0: finir par se délier. Les auteurs du crime ne sont autres que les membres et proches d'une famille honorablement connue à Saint-Faust. Suspectant la vieille dame de leur vouloir du mal, ils ont tenté de la supprimer par le feu. L'affaire fait tâche. Elle rappelle ces pratiques d'un autre temps, en Béarn, au Pays Basque ou en Bigorre, où l'on brûlait ces femmes que l'on taxait de sorcellerie. Le maire s'interroge. Doit-il dénoncer l'affaire ou bien l'étouffer?
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0: Selon les premiers témoignages, une fillette du village souffrant d'un mal implacable semblait vouée à une fin prochaine. Et comme souvent à l'époque, lorsque la médecine s'avérait incapable à soigner, les proches recouraient aux soins du guérisseur ou du sorcier du coin. Ça tombe bien. À Saint-Faust, les villageois racontent que Marie Payon, une vieille femme un peu marginale, aurait le pouvoir magique de guérir toutes sortes de maladies. Croyant en un miracle, les parents de la fillette implorent Marie de leur venir en aide. La vieille dame se déplace, elle examine l'enfant, et là, stupeur, elle refuse, se disant incapable de soigner ce mal sournois. L'incompréhension, la colère gagnent les parents de la fillette, prêts à payer tout ce qu'elle voudra, mais rien n'y fait. Marie refuse. Un refus qui pourrait bien lui coûter cher. Au village, la veuve Payon est surnommée la poussouère. Comprenez, celle qui connaît les poussous, autrement dit les poisons. Aussi admirée que redoutée, elle offre, dit-on, ses potions miracles, ses breuvages mystérieux lorsque la médecine ne peut plus grand-chose. Les proches de l'enfant malade s'interrogent. Pourquoi Marie a-t-elle refusé ses soins? Sans doute se sentait-elle impuissante face à ce mal incurable, mais les parents meurtris ne l'entendent pas de cette oreille. À leurs yeux, son refus signifie qu'elle leur a jeté un sort. Ivre de chagrin, il s'imagine que la vieille veuve a pactisé avec le diable. Et comme on le croyait naguère par ici, il faut brûler la sorcière afin que ses cendres chassent le mal dont la fillette souffre. Une pratique pourtant interdite par le roi Louis XIV depuis l'an 1682. Circonstances, le maire du village aurait dû alerter les gendarmes et le procureur du roi afin qu'une enquête soit ouverte et que les suspects soient identifiés, jugés et châtiés. Or, en cette année 1824, marquée par l'avènement du roi Charles X, il en ira tout autrement dans cette commune béarnaise connue pour ses coteaux de vignes, de maïs et d'apiculture. Redoutant le scandale et voulant sans doute éviter la paille de la prison aux acteurs de cette affaire honorablement connue dans le canton, l'édile de Saint-Faust va tout faire pour l'étouffer, avec de l'argent, tout bonnement. Il convainc les parents de la fillette de mettre la main dans leurs économies et lui remettre des espèces sonnantes et trébuchantes qu'il se propose de porter au chevet de Marie Payon, accompagnée du notaire de Gand. Au mépris des lois du code pénal napoléonien en vigueur depuis 1810, monsieur le maire lui met le marché en main, moyennant une somme d'argent destinée à réparer le prix de ses souffrances. La vieille dame serait bien inspirée de signer un papier officiel par lequel elle s'engage à ne pas déposer plainte contre ceux qui ont allumé les flammes du bûcher. Une transaction qui éteindrait le feu, en somme. Lorsqu'il apprend la nouvelle, le préfet palois manque de s'étrangler. Qui est donc ce maire de campagne, ce petit notable qui fait fi des lois? Aucun élu ne doit se prêter à un tel chantage, tonne le préfet palois. Furieux, il demande au procureur du roi l'ouverture d'une enquête qui sera confiée le 2 mai aux gendarmes de l'Escar. La malheureuse Marie Payon va enfin pouvoir livrer son récit des faits aux autorités.
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0: Âgée d'une soixantaine d'années, Marie était la benjamine d'une famille nombreuse des environs. Sa vie durant, elle avait exercé le métier officiel de fileuse. Ses connaissances en matière de plantes lui ont vite valu la réputation de guérisseuse. Les témoins entendus par les gendarmes confirment qu'en mars dernier, Marie s'est présentée dans l'état le plus affreux, pieds et mains brûlés. Marie accusa spontanément les nommés Sagette, Broc, Pondac et la sœur de ce dernier d'être les auteurs de son calvaire. L'un d'eux avait d'ailleurs fui le village, redoutant sans doute d'être envoyé en prison par les gendarmes. Il revint 3 semaines plus tard, proposant sans honte par l'entremise de Monsieur le maire ce qu'il appelait un accommodement, une sorte de transaction destinée à éteindre l'affaire. Interrogé à son tour, l'édile de Saint-Faust masque mal son embarras. Laurent Luc jure qu'il ne savait rien des raisons de ce bûcher improvisé. Marie lui aurait confié qu'elle avait été attachée à un piquet, le feu sous les pieds et sur la tête, se disant victime d'un mauvais tour. L'omerta frappe aussi un couple de vignerons qui, bien que présents près du bûcher, disent tout ignorer de l'histoire. Sur la foi des accusations de Marie Payon, les 2 principaux acteurs de cet acte barbare sont identifiés et arrêtés. Le premier est un certain Jean Broc. Marié à la nièce de la victime, il est tailleur d'habits de métier. Lui nie envers et contre tout. Jamais, jure-t-il, il n'a brûlé les jambes de celle qu'il taxait naguère de sorcellerie, l'accusant d'avoir donné une maladie à une enfant par ses maléfices et ses sortilèges.
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0: Le second suspect se nomme Jean Pondac. Laboureur de profession, il est suspecté d'avoir planté le pieu, installé les sarments au pied de la malheureuse et d'avoir allumé le bûcher. Lui aussi nie de toutes ses forces, imaginant que nul ne croirait les dires de celle qui dit être une folle. L'enquête ira vite. 2 mois plus tard, le 28 juillet 1824, le juge d'instruction palois met Broc et Pondac en accusation du crime de tentative de meurtre sur la personne de Marie Payon. Dans son ordonnance, le magistrat écrit que la victime fut soupçonnée de sortilège par l'opinion publique parce qu'elle avait eu le tort de refuser ses soins dont chacun espérait de prompts résultats. Aux yeux des villageois, Marie fut accusée d'avoir, par ses maléfices, ses sortilèges, généré des maux qu'elle ne pouvait guérir. L'ignorance commune et les préjugés firent le reste. Les esprits s'irritèrent. Ainsi naquit l'idée de brûler une présumée sorcière. Le procès s'ouvre au Parlement de Navarre le 20 novembre 1824. L'instant est grave. L'affaire Marie Payon sera l'ultime procès palois de l'histoire où l'on parlera de sorcellerie dans un tribunal. 12 jurés venus du Pays Basque, du Béarn et 3 magistrats vêtus de leur robe rouge et noire sont réunis pour juger 2 accusés, 2 hommes honorablement connus. Très vite, l'audience vire au calvaire, non pas pour les accusés, mais pour la victime, Marie Payon. Certes, les 2 hommes ont bien commis les faits reprochés, mais selon les juges, c'est Marie, par ses maléfices, ses sortilèges, qui a fait naître ses blessures et les a envenimées. Incroyable, la victime passe pour une simulatrice, une victime si peu innocente que la cour acquitte les 2 accusés. Ils seront libérés sur le champ.
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0: Le malheureux destin de Marie Payon, c'était l'épisode Requiem pour une guérisseuse. Dans un prochain épisode, je vous raconterai une affaire survenue en juin 2014. Une fillette âgée de 30 mois décède d'une asphyxie soudaine dans son lit près de Saint-Jean-Pied-de-Port. Selon le médecin légiste, c'est une mort naturelle, mais les gendarmes nourrissent pourtant quelques doutes.
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3: 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J'espère que vous allez bien. Aujourd'hui, on va parler d'amour ou alors de célibat. Enfin, je sais pas, parce que on voit tellement de choses sur les réseaux sociaux. Oui, les hommes ceci, les femmes ceci. Il y a une femme, elle m'a fait du mal au cœur. Mon mec m'a fait du mal au cœur. Il m'a trompé. Il est parti. Mais en fait, pourquoi vous vous mettez en couple? Vous savez qui vous mettez en couple? Vous vous mettez en couple avec un être humain. Alors un être humain, je vous rappelle quand même ce que c'est capable de faire. Un être humain, ils ont créé la guerre, l'esclavage, la torture, le viol, le génocide et la télé-réalité. Et après, vous êtes surpris quand votre partenaire, qui est un être humain, il vous a mal parlé ou alors il vous a trompé, machin et tout. C'est vous qui choisissez de sentir. Pourquoi vous sentez qu'un être humain? Et après, vous êtes surpris quand ça se passe mal. Vous avez l'arrogance de croire qu'un être humain, il va bien vous traiter pendant 30 ans. Il y a des êtres humains, ils trichent au Scrabble. C'est quoi l'intérêt de tricher au Scrabble? Et vous, vous leur confiez vos émotions, vous leur confiez votre cœur à un être humain et vous êtes surpris quand l'être humain il vous fait un coup de Trafalgar, mais vous n'êtes pas bien. Arrêtez de vous mettre en couple. Mettez-vous en couple avec un esprit. Voilà. Tu mets en couple avec un esprit. Voilà, l'esprit, au moins, il va pas t'emmerder. En même temps, un esprit, c'est un ancien être humain, donc si, ça peut être emmerdant. Non, mais pas les esprits. Arrêtez de faire confiance aux êtres humains. T'as cru que ton partenaire, c'était qui? C'était Jésus. D'ailleurs, même Jésus, ils l'ont tué, les êtres humains. Même lui, s'est fait avoir. Et vous, vous exigez une loyauté pendant 30 ans. Arrêtez ça. Arrêtez de vous mettre en couple avec des humains. Mettez-vous avec un arbre. Voilà. L'arbre, c'est solide, calme, silencieux, stable. Et en plus, il est enraciné, il peut pas partir. Voilà. Ton ex, il aurait dû essayer. L'arbre, tu peux lui faire des câlins. Il parle pas, il t'engueule pas. Tu peux oublier les sacs poubelles, il dit rien. Tu peux lui raconter ta journée, il te juge pas. Et c'est mieux qu'un mec, c'est mieux qu'une meuf, c'est mieux qu'un psy. Alors après, niveau sexe, bah écoute, c'est du bois. Il est toujours dur. Alors après ça dépend de ce qu'on aime, hein, ça dépend de ce que t'aimes, tu vois. En même temps, si c'est pas très fun, au moins il te ghoste pas, l'arbre, tu vois. Il a pas d'insta, il poste pas de story ambiguë en mode je suis dans une forêt chelou. Et le pire, c'est que des fois tu parles à un arbre dans la vie, tu vois. T'as plus de réponses que quand tu parles à une copine. Parce qu'un arbre, lui, il te fait pas rien. Non, rien. Non, c'est pas ça, mais laisse tomber. Alors, moralité, si vous vous mettez en couple avec un être humain, n'oubliez jamais qu'en face de vous, bah, vous avez un être humain. 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
4: Anthony est un enfant de Galéria. Et au village, il a tous ses souvenirs.
5: J'ai grandi ici depuis mon enfance. J'ai toujours vécu ici. J'ai été à l'école à Galéria. Et j'ai essayé de m'investir associativement à Galéria. Donc voilà, c'est pour cela qu'on a repris il y a maintenant 2 ans avec des amis à moi d'ici, des jeunes de Galéria, l'association du village qui se nomme l'Asso du Falazor Minkou. Donc c'est vrai qu'on met plutôt en avant tout ce qui est associatif pour Galéria, pour les jeunes, les futures générations et les plus anciens bien sûr. Donc on essaye de faire vivre Galéria au maximum en toute saison.
4: Et l'association propose plusieurs rendez-vous sur l'année.
5: Des balles, on fait 2 à 3 balles par saison en été. On fait également des concours de boules qu'on fait pareil en été. Et on a aussi également des concours de belote ainsi que des concours de beach soccer.
4: Le but ? Réunir les gens et les générations.
5: C'est plus ou moins difficile dans certains points, mais bon, c'est vrai que quand on fait un bal, il va y avoir toute génération. Pareil pour des concours de boules, ceux qui aiment jouer aux boules. La belote, c'est vrai que ça rapproche vraiment pas mal de monde parce qu'on a beaucoup d'anciens qui jouent, on a appris avec eux. On joue tout le temps avec eux, que ce soit au bar, à la maison. Voilà, c'est vrai que ça rassemble vraiment beaucoup de monde et c'est très important. Il y a plus de locaux qui participent à ces événements qu'au tourisme, quoi, on peut le dire.
4: Parallèlement à son engagement associatif, Anthony est étudiant à Corté.
5: Je suis en 2e année de technique de commercialisation en BUT. Alors à côté de ça, je suis aussi impliqué pour les pompiers volontaires à Galéria. Donc je suis pompier volontaire, ça fait maintenant 1 an que je suis rentré. Donc c'est vrai que ça m'aide de beaucoup, que ce soit pour le village, pour le lien avec les gens, parce que vis-à-vis de ma famille ou les gens du village, c'est très important pour moi. Donner ma passion, apporter de l'aide aux personnes qui sont en cas de danger, être là et présent pour les gens d'ici, ça me tient vraiment beaucoup, beaucoup à cœur.
4: Anthony ne quitterait pour rien au monde son village.
5: Alors ma vision sur le village, c'est que c'est un très bon village avec une très bonne mentalité. On essaye de le refaire vivre d'ailleurs, beaucoup plus qu'avant. Il faut continuer sur cette voie-là et on est bien parti pour mettre en avant Galéria.
4: Anthony Spinoz y fait partie de ces jeunes du village qui comptent pour l'avenir de Galéria.
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1: Enchantée.
2: Enchantée. Ah, vous inquiétez pas, j'ai un gros chien, mais il est très peureux.
1: D'accord. C'est quelle race?
2: C'est un bosseron.
1: Ah oui.
2: Oui, c'est un gros morceau. Chien, oui. Allez-y.
1: Allez-y. On peut lui dire bonjour quand même?
2: Oh, il a un peu rapproché, mais je pense pas.
1: Comment s'appelle-t-il?
2: Okis. Il a lui aussi, il a un prénom arménien.
1: Même le chien a un prénom arménien.
2: Asseyez-vous.
1: Claudine Katcha-Dorian, merci de nous accueillir chez vous. Vous êtes totalement imprégnée par l'histoire de vos grands-parents qui ont fui le génocide.
2: Oui, tout à fait. On a vécu à Marseille et j'ai vécu avec mes grands-parents. Donc je les ai vus et j'ai vu leur souffrance aussi. Ils sont arrivés à Marseille, on les a mis dans les quartiers nord et dont mon grand-père avait construit sa maison. Et je voyais ces gens qui ne parlaient pas français, bien sûr, puisqu'ils venaient d'arriver, qui étaient toujours malheureux et qui parlaient entre eux et qui étaient tristes et qui pleuraient. Je me disais, mais qu'est-ce qu'ils ont, tous ces vieux, à pleurer tout le temps comme ça? Et c'est vrai que quand on m'a expliqué, beaucoup plus tard, j'ai compris qu'il y avait eu un problème. Et je me suis effectivement imprégnée de ce génocide qui est devenu mon génocide, en fait, comme tous les Arméniens de la diaspora, je pense.
1: Ça vous a marqué? Vous étiez gamine?
2: Oui, j'étais gamine parce que j'étais à Marseille et dans les premières années, nous, gamins, on s'amusait, mais on les voyait quand même. Et il y avait le prêtre arménien qui venait régulièrement. On nous a pas expliqué, comme si on avait un peu honte de ce qui s'était passé. Un peu comme les Juifs, quand ils sont revenus des camps, ils voulaient pas en parler. Les grands-parents, notamment, qui l'avaient subi, ne voulaient pas en parler.
1: Comment s'appelaient vos grands-parents?
2: Alors, mon grand-père s'appelait Stéphane et ma grand-mère Vartoui.
1: Et donc, ils sont arrivés en France en quelle année?
2: Alors, ils sont partis en 1915, mais ils sont passés par Constantinople. Et ils ont atterri en Bulgarie. D'où là, j'ai eu deux oncles qui sont nés en Bulgarie. Et comme j'avais de la famille qui était partie à New York, on leur a donné un peu d'argent pour qu'ils viennent en France. Ils sont arrivés en 23-24 en France, à Marseille, en fait.
1: Ils ont vécu donc plusieurs mois dans des camps, peut-être?
2: Oui, il y avait le camp Odo à Marseille. Et le camp Odo à Marseille, c'était le camp vraiment où on mettait les Arméniens. Et après, on leur a donné une terre à Marseille, dans les quartiers nord. Et là, mon grand-père a construit la maison.
1: Ils avaient donc un statut de réfugiés?
2: Oui, tout à fait. Ils sont passés par l'OFPRA. Mes grands-parents n'ont jamais obtenu la nationalité française, même s'ils l'avaient demandé.
1: Il y a un titre de Charles Aznavour qui vous plaît particulièrement. Qu'est-ce que vous aimez dans ce titre?
2: C'est toute cette tristesse qui est décrite et que moi, je ressens à chaque fois que j'écoute cette chanson. Et c'est pour ça que tous les 24 avril, sur la place d'Arménie, on écoute cette chanson. Parce que je pense qu'elle est le reflet de ce qu'a vécu tout le peuple arménien en 1915, en fait.
1: Vous la connaissez? Vous connaissez les paroles?
2: Je la connais par cœur, mais je ne vais pas vous la chanter.
1: quelques mots?
2: Je vais vous laisser écouter la chanson, je préfère.

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1: Son titre, Les Cadors, c'est l'histoire d'un homme qui se croit être l'un des fils de Kadhafi. Il part dans le désert du Sahel, dans l'espoir de retrouver le trésor de l'ancien dictateur libyen. Jérémy Ferrari, lui, est né en 1985 à Villesmeuse. Son nom de famille, c'est Larzière. Il grandit à Charleville, ses parents sont commerçants. C'est un passionné de théâtre depuis son adolescence. Dès 15 ans, il pousse les portes du théâtre de Charleville pour apprendre le métier. À 16 ans, il se choisit comme nom de scène Ferrari. Il se produit dans des bals et des maisons de retraite des Ardennes. Il met en scène ses premiers one-man shows et suit aussi des cours de théâtre à Paris, au célèbre cours Florent. Jérémy se distingue des autres humoristes car il aborde des sujets graves de manière cynique et souvent décalée. Il navigue entre provocation et réflexion. Dès octobre 2010, ses apparitions dans l'émission On ne demande qu'à en rire sur France 2, animé par Laurent Ruquier, ne passe pas inaperçu.
2: Jérémy Ferrari.
1: Jérémy fait vite partie des invités réguliers comme Olivier de Benoît, l'humoriste rémois. Vent de pièces à Beyrouth confirme son talent de comédien engagé. Il traite de la guerre et des conflits géopolitiques.
3: Alors, Action contre la faim, ils ont un petit peu d'argent de côté. Ils ont 40 millions d'euros de côté. Et ils t'expliquent pourquoi dans leur bilan comptable, c'est un cas de coup dur.
4: Mais quel coup dur ?
3: C'est parce qu'il y a des gens qui meurent de faim qu'il y a Action contre la faim. Donc le coup dur, ça serait qu'ils aient plus faim alors.
1: En 2017, il frappe encore plus fort avec Anesthésie Générale. Ce spectacle est une véritable critique de notre société et de ses dérives. Politique, économie, santé, tout y passe. Il se raconte aussi dans un livre où il dévoile ses addictions, dont l'alcool. C'est un artiste attachant et à part dans l'humour français. Il aime revenir dans son Ardenne natale. Il n'oublie pas ses racines. Jérémy Ferrari, c'est l'un des trésors de Champagne-Ardenne.
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5: Il y a des coins de chez vous, vous vous y baladeriez il y a 90 ans, vous les reconnaîtriez pas parce que la ville est en perpétuelle évolution. Et puis il faut dire que la Seconde Guerre mondiale, par chez nous, elle a un peu chamboulé certains de nos jolis coins. Eric, le gars que je vais vous présenter, il est à la fois amoureux du passé et du présent.
6: C'est toi ?
5: On a rendez-vous au Parvis, le bistrot de la rue du Maréchal Foch.
6: Bonjour Fred.
5: Ça va Eric ?
6: Ça va, merci, et toi ?
5: Il y a de la vie hein, aujourd'hui.
6: Il y a de la vie, et oui, il fait beau, c'est magnifique, c'est une belle ville.
5: Le Parvis a installé des hôtes téléphériques sur le trottoir.
6: Ah.
5: On s'y installe pour boire un coup.
6: C'est bien là, ça devrait être pas mal.
5: On va pas y rester bien longtemps.
6: Bah, on va peut-être faire un petit tour un moment, tu montres un coin ou deux. Non ?
7: Ouais, c'est ça, ouais, c'est ça. Ouais,
5: ah, voilà le serveur.
6: Si tu veux, toi ?
7: Un diabolomante, s'il vous plaît.
5: Et toi ?
6: Qu'est-ce que vous avez avec des bulles ?
7: Du champagne.
5: Ce sera une limonade, s'il vous plaît.
6: Légère, voilà.
5: Son truc à Eric, c'est l'histoire.
6: Ça m'a toujours un peu passionné. Alors, je me suis d'abord intéressé à ma généalogie, qui m'a ouvert l'esprit sur l'histoire en général et sur l'histoire locale, pour le coup, parce qu'on recherche un peu ses origines et donc sa propre histoire. Et je suis tombé sur une photo de Louviers ancienne. Je me suis dit, mince, ce serait pas mal de faire un parallèle entre la nouvelle et l'ancienne.
5: Ah bah, v'là Nauvert.
6: Merci, Mathieu.
7: Merci à vous.
5: Voilà ce qu'il fait, Eric. Il trouve de vieilles photos de Louviers, il les refait avec le point de vue d'aujourd'hui. Puis il les poste et les commente sur Insta et Facebook, ce qui lui permet
6: de se rattacher à l'histoire, se dire que mince, il y avait ça là il n'y a pas longtemps, et le fait de me remettre dans les mêmes conditions, dans le même plan de vue, ça me donne un peu cette impression de toucher du doigt ce qui a été créé, ce qui a été fait, et ce qui malheureusement est beaucoup détruit ou ce qui a changé, forcément.
5: Mathieu vient nous rendre la monnaie.
6: Merci Mathieu.
5: Donc Eric refait aujourd'hui des photos prises hier.
6: Voilà, s'il faut, je ramène un escabeau parce que une photo a été prise, par exemple, au premier étage d'un bâtiment qui n'existe plus, et ben je reviens avec mon escabeau parce que j'aime bien vraiment me remettre exactement dans les mêmes conditions. C'est mon petit kiff à moi, hein, bien sûr, mais pour le coup, j'ai commencé à le partager, et puis fil en aiguille, je crois que ça a plu aux gens.
8: Tu ne te contentes pas d'exposer des photos comme ça, tu expliques, tu racontes des histoires autour de ça.
6: Alors effectivement, j'explique et je raconte des histoires, mais je ne suis pas historien, je le dis, hein, je prends ce qui a déjà été fait par des historiens, et je source en fait mes données comme ça.
5: Allez. Allons faire un petit tour.
6: Donc là, on arrive dans une rue, la rue du Matré, qui est une rue très très très connue et très ancienne de Louviers, au carrefour en fait de la rue du Marché aux œufs et la rue du Matré, et à cet endroit-là, il y avait un vieux manoir qui datait du 16e siècle environ.
5: Il y avait un manoir ici ?
6: Un manoir, oui. Ça a été édifié par les archevêques de Rouen, si je ne dis pas de bêtises.
5: À la place du restaurant japonais ?
6: C'est ça, ça empiétait sur le restaurant et un peu sur la rue.
5: Alors là, quand tu fais la photo avant, après, il faut avoir de l'imagination pour arriver à faire connecter les deux photos, quoi. Tu l'as faite, cette photo-là ?
6: Oui, je l'ai faite.
5: Changement de décor ?
6: On est cette fois sur la place du Parvis, là où on était tout à l'heure, avec un autre restaurant qui était très connu aussi, l'hôtel du Mouton d'Argent, dans lequel Victor Hugo est venu passer une nuit.
5: Donc là, sur la place du marché,
8: c'était couvert ici, là.
6: Exactement, il y avait une halle, en fait, mais qui était deux fois plus petite que celle qui est actuellement. Là aussi, c'était un très très bel endroit, très apprécié de tous les commerçants, puisqu'ils avaient l'obligation de venir faire leur étal chaque samedi matin.
5: Pour voir les photos d'Eric, vous tapez Louvier avant-après sur Insta ou Facebook.

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1: Bonjour.
2: Bonjour.
1: Alors, on m'a dit de venir vous voir pour découvrir un peu votre métier. Vous êtes vidéaste, c'est ça?
2: C'est exactement ça. Je suis vidéaste à Poitiers, aux alentours, et France et au-delà.
1: Alors, il y a les caméras classique, j'ai envie de dire, celle que tout le monde voit, tout le monde visualise, imagine. Mais aujourd'hui, ce qui marche aussi, c'est les drones.
2: Exactement, parce qu'effectivement, j'ai la chance d'être aussi télépilote de drones professionnel. Et aujourd'hui, on va pouvoir peut-être regarder quelque chose, ça peut être chouette. Donc, effectivement.
1: C'est compliqué à contrôler, à piloter un drone.
2: Alors, aujourd'hui, avec toutes les aides qu'on a, oui et non. Dans la mesure où, quand on fait ça, moi je fais ça très souvent, donc non, ça va. Mais quand on débute, c'est assez intuitif, parce que bah, y a beaucoup d'aides au pilotage. Et effectivement, quand on est dans la bonne réglementation et qu'on vole bien, bah non, en fait, c'est assez facile, c'est des joysticks, hein. Je sais pas si vous jouez aux jeux vidéo, c'est un peu comme un jeu vidéo, donc c'est vraiment sympa quoi.
1: Si je pose la question, c'est parce que du coup je vais vouloir essayer forcément. On est dans le jardin et on peut pas voler trop, il y a des réglementations, mais...
2: Exactement, mais là on est vraiment autorisé à voler parce que moi je suis dans une zone complètement ouverte, donc on est ce qu'on appelle en catégorie ouverte, et donc il n'y a aucun souci ici pour voler, tout va bien.
1: Trop bien, eh ben, allez on y va.
2: On va le faire décoller, donc il est en train de récupérer notre signal GPS pour pouvoir voler correctement. Hop là. C'est très facile. Pour vous montrer, on a en fait deux joysticks. On a un joystick qui va gérer l'altitude, donc au bas. Et là, le même joystick qui va faire le lacet, donc droite et gauche. Et donc là, on va avoir ce qu'on appelle le tangage, donc pour aller vers l'avant, pour aller vers l'arrière et pour aller sur les côtés. Voilà.
1: C'est l'image tout. Est parfaitement fixe, c'est incroyable.
2: Et effectivement, l'image est très fixe parce que là, on est sur un drone gimbal, donc il est lui stabilisé. En fait, quand on se met ici, je sais pas si vous voyez, mais là, quand on va à droite et à gauche, et ben là, la caméra en elle-même, en fait, elle bouge pas.
1: Mais alors, ça peut voler combien de temps un drone comme celui-là? Alors,
2: ça dépend des versions. On peut aller sur du 40 minutes, 45 minutes par batterie. C'est quand même pas mal parce que nous, effectivement, quand on a des plans, alors la plupart les plans sont réfléchis en amont, donc on sait exactement ce qu'on veut, mais il faut quand même tester les cadrages. Donc ça nous permet vraiment d'être en l'air correctement, et une fois qu'on lance notre enregistrement, on a déjà tout ce qu'on veut et on a encore de la possibilité.
1: Est-ce que je peux essayer?
2: Mais bien sûr,
1: allez. Ça
2: c'est pour l'altitude, donc haut,
1: okay.
2: Et bas.
1: Et est-ce que vous avez le contrôle de la caméra?
2: Alors oui, effectivement, vous avez le contrôle de la caméra avec la petite molette
1: qui est ici.
2: En fait, si vous baissez en haut et en bas, et bien là, du coup, vous pouvez directement cadrer ce que vous voulez.
1: Donc là, c'est un joujou à combien ça?
2: Alors, celui-là, c'est un petit joujou, on va dire. C'est un joujou à 1600, 1700 euros. Mais j'ai une autre grosse machine qui aujourd'hui est adaptée pour la réglementation. Et là, on est plus aux abords de 5000 euros, 6000 euros.
1: Bon, s'il n'y avait pas la réglementation, il pourrait monter à combien?
2: Alors, s'il n'y avait pas la réglementation, on imagine qu'on pourrait aller jusqu'à du 500 mètres d'altitude, 600 mètres.
1: Bon, pas assez encore pour atteindre la station spatiale.
2: Alors non, pas assez pour atteindre la station spatiale. Et heureusement, parce que vu la vitesse qui passe, ça serait compliqué pour eux. Pas encore, mais peut-être, c'est ça l'innovation dont vous parliez. Ça se trouve, ça sera ça. Pour aller dans la station spatiale en drone.
1: Voilà ce que je vais créer. C'est ça l'idée.
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4: 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Alors, bonjour Olivier. On parle d'eau aujourd'hui?
5: Vouille, sagasouille. Bonjour les amis. Aujourd'hui, on va voir des mots comme on en trouve nulle part ailleurs. Chez nous, dans le parler gaga, on a des termes pour tout. Et pour patauger dans l'eau ou la gadoue, on n'a pas un mot, mais trois. Bassouiller, gabouiller et gassouiller. Oui, trois verbes pour exprimer le bonheur de tripoter de la flotte ou de barboter dans la boue liquide. Et, comme on est généreux, quand même, on ne s'est pas arrêté là. Et on a même des noms qui vont avec. On appelle ça des déverbaux, car ces noms viennent des verbes. On a la bassouille, la gassouille et la gabouille. Ces mots sont employés dans la Loire, mais également dans le Lyonnais et le Beaujolais. Et puis de façon plus générale dans une bonne partie de la région Rhône-Alpes. Voici une maxime qui nous est donnée par Jean-Baptiste Martin. T'as beau gabouiller la bassouille, t'en feras pas rien des œufs à la neige. La plupart du temps, c'est juste remuer l'eau, éclabousser, patauger. Bref, faire ce que les mamans, elles y trouvent à redire quand les enfants reviennent avec le pantalon trempé. Et s'il y a des gens qui aiment bien gassouiller, ce sont bien les enfants. Les matrues, il n'y a pas besoin de faire grand-chose pour leur faire plaisir. Tu sors une petite bassine, tu mets un peu d'eau au fond et c'est parti pour la gassouille. Ça peut gassouiller jusqu'à l'évaporation totale. La gassouille, c'est révélateur de la personnalité profonde des gens. Comme le dit l'adage, dans la gassouille, il y a deux sortes de gens. Ceux et ceux qui y tombent et ceux et celles qui t'y poussent. Bon, la nage n'existait pas jusqu'à aujourd'hui, mais mieux vaut tard que jamais. Ou alors celui-ci, d'adage. Quand t'as les pieds dans la gabouille, c'est pas le moment de chercher tes pantoufles. Et oui, chez nous, la gassouille, c'est souvent un souvenir d'enfance. Mais entre nous, on est tous encore un peu des garagnas, hein. On y aime bien parfois encore. Quel plaisir de gassouiller un peu.
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3: C'est l'heure de vous écouter, le rendez-vous des authentiques azuréens. Et aujourd'hui, c'est un jeune garçon de 19 ans de Beaulieu-sur-Mer. 5 mois après un gros accident duquel il est sorti amputé d'un bras, il a repris la compétition de son sport de prédilection, c'est-à-dire la voile. Il compte pas s'arrêter là. Il s'appelle Nathan et son histoire, il l'a raconté à Alias et Gaoula. Il se décrit d'abord en 3 mots. Écoutez.
6: Résilient, têtu, je suis très têtu. Je dirais que je suis drôle. J'espère que je suis drôle en tout cas. Je me dis que j'aurais pu y passer. J'aurais pu être tétraplégique, paraplégique. Et finalement, en fait, un bras, c'est pas grand-chose. Voilà, je décide de sauter sous un train en rentrant chez moi après les cours. Mon pronostic vital était engagé toute la soirée. Moi, j'ai eu de la beaucoup de chance finalement. Je suis pas passé loin d'y passer, mais j'ai de la chance. Les deux images que j'ai, c'est le train qui m'est boué avec ses phares avant de me percuter. Et ensuite, moi, sous le train, parce que du coup, le train s'est arrêté une fois que j'étais dessous, en train de crier de douleur et avec les secours qui essayaient de me sortir de là. C'est les images que j'ai. Après, je sais pas si elles sont réelles, mais en tout cas, c'est les images que j'ai depuis le début.
7: Vous étiez passionné de sport avant cet accident et ça a décuplé, j'ai l'impression, tous les cas, cette envie de faire quelque chose de ce sport.
6: Cette passion de la voile, c'est ce qui m'a permis de me relever en fait après mon accident. En fait, je me suis dit que si j'ai eu la chance de rester en vie et que si j'étais en vie ce soir-là, c'était pour une raison. Donc il fallait que j'en fasse quelque chose, quoi, et je me suis tourné vers la voile. C'était ce que j'aimais, quoi. De vivre des choses difficiles, forcément, ça renforce le mental. En tout cas, j'essaye juste d'être le mieux possible, quoi. Et je sais pas si je suis mature, mais en tout cas. Moi, je suis content de ce que je suis aujourd'hui, de ce que j'ai fait après cet accident.
7: Alors justement, est-ce qu'on se sent pas un peu porte-drapeau ? Il y a un message, vous, derrière ce parcours qui est le vôtre, ce côté, oui, j'ai perdu un bras, j'ai que 19 ans, mais je suis plein d'envie et je vais pas m'arrêter.
6: Pour tous ceux qui ont des doutes, à qui on a dit que c'était impossible, leur projet, voilà, qui ont eu des moments difficiles dans leur vie, à montrer que c'est possible, que la vie, elle est belle, elle est courte et qu'on doit réaliser nos rêves et on a le droit de réaliser nos rêves et on est pas trop jeune, pas trop vieux, en fait, on est qui on est. Et aujourd'hui, si j'ai un regret, c'est pas de plus avoir de bras. Où j'aimerais revenir comme avant, pas du tout. Moi aujourd'hui, mon regret, c'est d'avoir fait du mal aux gens qui m'entourent, que ce soit mes proches ou pas d'ailleurs, ceux qui étaient présents en gare ce jour-là, que j'ai peut-être traumatisé, le cheminot notamment, je pense. Si je devais avoir un regret, en tout cas, c'est celui-là. J'ai envoyé une lettre pour m'excuser, pour lui dire que j'allais bien, parce que c'est vrai qu'après, ils n'ont pas de retour, ils ne savent pas si je suis vivant ou pas. Enfin, il n'a rien demandé, il est à son travail comme tous les jours et il percute un gamin de 15 ans, donc ouais.
7: Qu'est-ce que ça a changé dans votre vie ce soir de 2022, Nathan ?
6: Maintenant, j'ai goût à la vie, quoi. J'aime vivre et je suis content d'être là. Et je profite de chaque instant parce que je sais que tout peut s'arrêter du jour au lendemain. On peut avoir des moments difficiles dans notre vie. Enfin, la solution, elle n'est pas de partir. La solution, justement, elle est de se relever et juste croyez en vous, quoi. Personne ne le fera à votre place. Moi, on m'a beaucoup dit que c'est impossible ce que je faisais, même après mon accident d'aller au championnat de France. Mais en fait, juste, j'ai cru en moi, j'ai préféré écouter personne et j'ai bien fait. La vie, elle est belle et vous êtes plus capable que ce que vous pensez.
7: Le prochain gros objectif pour vous, Nathan, c'est lequel ?
6: Là, à court terme, ça serait la qualification de la course, qui je vais faire sûrement en mai-juin. On doit partir en solitaire pendant 10 jours autour de la Méditerranée. Je dirais qu'à moyen terme, ça serait la course. Du coup, la Mini Transat 2027, ça serait mon objectif à moyen terme. L'objectif ultime, ça serait de faire le Vendée Globe. J'en rêve depuis que j'ai 6 ans, donc un jour, j'y serai.
3: Et Nathan Mesiano qui donne rendez-vous ce soir pour une vente aux enchères caritative pour l'aider à financer l'achat de son bateau qui va permettre de participer à cette compétition. Rendez-vous à 18h au casino de Beaulieu-sur-Mer.
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1: Direction le sud Mayenne, Biernay, les villages, où je vous emmène au Mixelli. C'est un restaurant qui propose un menu ouvrier le midi. Et c'est le gérant qui m'accueille avec un carnet à la main.
2: Eh oui, bonjour à tous. Le petit carnet pour prendre les petites commandes pour ce midi.
1: Alors, qu'est-ce que vous notez sur ce carnet?
2: Comme il y a deux choix pour ce midi, poisson ou viande, donc on fait des petits bons comme ça, ça se passe très très bien quoi.
1: Donc vous, c'est Mickaël, et si ça s'appelle le Mixelli, c'est parce qu'il y a une deuxième personne, évidemment, dans l'aventure.
2: Voilà, ma femme, Céline, donc Mick et Céline, Mixelli.
1: Alors, on va s'avancer dans la salle. Vous avez une petite place pour moi, pour
2: ouais,
1: ce midi, évidemment.
2: Pas de problème, on va vous trouver ça, il n'y a pas de souci.
1: Alors, je vois qu'il y a des tables qui sont dressées.
2: Voilà.
1: Et puis alors, attendez, je vois une collection de véhicules miniatures également. Alors ça, c'est une passion qui vient de
2: moi. Ouais, alors ça, c'est une grosse passion depuis tout petit, puis très mordu des années 50-60. Donc, comme on est toujours au boulot quasiment, la déco est là, quoi. Donc, on adore aller travailler et on vit dans son quotidien, quoi.
1: Vous en faites profiter tout le monde, en fait. Il y en a combien, là, de véhicules? C'est impressionnant.
2: Ouais, là, les petites, à une dizaine près, il y en a 600, quoi.
1: 600 petits véhicules. Ouais. On a aussi des plaques émaillées. Voilà. Franchement, il y a de la déco partout, en fait.
2: Ouais, là, on tripe à fond dans les années 50. Et les gens aiment beaucoup parce qu'ils ne s'attendent pas à voir ça du tout ici. Donc, ça rappelle beaucoup de souvenirs à quelques personnes quand ils disent « Ah, j'avais ce meuble-là. Ah, ça, j'ai connu ça. J'ai des pompes à essence. J'ai une vieille glacière Coca-Cola, quelques frigos. » Tout est un peu typé 50-60, en fait.
1: Où est-ce que je vais m'installer, moi, pour ce midi, Mickaël?
2: Je vais vous laisser vous installer au pire au soleil. Comme ça, vous allez être super bien.
1: Voilà, il y a une table de 5, ça veut dire qu'il y a peut-être d'autres personnes qui vont me rejoindre, c'est ça?
2: Ouais, il y a d'autres personnes qui vont pas tarder à arriver, ouais.
1: À ma table, il y a 3 collègues qui bossent sur un chantier dans une commune voisine et j'en rencontre aussi à mes côtés, Laurent. Bon, j'ai l'impression que vous vous régalez, c'est le cas?
3: Ah oui, très bien. Moi, j'ai mes habitudes de venir ici assez rapide et puis bon, quoi.
1: Alors, vous venez d'où pour venir ici régulièrement?
3: Je fais secteur sud Mayenne.

0: Et c'est ce que je dis à Mickaël quand je le retrouve au comptoir.
1: Bon bah j'espère, super, c'est principal.
0: Et dites-moi, j'ai remarqué, vous avez une énergie incroyable quand vous faites le service. Comment vous expliquez ça?
1: Eh ben, il faut avoir la patate si c'est pour avoir les deux mêmes pieds dans les mêmes chaussures, je vois pas l'intérêt quoi.
0: Bon, faut peut-être que je passe payer quand même, c'est là-bas. Bah oui, ce serait pas mal hein. Alors dites-moi combien je vous dois.
1: Alors 15,50 s'il vous plaît monsieur. Et voilà monsieur.
0: Merci beaucoup Mick.
1: Eh ben, merci à vous, au plaisir, à bientôt.
0: C'était un plaisir de vous avoir à mon Mick.
1: Super, merci beaucoup.
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1: Révolutionner un domaine, ça tient à pas grand chose. Et le destin de l'Isérois dont on va parler en est peut-être le meilleur exemple.
2: Nom de Dieu.
1: Adolphe Pégou vient au monde le 13 juin 1889 à Montferrat, à côté du lac de Paladru, dans une famille d'agriculteurs.
3: Paysans, c'est dégueulasse.
1: Mais labourer des champs, s'occuper des semailles, c'est pas le projet pour Adolphe. Dès qu'il a 18 ans, bye bye la ferme, bonjour la grande muette, il s'engage dans l'armée et c'est là qu'il va faire une découverte qui va changer sa vie, le pilotage aérien. Revenu à la vie civile, Adolphe Pégou ne chôme pas. En moins d'un mois, il passe du statut de débutant à l'obtention du brevet de pilote.
4: Vous avez fait à 4G un piqué inversé avec un MiG-28

0: D'ailleurs, un mois, c'est encore le temps qu'il lui faudra pour être embauché comme pilote d'essai par Louis Blériot, l'une des références de cet univers à l'époque.
1: Waouh ! Tout le monde se calme !
0: Mais Adolphe ne va pas s'arrêter là. C'est un enchaînement de premières qui va faire sa légende. Parce que le 19 août 1913, première, il est le premier pilote à sauter en parachute.
2: Hey Adolphe, on pensait t'attacher un gros drap dans le dos pour que tu sautes d'un avion qui pourtant fonctionne très bien en plein vol. Qu'est-ce que t'en penses ?
0: Et alors que la descente se fait tranquillement, il observe son avion qui descend tout seul. Sans personne aux commandes, Pégou voit son appareil faire des figures qu'il n'a jamais vues de sa vie. Sa première pensée, c'est de se dire
3: « C'est de toute beauté !»
0: Et la seconde, mais des manœuvres comme ça, ça pourrait permettre à un pilote de se sortir de situations désespérées. Une réflexion qu'il va mettre en application un mois plus tard, c'est décidément une constante, en réalisant le premier vol tête en bas de l'histoire, 400 mètres la margoulette inversée, et devant son patron Louis Blériot.
4: Quelle histoire ça aussi.
0: Le 21 septembre 1913, moins d'un mois après cette performance, le bougre accélère. Adolphe Pégou réalise cette fois tout un programme de figures acrobatiques qui se termine par le désormais célèbre loupé.
5: Attends que je t'explique mon idée, enfin.
0: Adolphe Pégou est-il le premier à l'avoir réalisé ? Les historiens n'arrivent pas à trancher entre lui et le russe Piotr Nesterov, mais ça n'empêchera pas la légende de l'Isérois de naître à ce moment.
6: Impeccable, non ?
0: Toute la presse relate sa démonstration. Il est demandé de partout, en Europe, en Russie, même en Allemagne, où on n'est normalement pas très fan des Français à l'époque. Cette star de la voltige se produit devant parfois des dizaines de milliers de personnes. Et alors que les États-Unis réclament aussi de voir Adolphe dans leurs cieux, la Première Guerre mondiale éclate. Adolphe Pégou est affecté au 2e groupe d'aviation de Reims et rapidement, le professionnel des acrobaties aériennes utilise son savoir-faire pour s'imposer dans les airs. Premier pilote à remporter 5 combats aériens de l'histoire, Adolphe Pégou devient donc le premier as de l'histoire de l'armée française.
7: Les Verboten aussi.
0: Pégou, pionnier, jusqu'au bout. Sa légende prendra fin le 31 août 1915. Il rencontre dans le ciel Otto Kandulski, l'un de ses anciens élèves et pilotes allemands, là-bas dans les airs, pas loin de Belfort. L'aviateur germain et son mitrailleur lui rendront hommage quelques jours plus tard en déposant une couronne de fleurs ornée de l'inscription « À Pégou, mort en héros pour sa patrie ». Ses inventions ne furent pas suffisantes pour lui sauver la vie. Adolphe Pégou, le pionnier de la voltige aérienne, est un Isérois, illustre Isérois.
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2: Salut à toutes, salut à tous. Bienvenue dans Décibel. À ma droite se trouve Catherine Ringer, rockeuse fabuleuse Rita Mitsouko Forever et qui nous a offert la meilleure Marseillaise depuis la libération de Paris. Bonsoir Catherine.
3: Ah bah ça c'est gentil, merci.
2: Et à ma gauche, Mauro Gioia, chanteur, acteur et metteur en scène, mais on m'a dit napolitain avant tout.
4: Oui, c'est vrai.
2: C'est très important.
4: Je confirme.
2: Mauro, c'est vous qui mettez en scène Catherine Ringer, donc sur scène, cet érotisme de vivre qui part en tournée. On va tout vous raconter. Tous les deux, vous vous êtes rencontrés en 2002 sur une comédie musicale qui s'appelait Concha Bonita. C'est ça. Vous jouiez le rôle titre, Catherine.
3: C'est ça, je jouais la Concha.
2: La Concha, et vous étiez l'amant de Concha.
4: Le secrétaire amant.
2: Secrétaire amant, c'est bien, faut toujours faire plusieurs choses pour se rendre utile.
3: C'est ça. C'était une drôle d'histoire. C'était l'histoire d'un footballeur argentin qui finalement était devenu, c'était transsexuel, disons, et était arrivé à Paris. En emmenant ses couilles dans le formol qu'il avait mis dans le buffet.
2: Dans une boîte.
3: Oui. Ça faisait une chanson où il disait « Eh, mes couilles sont dans le formol !» ou je sais plus quoi. Et donc, il avait pris avec facilité une femme pour jouer un homme trans. Mais bon.
2: En tout cas, c'était votre point de départ,
3: voilà.
2: À vous. Et donc, vous vous êtes retrouvés en 2021 autour de cet érotisme de vivre. Au départ, un spectacle pour la réouverture du théâtre de la Huchette après le Covid. Mais en fait, c'est vite devenu un projet important au long cours autour des poésies d'Alice Mendelssohn. Alors, qui était-elle, Alice ?
3: Alice Mendelssohn, née en 1925, fut une petite fille très heureuse dans les rues de Paris où elle avait la chance d'aller jouer. Son père était et ses parents tenaient un salon de coiffure. Et puis, pendant la guerre de 39-45, comme ils étaient d'origine juive, ben, son père a été pris au Veldiv, etc. Et ça a beaucoup l'a marqué. Elle et sa mère ont pu s'échapper grâce à la police française. Ce qui ne les a pas arrêtés, ils les avaient prévenus. Donc elles sont parties dans le sud, là,
2: en zone libre.
3: En zone libre. Elle a été résistante à ce moment-là. Et après, elle est devenue une professeure de français passionnée, parce qu'elle était passionnée de français. C'est même elle qui l'a appris à ses parents, en fait, qui venait de Pologne et qui parlait surtout le yiddish. Et elle est devenue. Une professeure passionnée, ensuite elle a pris sa retraite il y a bien longtemps et elle est devenue conteuse, elle a raconté des histoires, elle s'occupait d'ateliers d'écriture et elle a rencontré mon père dans les années 82-83 parce que c'est pas trop long.
2: Non, ça m'intéresse. Okay. Donc votre père Sam Ringer.
3: Mon père, ouais. Mon père Mauro Gio. Mon père Sam Ringer, comme il disait, ouais. Et qui était peintre. Et ils se sont rencontrés dans un vernissage et ils sont devenus très amis. Ils ont eu 4 années d'amitié comme ça, très belles, où ils me racontaient d'ailleurs rien du tout parce qu'ils faisaient pas. Bon, c'est trop long là, je m'arrête. Okay. Allez, une autre question.
2: J'enchaîne.
3: Ouais.
2: 1925-2025, pendant toute sa vie, Alice Mendelssohn, elle a écrit des poèmes. Et donc, vous en avez sélectionné pour ce spectacle, L'érotisme de vivre.
3: Avec Mauro d'ailleurs.
2: Avec Mauro.
3: Justement,
2: ouais,
3: c'était à la base de la sélection. D'abord, a été sélectionné par un conteur, Pascal Quéret, qui s'était occupé de tous ces textes, parce qu'en fait, il y en a plein d'autres.
2: Ouais.
3: Je ne sais pas.
2: Et même dans le livre, il y en a d'autres d'ailleurs. Il n'y a pas que ceux du spectacle.
3: Ah, oui.
2: Voilà,
3: oui.
2: Il y en a d'autres.
4: Ce qui est, j'ai trouvé vraiment touchant quand Catherine m'a parlé pour la première fois d'Alice Mendelssohn, c'est qu'en effet, elle, à partir juste après la guerre de 1946, elle n'a jamais arrêté d'écrire des poèmes jusqu'à ces derniers jours, parce qu'on a, on a mis dans le recueil des poèmes qui ont été dictés parce qu'elle ne pouvait pas écrire quelques mois avant sa mort. Donc c'est une vie dans le signe de la poésie, des poèmes et de l'érotisme, parce qu'elle était une femme, on peut dire, libre, une femme qui a aimé énormément la vie et elle a aimé aussi des hommes.
2: Et vous, vous l'avez beaucoup aimé, Alice Mendelssohn. Vous racontez, Catherine, dans la préface de ce livre qui vient de paraître, qu'elle vous a même inspiré une chanson sur votre album Chronique et Fantaisie. Vous cherchiez un thème, vous lui avez demandé un thème.
3: C'est ça. Et j'étais allée chez elle pour écrire, parce que des fois, quand on fait un album ou une série de chansons, il manque quelques textes et souvent je vais ailleurs pour me concentrer et faire. Et là, je me suis dit, tiens, si j'allais chez elle et je cherchais un thème, je lui ai demandé, elle me l'a donné, j'ai dit d'accord, je l'écris. Elle m'a dit, un homme qui attend une femme. Et en fait, maintenant que j'y repense, quand je lis ses poésies, souvent c'est elle qui attend un homme.
4: Oui.
3: Donc elle a dû se dire, si je faisais à écrire par Catherine, un homme qui attend une femme.
2: Et un homme qui attend une femme, et ben ça donne ça, leur amour. Écoutons cette magnifique chanson et soyons heureux, les amis, de recevoir ce soir dans Décibels Catherine Ringer et Mauro Joy.

0: Catherine Ringer, leur amour, un thème donc inspiré par Alice Mendelssohn et l'érotisme de vivre. Là, ce sont carrément les textes d'Alice Mendelssohn, certains dits par vous, Catherine, accompagnée au piano par Grégoire Hetzel, d'autres en chanson composée avec Mauro Gioia, ici présent, qui signe également la mise en scène. Alors, Mauro, vous me permettrez une petite métaphore italienne, mais comme c'est vous qui mettez en scène Catherine, c'est pas trop compliqué de demander à une Ferrari de rester dans un cadre et de se brider ?
1: Disons que plus ce sont des Ferrari, plus c'est facile à conduire quand on a des vrais Ferrari. Hein. Pas des Ferrari qui ne sont pas des vrais Ferrari parce qu'il y en a, mais là, dans ces cas-là, c'était assez naturel et très très très beau et on s'est concentré vraiment sur les choses les plus importantes. Donc, qu'est-ce qu'on voulait qui arrive au public ? De quelle manière la musique peut aider et les silences peuvent aider ces poèmes. Donc ça a été un parcours. Moi, en plus, j'ai toujours pas aimé les spectacles très mouvementés où il y a des gens qui rentrent de droite, sortent de gauche, arrivent du fond, ils changent 40 costumes. Parce que moi, je préfère qu'on soit concentré vraiment dans l'âme des choses. Et Catherine, elle est idéale pour ce genre de travail. Et tout est dans les timbres, dans sa sensibilité. Mais c'est vrai, Catherine, tu sais, je te l'ai dit plusieurs fois.
0: Et tous les deux, vous étiez d'accord dès le début, il fallait quand même une présence de la musique.
2: C'était en fait, pas moi, juste quand les textes. J'ai demandé à Mauro, j'en savais rien. Je lui ai dit, tiens, tu pourrais m'aider à choisir des textes et les mettre sur la scène pour la Huchette. Et puis, est-ce qu'ils te plaisent d'abord ? Puis, et ça lui a beaucoup plu. Donc, si ça lui avait pas plu, il l'aurait pas fait. Et puis, c'est là qu'il m'a dit, mais tu vas pas. Tu vas pas ne faire que dire pendant une heure et demie, ça va être
1: j'ai
2: trop
1: cet accent.
2: Ennuyeux.
1: Vous le tenez non, pas j'ai cet accent. Tu peux le refaire.
2: Tu peux le refaire, mais non, moi ça fait tout de suite.
1: Vous m'avez dit que j'avais perdu d'accent, ça hein, fait... quand même. Après, c'est longue période.
2: Ça fait Europe centrale, moi, tout de suite. Alors que ça n'est pas Europe centrale, c'est Europe de l'Ouest, l'Italie, quand même.
0: Ouais. Ouais. Voilà à quoi ça ressemble, l'érotisme de vivre.
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0: l'érotisme de vivre en tournée, vous l'avez compris, et les textes du spectacle, plus d'autres poèmes d'Alice Mendelssohn, édités donc chez Point, cette collection poésie, dirigée par Alain Mambancourt. On en a déjà parlé avec John Bayes. Ces textes ont été aussi édités de la même manière. Alors la poésie, ça c'est un sujet intéressant. Je me dis parfois c'est un peu l'opéra de la littérature. C'est-à-dire les gens ils ont un peu peur de la poésie, ils se disent c'est pas pour moi. Est-ce que vous avez une relation de toujours avec la poésie, Catherine ?
1: J'ai une relation de toujours. Dans le sens où je me souviens que quand j'étais à l'école primaire, on demandait toujours qu'est-ce qu'on voulait faire comme métier. Et on disait, c'était pas mixte l'école.
0: Ouais.
1: Et donc on en était la plupart en train de dire maîtresse d'école. Et puis il y en a une qui a dit actrice. Je dis, mais c'est beaucoup plus chouette. Et à ce moment-là, moi je me suis dit, eh ben moi je vais faire poète. Parce que j'aimais bien écrire des petites poésies. Et donc j'ai bien réussi finalement, parce que dans les chansons, c'est ce qu'on fait.
0: Ça c'est une vraie question, est-ce que chaque chanson est un poème mis en musique? Et à l'inverse, est-ce que quand on retire la musique d'une chanson, est-ce qu'elle devient automatiquement un poème?
1: Vous voulez dire en général toutes les chansons du monde? Non.
0: Les vôtres?
1: Ah, les miennes?
0: Bah oui, les autres on s'en fiche.
1: C'est comme quand on souhaite la bonne année à vous et à ceux que vous aimez.
0: C'est
1: autour.
0: Ça, mais surtout pas les autres.
1: Les autres, on s'en fiche. Certaines, oui, et certaines, non, je trouve, parce qu'il y en a qui sont plutôt des histoires qu'on raconte. Qui est-ce que j'ai vu? C'est Gotener, par exemple, qui disait ses textes de ses chansons sans la musique, et c'était magnifique, tout le rythme, etc., et les rimes. J'ai beaucoup apprécié ça. Et alors, bon, pour revenir à nos moutons, qui sont les miens, pas toutes, je trouve. Il y en a, on pourrait dire que c'est poétique, et d'autres moins. Lesquelles, allez-vous me demander peut-être?
0: Lesquelles, Catherine?
1: Je sais pas, Marcia Baila, par exemple, pourrait prendre les chansons connues. Oui, on peut dire que tous les couplets sont assez poétiques, puisque dans le sens qu'on ne comprend rien de quoi ça parle.
0: Oui, en tout cas, c'est hyper imagé. Et c'est vrai, on peut ne pas comprendre.
1: Je suis un peu cynique, mais oui, il y a des poésies, des poèmes qui sont, des chansons. Oula,
0: il y a des chansons. Déshabillés de leur musique, deviennent des poèmes.
1: Merci.
0: Voilà. Et ça, c'était ma question, et merci d'avoir répondu.
1: Déshabillez-moi.
2: C'est un pont.
0: Ça me fait un pont parfait pour arriver à l'érotisme.
1: Voilà.
0: Puisque, je sais pas ce que vous en pensez, mais en France, on est très fort au niveau chanson paillarde. Alors ça, dès que c'est pouet-pouet, mon cul sur la commode, ça marche très bien. En revanche, l'érotisme, c'est pas forcément notre spécialité. Je demande, tiens, à Mauro qui est italien, vu d'Italie, est-ce que la France est érotique?
2: Mais comment vous dites ça? Mais évidemment.
0: Mais quelles chansons sont érotiques?
2: Mais non, mais c'est les pays de l'amour. Paris, c'est la ville de l'amour, de l'érotisme. Nous, on a toujours imaginé ça, nous, étrangères.
0: Oui.
2: Je vais pas dire que je suis venu en France pour ça, mais quand même, moi, j'ai fait une liaison naturelle entre la France, la langue française parlée. Moi, je peux pas oublier même la langue parlée française. Elle a quand même beaucoup plus que l'italienne, une tonne érotique, si on veut.
0: Ouais, mais ce serait quoi, alors, la définition de l'érotisme? Et de plus, l'érotisme de vivre? Parce qu'en fait, pour dire en langage Jones, en fait, c'est le kiff permanent de tout. C'est de trouver du plaisir partout.
1: Oui, de trouver de l'intensité de vie, de la beauté, un désir vital dans les choses qui nous entourent. Et c'est ça qu'on trouve dans ses poésies à elle.
0: Ouais.
1: Et puis, il y a pas mal de gens qui m'ont dit, mais c'est un érotisme, en fait, c'est une femme qui parle aussi de l'amour, de l'effet que lui fait l'amour physique, l'amour aussi général, quand elle est vraiment amoureuse. Et c'est pas si souvent. il paraît.
0: C'est très rare, c'est très très rare. Et parfois, il y a des textes qui sont vraiment avec des mots très crus, les mots du corps, du sexe, il y a du sperme, il y a des... Enfin voilà. Et parfois, c'est beaucoup plus poétique, imagé. Et puis parfois, on est même très loin du sexe, comme quoi l'érotisme n'est pas forcément lié au sexe.
2: C'est vrai, parce qu'elle est un peu partout, l'érotisme, dans ses poèmes. Parfois, moi, par exemple, la première lecture de certains poèmes, je me disais, mais de quoi elle parlait? En effet, elle parlait à son petit neveu et elle parlait disons, des choses de cuisine et de tout ça. Mais il avait comme un sous-tendu de quand même d'érotisme. Donc, c'est un peu aussi sa manière d'approcher l'écriture, probablement.
1: Mais c'est aussi elle qui a trouvé ce titre de l'érotisme de vivre. Et je pense que c'est son côté coquin, disons. Son humour aussi, c'est quand même quand elle dit pour bien vieillir, il est bon d'avoir le vice de la joie.
0: Ouais.
1: Bah en fait c'est pas un vice, c'est par rapport ou des
2: choses. Parce que ça, si ça devient un vice, quand même il y a quelque chose de plus érotique plutôt.
0: C'est
2: que
0: ça, si c'est un peu interdit.
2: La joie.
1: Ah oui, c'est ça.
2: Ça.
0: Catherine, vous avez devant vous le beau livre qui est sorti aux éditions Point. Vous avez choisi un texte d'Alice Mendelssohn pour nous.
1: Oui. Sable mouvant, la plage cambrée, la grande place découverte de tes lèvres où mon repos a le calme de l'eau sous les arbres. Mais soudain, l'eau se muscle, se plaque et cerne mon désir somnolent de prison chaude. Le moelleux de ton baiser dense, sable mouvant, où je danse, où je valse et me débat, dans un plaisir renouvelé, où la chair la plus profonde est happée en une ronde souterraine. Sable mouvant, où je danse et d'où jaillit la flèche de ton baiser dense. L'invitation forcée, la fulgurante résonance au travers de mes terres soulevées d'agonie.
0: Merci Catherine. Waouh, Alice Mendelssohn. Donc ça fait partie des textes du spectacle.
1: Oui.
0: Ok. Waouh. Eh ben. C'est ça la poésie en fait, c'est-à-dire j'ai pas tout compris,
1: voilà,
0: mais ça m'a fait quelque chose.
1: Ça, ouais. Il y en a des plus simples, par exemple Ronde. Il est passé par ici, celui que j'aime et qui ne m'aime. Il est reparti par là, celui que j'aime n'entend pas. Le désir que j'ai de lui, je le lui cache, qu'il ne m'attache. Le désir que j'ai de lui, c'est pour les larmes de la nuit.
0: Oh, ça finit moins bien celui-là.
1: Mais non, parce qu'il est beaucoup plus long. Hein.
0: C'est ça.
1: Oui, ça finit bien. Et ça finit par, allez, je passe tout le centre. Il est passé par ici, celui que j'aime. Celui que j'aime, il repassera par là. Celui que j'aime m'aimera.
0: Ah, j'adore. Les poèmes d'Alice Mendelssohn, dit ou chanté par Catherine Ringer, l'érotisme de vivre, Mauro Gioia et le metteur
1: Grégoire
0: en scène.
1: Hetzel,
0: oui.
1: Qui est un compositeur de musique de film assez reconnu maintenant et apprécié, qui joue du piano et du synthétiseur.
0: Avec vous sur scène. Alors moi j'ai eu la chance de le voir, ce spectacle, à Paris, au théâtre de l'Atelier, et je me souviens, en sortant du spectacle, avoir eu très envie de lire les poèmes d'Alice. Alors maintenant que c'est disponible aux éditions Point, je le rappelle, est-ce que vous préféreriez tous les deux qu'on lise les textes avant de voir le spectacle ou bien qu'on les découvre avec vous sur scène et qu'on aille les lire après?
1: Les deux, tout me va, moi.
2: Même après, pour avoir quand même l'étonnement, la surprise de les découvrir dans un contexte, et après de retourner et de les relire.
0: Ouais. Moi, j'ai aimé, en tout cas, les découvrir avec vous, et ensuite pouvoir aller chercher les détails. Ouais.
1: Oui.
0: Comprendre, revivre des moments, mais en ayant du coup votre voix dans l'oreille aussi, Catherine, et ça aide à la lecture de la poésie, ça, d'avoir une voix.
1: Oui, c'est vrai, mais je pense que de toute manière, même si on les lit comme ça avant, on n'aura pas la même sensation et on comprendra pas exactement la même chose. Et même peut-être on sera content de les retrouver dits.
2: Ouais, oui, bien sûr.
1: Les deux se disent et se disent.
0: Vous avez toujours été une chanteuse très physique sur scène. Vous bougez, vous donnez, vous projetez, vous dansez. Est-ce que l'érotisme de vivre appelle à un peu plus de calme ou est-ce que, parce que là, quand vous avez lu, je vous ai senti bouger derrière le micro. Est-ce que c'est aussi très physique, les poèmes?
2: Il y a beaucoup d'énergie, énormément d'énergie, même une énergie qui est intérieure, une grande tension qui fait revivre ces vers. Et d'ailleurs, il faut dire aussi que la musique, ça a été choisi parce que c'est intéressant ce que vous avez dit avant, quand vous avez dit le poème, c'est un peu comme l'opéra. Et c'est vrai, c'est parce que moi, la première chose, quand Catherine m'a parlé de ce projet, je me suis dit, il faut de la musique, et surtout, il faut un compositeur qui soit capable d'improviser et de suivre et de faire vivre chaque soir le spectacle, les poèmes, grâce à la voix de Catherine, d'une manière différente pour qu'ils soient vivantes. Et c'est pour ça que Grégoire était vraiment la personne idéale, parce qu'il vient du monde des musiques de films. Il est, capable de faire vivre et changer avec des petites variations soir par soir. Et je trouve qu'il fait un secret travail à aider l'émotion sur scène.
1: C'est vrai, je confirme.
0: Tous les deux, vous êtes incroyables sur scène, mais je ne pensais pas qu'il y avait une part d'improvisation de sa part. Il vous suit, en fait. C'est ça?
2: Ah oui, il suit.
0: Il suit Catherine.
2: Il improvise, il a des grilles, comme disons pour tous les grands comiques. Il y a un canevas et il change chaque soir aussi.
0: Est-ce que ça vous donne, cette aventure, envie de remonter sur scène ensemble, puisque c'est là qu'a commencé votre histoire dans une comédie musicale, Catherine Ringer, Mauro Gioia?
1: Tu m'avais invité aussi à chanter Nino Rota.
2: C'est vrai.
0: Ah oui, magnifique.
2: C'est vrai, on avait fait un spectacle ensemble sur les chansons de Nino Rota et on avait même sorti un album sur ça et qui sait, peut-être.
1: Et qu'est-ce qu'on pourrait refaire d'autre? Oui, pourquoi pas.
0: Ah, j'ai une idée.
1: Oui.
0: J'essaye?
1: Ouais.
0: Ok. Parce qu'on a parlé des conteurs, des conteuses. Elle était conteuse aussi, Alice Mendelssohn. Oui. Et vous nous avez parlé de Pascal Quéré, ce conteur qui vous a parlé des poèmes d'Alice. Et en fait, je me suis dit, mais vous aussi, en fait, les chansons des Rita Mitsouko, qui sont des contes, des histoires, où vous présentez les personnages et vous racontez un peu leur pérégrination. Eh ben, il y en a quelques-unes. Il y a les histoires d'A, par exemple. Alors, comme on a tous envie de savoir pourquoi Hector est mort, je me disais que vous pourriez faire une comédie musicale des histoires d'A, moi.
1: Ah,
0: avec chaque couple.
1: Oui.
0: Et non, mais ce serait génial. Moi, franchement, voilà. C'est mon petit vœu 2026. Mais franchement, moi, je les aime tous. Ce pauvre Hector, quand même, on veut l'aider.
1: Il a fait une fugue.
0: Bah oui, il voulait retrouver Gertrude.
1: Oui. Il est mort.
0: Ah, mais oui.
1: Mais c'est vrai, de quoi est-il mort?
0: Bah, c'est ça, on ne sait pas. Donc voilà. Écoutez, si on se revoit pour ça, pourquoi pas, pour autre chose, évidemment, toujours avec

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6: Bonsoir à tous les deux.
7: Bonsoir.
6: Bienvenue dans Décibel. Félicitations de pour la sortie de ce film.
7: Merci.
6: Fursi, né libre. C'est votre deuxième long métrage, Abdel Malik. Ouais. Et donc, je le disais, concomitamment, je n'ai pas souvent l'occasion de dire ce mot, il y a la sortie d'un album. J'ai casé un mot compliqué devant Abdel Malik. Je suis contente. Il y a la sortie de l'album inspiré du film. Il ne s'agit pas de la bande originale, mais bien de morceaux originaux inspirés par le film. Et ça s'appelle Fursi, Héritage. Et ça, c'est un album que vous avez conçu tous les deux, Abdel Malik et Matteo Falcone. Alors, avant de parler du disque, il faut parler du film. On vous a beaucoup vu, Abdel Malik, dans les médias également. Et c'était très chouette sur les réseaux sociaux, parler de l'histoire de ce film. Je suis sûre que vous pouvez me faire un pitch en une phrase.
7: En une phrase, je sais pas, mais en tout cas, on est au 19e siècle. Un esclave, ou en tout cas quelqu'un qui est supposé comme tel et qui a appris à lire en cachette, découvre lorsque sa mère meurt qu'elle cachait des documents. Il lit ces documents et en fait, dans ces documents, il y a un acte d'affranchissement, elle est libre. Si elle est libre, lui est libre. Donc il prend ses documents, il va au tribunal et il porte plainte contre son maître et commence pour lui 30 ans de galère.
6: 30 années où il a montré qu'il était né libre, Fursi, né libre, c'est le nom de ce film. Et voilà, ça raconte, donc oui, l'esclavage, mais aussi l'histoire de l'abolition de l'esclavage en France, qui a été, oui, un long parcours en plusieurs étapes. Il y a dans ce film beaucoup de colère, beaucoup d'espoir aussi. Et je pense pour beaucoup de gens qui ne connaissaient pas cette histoire, et c'est mon cas, pourtant je suis allée à l'école, je suis même allée à l'université après, je ne connaissais pas cette histoire-là, je savais bien que l'esclavage avait existé, mais il est vrai que l'éducation nationale insiste pas tellement sur le thème, premièrement, et deuxièmement, pour moi, l'esclavage, c'était les États-Unis, les plantations, la case de l'oncle Tom. Et là, en fait, dans ce film, et en découvrant l'histoire de Fursi, on se rend compte qu'en fait, il y a beaucoup de Français qui étaient esclavagistes. C'est évidemment, voilà, c'est pas un film qui veut donner des leçons, mais quand même, ça donne à savoir quelque chose qui n'est pas évident pour tout le monde.
7: Bien sûr, mais il n'y avait pas juste des esclavagistes en France. Non, la France a été un pays esclavagiste, comme l'Europe a été la France a été un grand pays esclavagiste et l'Europe un grand continent esclavagiste. Et la réalité, c'est juste de dire que, sans demander à qui que ce soit. Que qui que ce soit, on n'est pas dans une histoire de repentance ou quoi que ce soit. On est dans l'idée de dire que, à un moment donné, si on a vraiment envie de faire peuple, si on a véritablement envie de faire nation, on doit être capable de déposer nos sacs de douleur et d'avancer véritablement tous ensemble. Et pour ça, on doit regarder même notre histoire la plus obscure, on doit la regarder droit dans les yeux et avancer. Et c'est ça qui est fondamental. Et vous avez dit quelque chose aussi. C'est pas un film sur l'esclavage. Précisément, c'est un film sur l'abolition de l'esclavage. Et ça change tout. Parce que, on explique d'abord que dans une société de droit, quand le droit prime, quand la justice prime, même quand on est dans une société esclavagiste, j'ai envie de dire, de proche en proche, de jurisprudence en jurisprudence, nous voilà aujourd'hui. Et il y a eu l'abolition. Donc c'est important, on parle de ce parcours, et finalement, c'est une lettre d'amour à nos principes, les principes qui font qu'on peut avancer véritablement tous positivement ensemble. Voilà.
6: Et oui, parce que si on ne sait pas d'où on vient, on ne peut pas tellement savoir où on va. Ouais. Et autre principe très important, pas de justice, pas de paix.

0: Quanon, Abdelmalik et Matteo Falcon avec Pete Bacardi, Soprano, Youssoupha, Juste Chani et Culture. Oui, rien que ça, les amis. Ça, c'est la première chanson de Fursy, Héritage, qui a été dévoilée. Alors, la bonne idée que vous avez eue tous les deux, c'est de dire, on va donc concevoir cet album en faisant voir le film, en faisant connaître l'histoire du film, l'histoire de Fursy, à tout un tas de rappeurs, plus, je mets des énormes guillemets, à l'ancienne de notre génération, et d'autres plus jeunes, et ensuite leur demander d'écrire un passage, plusieurs passages, plusieurs couplets, avec leur réaction, en fait, à cette histoire. Ça, c'est une super bonne idée. Comment ça s'est passé ?
1: Ben, en fait, Matteo et moi, au départ, on a eu l'idée de créer un groupe AMF, Abdelmalik et Matteo Falcon. Et ensuite, l'idée, c'était de travailler sur ce thème et de, j'ai envie de dire, les rappeuses, les rappeurs qu'on aime, les rassembler et aussi faire d'une certaine manière cette idée de transmission, cette idée de lien générationnel. Et surtout, dire aussi que comment la musique répondait au film. Et de dire qu'il y a différents médiums pour finalement parler de la même chose, quelque chose qui nous unit, quelque chose qui et dire qu'on est unis et qu'on avance ensemble, c'est pas cuicui les petits oiseaux, c'est juste le fait de dire qu'on peut regarder notre réalité, on peut être la plus dure même, mais on peut être vraiment dans cette démarche d'écriture comme et du rap finalement comme langage de l'universel en parallèle au cinéma qui est un miroir d'humanité.
0: Ouais. Ouais. Et qu'on peut donc avec de la musique de 2026 dire ce que nous fait cette histoire de 1817.
1: Ouais.
0: Ça aussi c'est important. Alors je le disais, oui, le casting il est très divers et à la fois j'ai l'impression qu'on pourrait résumer votre démarche à tous les deux avec cette phrase de Calbo qui prétend faire du rap sans prendre position. Ouais. Il y a évidemment beaucoup d'artistes rap aujourd'hui qui ont du succès en faisant des titres qui parlent pas forcément de l'actualité ou de la société, plutôt des choses légères, etc. Là, vous les avez tous mis dans le bain en disant on va parler des vraies choses. Comment ça s'est passé notamment avec les plus jeunes ?
1: C'est vrai, et parmi les plus jeunes, il y en a même un que je dirais pas, mais à un moment donné, il me dit « Ah, c'est marrant, on parle de quelque chose qui fait sens ».
0: Wow.
1: Et ça, et on s'est regardé, on était avec Pete, et t'étais là aussi,
2: ouais,
1: hein.
2: Ouais, ouais.
1: On était en studio, il y avait Pete Bacardi, Matteo et moi. Et on s'est regardé, on a fait waouh. Et c'est ça qui est intéressant. C'est-à-dire que nous, on a grandi comme ça. On a grandi avec, finalement, du rap qui est de la poésie, engagée, qui est en phase avec le réel, qui est en phase avec nos préoccupations, qui dit quelque chose sur le réel.
0: On disait le rap
1: sur
0: conscient.
1: Sur l'état du monde. Le rap conscient.
2: On disait ça avant.
1: Ouais.
2: Avant, on disait ça.
1: Ouais. Et vas-y, continue.
2: C'était l'idée, c'était aussi de justement de transmettre en fait, de faire ce travail de transmission et de faire partager ça à toutes les générations en fait.
1: Ouais, c'est-à-dire que les rappeurs plus jeunes puissent voir notre manière de faire et que nous aussi on puisse se nourrir de leur énergie et de ce partage. Parce qu'encore une fois, il faut jamais oublier, nous sommes la France. Nous sommes le pays des existentialistes, des surréalistes. Nous sommes les pays des artistes qui se mettent ensemble et qui décident de faire, dire les choses ensemble, qui se nourrissent les uns les autres et tout. Et nous, le rap, le hip-hop en France, on s'inscrit directement dans cette tradition-là. Et ce que vous disiez tout à l'heure avec le rap aujourd'hui où certains artistes ne sont pas nécessairement dans cette démarche-là, mais ça aussi, ça fait partie de, de la diversité du rap. Le rap, c'est pas monolithique. Comme disait Akhenaton, le rap, c'est une pluie de météores. Et c'est en ce sens-là où c'est important. Et puis, puisque vous le citiez tout à l'heure, et c'est important de le dire, on tient à rendre hommage à Calbo. Lino est dans l'album également avec nous. Calbo, qui l'autre moitié d'Arsenic, ce rappeur incroyable, avec cette plume incroyable, avec cette voix incroyable, avec cette présence incroyable, qui était un être de lumière, qui était toujours dans une démarche rassembleuse, qui nous a quittés récemment. On lui rend hommage. Et cet album aussi, c'est un hommage rendu à cet acteur central de la culture hip-hop.
0: C'est drôle parce que dans le clip de la chanson qui est sine qua non, qui est la première chanson que vous avez dévoilée, le fameux pas de justice, pas de paix, on voit que vous travaillez même différemment. Certains travaillent en lisant leur texte sur un iPhone, d'autres sur des copies doubles grand carreau. Mmh. Je ne dénonce personne, mais Abdelmalik, vous bouffez du papier.
1: Nous, on est à l'ancienne.
2: À l'ancienne,
1: avec,
2: ouais.
1: Hein,
2: Il y en a qui sont à l'ancienne et d'autres. c'est comme ça.
1: C'est vraiment, c'est un marqueur générationnel.
0: Oui.
1: C'est-à-dire, on voit directement.
0: Ceux qui ont écrit dans notes.
1: Exactement. Et ceux qui sortent la plume, la trousse. Avec,
0: Le quatre les... couleurs et tout.
1: Ah, bien sûr, évidemment. Ça, c'est nous. Ça c'est ouais. Mathéo et moi. On est comme ça.
0: Les grands albums de bandes comme ça, dans le rap, et encore plus liés à un film, évidemment, ça fait penser à La Haine en 1995, donc 30 ans avant. Les musiques inspirées de La Haine et cet album sur lequel on retrouvait Aya, MC Solar, le ministère Amer.
1: Le ministère Amer, qui voilà. sont avec nous encore.
0: Exactement, ouais, encore, qui font le pont entre les deux.
1: Ouais. Ouais.
0: Ça a été une influence pour vous, en tout cas, de vous dire, mais oui, mon film, je vais peut-être pas mettre des morceaux de rap dans Fursi, Né Libre, parce que c'est un film qui est à une époque où, voilà, ce serait vraiment très, très décalé. Vous auriez pu vous permettre, mais vous avez pas fait ce choix-là. Mais de vous dire, je vais faire un album à côté, avec.
1: Mais le La Haine, ça reste une référence absolue. Dans ce que le film a été, ce qu'il a représenté, ce qu'il continue à représenter, ce qu'il a été, et même dans sa forme, comment il a été fait. Et forcément, on y a pensé. Mais nous, ce qui nous intéressait aussi, c'était surtout que Mathéo et moi, on officialise un groupe. C'est ça qui nous intéressait au départ. Et parce qu'on est dans un état d'esprit et connecté tous ces artistes qui sont dans le même état d'esprit que nous. Et donc, il y avait ça aussi. Et puis, nous, on a quelque chose de qui est important, qui nous tient à cœur, c'est cette idée de transmission et de, comment dirais-je, de lien générationnel. Ça, c'est un truc important parce qu'encore une fois, on vit quand même dans une époque où le jeunisme prime, l'immédiateté prime. Enfin, on est dans des pensées comme ça un peu. Et l'idée, c'était aussi de deux choses. D'abord, de rendre hommage à la, et le film parle de ça aussi finalement, avec la manière dont Fursi finalement appréhende son histoire. C'est aussi de rendre hommage au temps long. De rendre hommage à l'intelligence, c'est-à-dire l'éducation, le savoir, la culture comme moyen de transcender sa condition, et puis rendre hommage aux poètes et aux artistes qui sont finalement les fers de lance, j'ai envie de dire, des changements sociétaux, en tout cas des changements profonds sociétaux. Ça a toujours été accompagné par une musique ou de la poésie. Donc ça, MF et moi, Mathéo et moi, c'est des choses qui nous tiennent à cœur. Voilà.
0: Alors je vais citer les acteurs du film. Il y a celui qui joue Fursi, donc cet esclave qui se rend compte qu'en fait il est libre et qui va se battre pendant 30 ans pour obtenir, officialiser, tamponner cette liberté-là. Il s'appelle Makita Samba, voilà celui qui joue Fursi. On a Romain Duris, Anna Girardot, Vincent Macaigne qui joue un rôle terrible. C'est le rôle du maître de Fursi, qui à la fois est dégoulinant d'un amour fin pour lui, comme on aurait un peu pour un animal domestique. C'est ma petite chose, reste avec moi, t'es mieux avec moi. Il y a des scènes terribles, mais vraiment bravo à Vincent Macaigne parce qu'il fallait y aller sur ce rôle. Voilà, il y a Frédéric Pierrot, Micha Lescaut, André Marcon, Moussa Mansali, Sams donc, qui joue Brabant, il y a Lilia Kébédé, François Sureau, Philippe Torreton aussi, enfin, c'est un très très beau casting.
1: Merci beaucoup.
0: Voilà, le film est sorti et je vous recommande évidemment d'aller le voir. Alors, quelle est la réaction de tout un chacun, en général, et d'un artiste en particulier, quand il découvre l'histoire de Fursi? Oui, dans l'histoire française, il y a l'histoire d'un esclave qui, en fait, était libre et à qui on a fait des misères pendant 30 ans pour accepter, officialiser ceci. La réponse, ça peut être la colère, la furie.

0: au centre du film, il y a aussi la loi, le code noir. C'était toute une série de lois, de décrets qui pouvaient faciliter et rendre possible l'esclavage, l'esclavagisme. Ça donne des moments incroyables dans le tribunal où quelqu'un regarde Fursy en disant « Mais enfin, c'est pas un homme, il est noir, c'est un esclave, c'est un meuble. » Le code noir n'a jamais été abrogé. Évidemment, et heureusement, l'esclavage est aboli.
1: Bien sûr.
0: Mais le code noir n'a jamais été abrogé. Pourquoi? Par manque de temps? Parce que... Est-ce que ce serait important de l'abroger?
1: Ben, d'abord, ça nous dit quelque chose de profond sur nous-mêmes. Vous savez, moi, j'aime bien donner l'image de pour moi, le peuple français est une famille symbolique. Et dans les familles, il y a deux manières. Des fois, on a des secrets de famille. Il y a deux manières de les traiter. Ou bien on les affronte, on regarde ça droit dans les yeux, et puis c'est difficile, mais on affronte ça tous ensemble. Ou bien on est dans le déni, on cache. Et quand on est dans le déni, sous le tapis, et quand on met ça sous le tapis, dans le déni, on cache, ça finit toujours par nous exploser au visage, mais de manière violentissime. Donc c'est en ce sens-là où il est important d'abroger à valeur symbolique, mais d'abroger véritablement et officiellement le code noir. Et dans ce sens-là, on a le sentiment que le film qu'on fait, c'est un peu plus qu'un film. L'album qu'on fait, c'est un peu plus qu'un album. Mais en tout état de cause, j'ai écrit une lettre à la présidente de l'Assemblée nationale.
0: Yael Braun-Pivet.
1: Exactement. Pour précisément qu'on remette ce sujet à l'ordre du jour. Il y a deux députés guadeloupéens qui avaient déjà signalé ça déjà à l'époque de Bayrou, lorsque Bayrou était Premier ministre. Et l'idée, hier, on a fait une projection à des députés. Et l'idée, c'est de mettre ça à l'ordre du jour pour que précisément, officiellement, on abroge le code noir. Et officiellement l'abroger, ça voudra dire aussi symboliquement comment fonctionne notre société, où elle va. Le fait de reconnaître et de faire en sorte qu'on ait un futur meilleur, en fait. Et ça, c'est important. Tout simplement, le faire, c'est être à la hauteur de notre identité française. C'est être à la hauteur de nos principes et de nos valeurs. Finalement, c'est être à la hauteur de notre humanité.
0: Et oui, parce que les symboles aussi sont importants en la matière. Plus que symbolique aussi, le fait que le film soit sorti avant l'Hexagone, dans les territoires ultramarins.
1: Complètement. Pour nous, c'était important. Le film a été à moitié tourné en France hexagonale et l'autre partie, à La Réunion. Et donc, pour nous, c'était important que le film sorte d'abord à La Réunion. Il est sorti le 3 décembre à La Réunion. J'ai fait de nombreuses avant-premières auprès du public, un public nombreux, émouvant, enfin, auprès des scolaires également. Et il est sorti ensuite en Martinique, en Guadeloupe et en Guyane, le 12 décembre. Et pareil, j'ai fait des avant-premières fabuleuses, auprès des rencontres avec des scolaires. Enfin, c'était bouleversant. On a vécu quelque chose de bouleversant. Et à la suite de ça, ça a été déjà, et ça continue à être un succès énorme en France ultramarine. Et pour nous, c'est important parce que la France est composée de différents peuples. Il y a le peuple basque, breton, alsacien, etc. Mais il y a aussi le peuple réunionnais, il y a le peuple martiniquais, guadeloupéen. Et mettre en lumière les singularités qui forment la communauté nationale, les différents peuples qui forment la communauté nationale, c'est de dire, on reconnaît vos singularités et ensemble, on travaille à l'harmonie parce que nous sommes une, nous sommes un.
0: Abdel Malik, quand je regarde votre CV, je me dis, waouh, c'est incroyable, en vous accueillant tout à l'heure, je disais, oui, chevalier de la Légion d'honneur, mais vous êtes aussi officier des arts et lettres, lauréat du prix Raoul Breton, celui de l'Académie Charles Cros, le prix Constantin, 4 victoires de la musique, bref, beaucoup de récompenses, et à la fois, je me demande, et Matteo Falcon m'en sera témoin, est-ce que finalement, les gens qui se lèvent à la fin du film, à la fin de Fursy, ce film qui est sorti hier, est-ce que ça vous apporte pas encore plus de fierté que ces titres honorifiques?
1: Non, les titres, vous l'avez dit, titres honorifiques, ça veut dire finalement ça fait partie d'un décorum. Et il faut pas confondre la vraie vie et le décorum. Et on disait tout à l'heure du cinéma qui est un peu plus que du cinéma, ou de la musique qui est un peu plus que de la musique. En fait, l'idée, c'est de dire que comment on va comprendre qu'on est responsables les uns les autres. Comment l'endroit où on se trouve, la position dans laquelle on se trouve, on va aider au bien commun, collectif. Comment on va ramener, j'ai envie de dire, d'une certaine manière, comment on va parler et magnifier les trains qui arrivent à l'heure, au lieu de parler toujours de ceux qui arrivent en retard. Comment on va avancer, se dire, ok, maintenant on va arrêter un peu les bêtises, et soyons ensemble, avançons ensemble. Soyons à la hauteur de notre pays, soyons à la hauteur de nos principes. Et ça, pour moi, c'est fondamental. Et finalement, c'est ça qui compte.
0: Ça vous préoccupe beaucoup, ce vivre ensemble, enfin, ce vivre ensemble, la difficulté qu'on peut avoir en France à vivre ensemble, alors que finalement, on n'est pas dans de si mauvaises conditions par rapport à d'autres pays.
1: Bien sûr. Non, mais on vit ensemble. J'ai envie de dire, on est là les uns à côté des autres. On vit ensemble. Mais la problématique, c'est pas juste vivre ensemble. C'est le bien vivre ensemble. Et au-delà du bien vivre ensemble, c'est la capacité de faire ensemble. Parce que lorsqu'on fait ensemble, on apprend à se respecter, on apprend à se connaître. Pourquoi j'attache tant d'importance à cette idée du collectif ? C'est que lorsqu'on fait un album comme Fursi Héritage, on se retrouve tous en studio et on est là, y a des gens qu'on connaît plus, d'autres qu'on connaît un peu moins, et puis on découvre cette dextérité, on trouve cette générosité, et tout d'un coup, parce qu'on a fait ensemble, on se respecte et on avance ensemble. Et pareil pour un film. Quand on travaille sur un film, c'est finalement la communauté nationale ou la France en petit. Et si on arrive finalement à créer de l'harmonie là-dedans, et si on arrive à positivement construire tous ensemble à ce niveau-là, ça veut dire qu'on peut le faire aussi d'un autre point de vue, d'un point de vue macro. Si on arrive à ce niveau-là, eh ben, ça veut dire qu'on peut arriver aussi à d'autres niveaux. Et c'est ça qui est important. Et moi, mon idée, c'est de dire peut-être quand tout sera fini, parce que la finitude, ça existe, c'est de se dire ben, peut-être que j'aurais pas été parfaitement inutile, que peut-être j'ai servi à quelque chose.
0: Moi, je crois que oui, vous êtes d'accord, Mathéo ?
2: Ouais, tout à fait. Tout à fait. Non, mais c'est bien parce que cet esprit de fédérer autour de valeurs, je trouve que des valeurs qui nous sont communes, je trouve que c'est essentiel. Vraiment.
0: Très important. Citons, s'il vous plaît, Bilal Al-Aswad, qui est votre frère, ouais. Abdelmalik, ouais. Qui a composé la musique qui est dans le film Fursi Héritage, le score, mais également les musiques de AMF.
1: Ouais, il a composé.
0: Et de Fursi Héritage.
1: Ouais, Bilal, c'est un artiste extraordinaire. C'est-à-dire, autant il a fait le score, enfin, tout ce travail musical sur le film.
0: La musique classique.
1: La musique classique. Et autant il a fait tout ce travail sur l'album. C'est lui qui compose. Et lui aussi, il nous dit quelque chose. Il nous dit que pendant longtemps, on a parlé des compositeurs hip-hop comme juste des beatmakers, des gens qui se mettent et qui font un truc et que c'est pas. Non, ce sont.
0: D'ailleurs, on dit pas la musique, on dit c'est une prod.
1: C'est une prod. Mais en fait,
0: c'est de la musique.
1: C'est de la musique. Ouais. Et c'est des artistes à part entière qui ont aussi une puissance, une ambition esthétique. Et Bilal, c'est ça. Mais je tiens aussi à souligner qu'il y a un morceau dans l'album, celui des Minister Hammer, qui est fait par le grand Jimmy Finger. C'est le seul morceau que Bilal n'a pas fait dans l'album, et c'est important de citer Jimmy Finger parce que lui aussi, c'est lui c'est une légende. C'est lui qui a fait toute la musique du secteur A, qui a fait tout ce travail à la fois d'Arsenic, Doc Gynéco, aussi une partie. Enfin, c'est une grande figure, et donc voilà. Et pour nous, c'est important de rendre hommage aussi à ces grands artistes d'un point de vue général. Encore une fois, nous sommes la France, et la France, dans notre histoire, il y a des artistes, des grands artistes fabuleux qui sont inspirants, et Jimmy Finger est de ceux-là aussi.
0: Fursi Héritage, l'album est dispo.

0: en France. 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
1: Allez voir Fursi, Né libre, un film d'Abdelmalik avec Makita Samba, Romain Duris, Anna Girardot, Vincent Macaigne. Ça commence à La Réunion en 1817. Cet esclave qui avait appris à lire en cachette et qui découvre qu'en fait il est libre puisque sa mère était libre, et son combat de 30 ans, c'est l'histoire de l'abolition de l'esclavage en France. C'est vraiment un grand film. Et l'album qui l'accompagne, Fursi Héritage, premier album officiel donc de votre groupe, Abdelmalik, Matteo Falcon, AMF. Envie d'un concert, envie d'un album, envie de quelque chose, messieurs, pour finir?
2: Il y a des choses qui arrivent en termes de concert. Mais ce qui est sûr, c'est que on va voir selon des événements et tout, mais il y a l'album de Matteo Falcon qui, lui, prépare son album aussi à lui tout seul.
3: Ouais,
2: donc voilà. Mais
1: à l'iPhone ou aux feuilles A4 grand carreau?
3: Je suis plus comme Malik, j'écris sur du papier.
1: Ah, d'accord.
2: On est à l'ancienne, l'ancienne école. Mais donc voilà, donc plein de projets. Et puis aussi, vous aviez parlé de Gibraltar en début d'émission.
1: Oui.
2: C'est les 20 ans de Gibraltar et on va partir sur la route pour faire un album, lapsus non révélateur, pour faire une tournée, mais où j'interpréterai que les morceaux de Gibraltar, de l'album Gibraltar. Bon, évidemment, il y aura
1: Matteo
2: Falcon qui...

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1: J'ai rencontré une fois dans un restaurant, et quand ce disque est sorti, son troisième album, j'étais à Biarritz et je me suis dit, allez, je garde ce moment, je vais aller sur la plage tranquillement avec mes écouteurs et je vais écouter l'album.

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4: Bonjour, bonjour, j'espère que tout va bien chez vous. Alors que vous soyez en vacances, au travail ou à la maison, la prochaine heure est là pour vous donner le sourire et vous changer les idées. Aujourd'hui, Valérie Damido et Eric Bastien sont avec des candidats plus sympas les uns que les autres. Laetitia, qui n'écoute pas son mari. Adam, un fan de Dorothée. Mais aussi Thomas, qui rêve d'être une torche humaine, pourquoi pas. Et Karine, qui veut que sa maison soit rangée tout le temps au cas où. Mais au cas où quoi ? Réponse avant 13h et juste après Rick Astley sur votre radio ici.
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0: plus grand succès de Rick Astley qui nous ramène à la fin des années 80, Never Gonna Give You Up sur votre radio ici. Alors en novembre dernier, c'est Laetitia d'ici La Rochelle qui jouait avec nous. Laetitia qui a un petit défaut qui rappelle à Valérie que son mari a le même. Et puis il y avait aussi Vincent d'ici Normandie, un pro des desserts qui a donné envie à Eric Bastien et qui peut peut-être vous inspirer pour midi ou ce soir.
1: Alors Laetitia, là. Elle a une autre manie qui énerve un peu son mari, notre Laetitia. Il paraît, hein, c'est ton mari qui nous a raconté ça, mon petit chat, hein, Mathieu, hein, il nous a dit que quand tu lui poses une question, il répond, tu dis ok, et 5 minutes après, tu reposes la même question, parce que t'as pas écouté, c'est vrai ou pas cette histoire?
2: C'est vrai.
1: Ah, voilà. Mais en fait, t'écoutes pas ce qu'il te dit ou qu'est-ce qui se passe?
2: Si, j'entends sur le coup, et puis après, oui, en fait, c'est que je fais souvent autre chose en même temps, donc voilà.
1: C'est-à-dire que tu fais semblant d'écouter, mais tu n'écoutes pas ton pauvre mari, quoi.
2: Bah si, quand même, mais voilà.
1: Voilà. J'en connais un qui est comme ça. Mon mari, c'est l'inverse. Moi, je parle et il fait ouais, et il n'entend pas. C'est les gens qui, je pense, ont un problème, qui se pensent supérieurs à nous. Voilà, c'est tout ce que j'ai à dire.
3: Tellement solidaire avec votre
1: mari. Mathieu, je compatis avec toi. Alors. Tu as un autre truc que tu rêverais d'avoir. Il y a des gens, leur super pouvoir, ça serait d'être invisible, de gagner au loto, de... Non. Notre Laetitia, elle, son super pouvoir, ça serait que la maison soit toujours bien rangée et propre. Voilà.
3: Oui, pour les cambrioleurs. Puisqu'elle en a peur.
1: Mais qu'est-ce que c'est que ce super pouvoir? C'est pas un super pouvoir, ça.
2: Ben si, parce que comme ça, je peux faire autre chose que ranger la maison et faire le ménage, la lessive. Je peux aller balader, dépenser, voilà.
1: Mais tu sais que ça, tu peux le faire sans pouvoir magique. Il suffit de le décider, tu sais.
2: Oui, c'est vrai.
1: C'est une question de choix, mon petit chaton. Tu regardes le truc et puis tu te dis, hey, tu sais quoi, je le ferai plus tard. Et puis tu, hop là.
3: Laetitia, il paraît que tu aimes bien ranger ta maison. Je vous repose la question, parce que vous avez dit, au bout de 5 minutes, elle a oublié. Donc,
2: C'est vrai.
3: Voilà.
1: Bon, ma petite sorcière bien-aimée, nous allons tout de suite essayer de marquer davantage de points. C'est la question à 3 points, c'est la question à choix multiple.
3: Davantage, c'est le mot. Hein.
1: Alors, je pose la question, je te fais des propositions à mon top chrono, t'as 10 secondes pour me donner ta proposition. Tiens, je te mets un petit Billy the Kick.
4: Mangez-moi.
1: Voilà. Alors, nous n'allons pas parler de champignons hallucinogènes, nous allons parler de chaîne alimentaire. Laetitia, le cycle de la chaîne alimentaire commence par les herbivores, les prédateurs, les plantes, Eric Bastien.
3: Oui, bien sûr.
1: Top chrono, 10 secondes. La chaîne alimentaire commence par herbivores, prédateurs, plantes, Eric Bastien.
2: Prédateur.
1: Et non. La chaîne alimentaire commence par les plantes. Grâce à la photosynthèse, elle transforme la lumière du soleil, l'eau et le dioxyde de carbone en matière organique. Ça sert ensuite de nourriture aux herbivores qui nourrissent à leur tour les carnivores et ainsi de suite. Bon, pas de points, mais voilà, maintenant tu sais.
3: Dire que vous lui avez dit tout ça il y a 5 minutes et qu'elle l'a déjà oublié, elle aurait pu vous répondre sans problème. Vincent, ah notre Vincent à Conches-en-Ouche avec tous les Conchois dans l'heure, qu'on salue. Alors Vincent, il travaille dans les services d'eau potable, on l'a dit, il n'aime pas trop le bricolage, c'est un grand sportif. Il fait aussi de la cuisine. Hein. Enfin, ta femme est visiblement un peu meilleure que toi.
5: Ma femme est sur les plats salés.
3: Ah.
5: Effectivement, plus régulière, bien meilleure. Et moi, sur le sucré. Moi.
3: Ah, alors vas-y, fais-moi un petit peu rêver là. Qu'est-ce que tu pourrais nous proposer comme petit dessert sympa ce midi?
5: Oh, bah, les petits classiques voilà, de tous les jours, on va dire. Les petits gâteaux fondants au chocolat, les gâteaux aux noisettes. J'adore les noisettes. Donc, voilà. Après, là, on arrive sur les bûches de Noël.
3: Mais oui.
5: Traditionnelles, crème au beurre, mais pas trop lourdes. Juste ce qu'il faut de crème. Avec une génoise bien légère. Ça descend tout seul après le gros repas de fête.
3: Oui, bah oui, c'est sûr. Après, avec la petite verveine citronnée, ça descend tout seul.
1: Avec
3: hein,
1: la verveine citronnée au whisky.
3: Voilà. Non, mais il a des arbres qui donnent des pommes, donc du coup, c'est aussi pour ça qu'il fait plein de desserts.
5: Ah oui, c'est vrai que le crumble aux pommes, pomme poire, c'est traditionnel.
1: J'aime bien quand tu dis il a des arbres qui donnent des pommes.
3: Ben oui.
1: Ça s'appelle comment les arbres qui donnent des pommes?
3: Des pommiers.
1: Voilà.
3: Voilà. Le Paris-Brest, le tiramisu, grâce au tiramissier, bien sûr, qui donne le tiramisu, l'arbre le plus connu. Et puis la forêt noire. Et alors là, Valérie va être contente parce que tu aimes la moto.
1: Ouais, Johnny.
3: Et on salue ta candidate.
6: La tia.
3: Voilà.

0: Dansons, un des derniers titres de Céline Dion, écrit et composé par Jean-Jacques Goldman dans la playlist d'ici. Comment un éléphant peut amener à la suspension d'un permis de conduire? C'est ce que nous explique maintenant Frédéric d'ici Touraine. Quant à Zoé d'ici Orléans, elle raconte à Valérie Damidot et Eric Bastien son dernier séjour au ski. Et elle s'en souvient bien sur votre radio ici.
1: Alors Frédéric Petit, paraît qu'il t'est arrivé une histoire un peu rigolote. T'es allé à Thoiry avec tes parents et là t'as vu un éléphant s'asseoir sur la voiture de devant.
2: C'est un parc animalier, hein, toi.
1: Oui. Oh my god. Et donc, comme ça, il s'est approché de la voiture et pof, il s'est assis.
3: Ouais, deux voitures devant. Et c'est une image qui m'est restée pendant très longtemps. C'était pendant les années 70, toujours. C'est une image qui m'est restée et mes parents étaient. Et puis un jour, ils ont décidé d'aller là-bas. Et puis, le guest, c'était une deux chevaux. Il s'est assis sur une deux chevaux.
1: Bah, il a eu de la chance de repartir parce que les fesses de l'éléphant. Et alors, il paraît que plus tard, tu as entendu cette histoire racontée par le propriétaire de Thoiry, hein, le vicomte de la Panouse.
2: Bien sûr, le vicomte.
1: Et donc, ça t'a fait beaucoup rire parce que toi, tu l'as vécu en direct, ce truc.
3: Alors, je me suis posé la question de savoir si cette époque c'était arrivé une autre fois. Vu le nombre de personnes qui passent, ça peut être arrivé aussi. Et le mec, il a été arrêté par les flics. Et les flics l'ont pris, ont dit mais vous déconnez, ils l'ont fait souffler. Le gars, il avait bu un canon en déclarant faisant la déclaration pour l'assurance chez le comte de la Palouse. Et puis il a perdu son permis.
1: Ah bah super, bah voilà, on dit qu'on a un éléphant qui s'assoit et on perd son permis. Bon.
2: Ah, ça change des chevreuils. Hein.
1: Ça change des chevreuils. Alors Frédéric, on va essayer... Les sangliers aussi. On va essayer de marquer des points. Tu n'en as qu'un, je te propose d'en marquer 5 d'un coup. Alors attention, écoute bien la question. Dans quelle célèbre série télé les braqueurs portent une combinaison rouge et un masque de Salvador Dali? Dans quelle célèbre série télé les braqueurs portent une combinaison rouge et un masque de Salvador Dali? Top chrono, 10 secondes. Fredo? Fredo?
3: Aucune idée.
1: Aucune idée. Eh bien, c'était la Casa des Papel.
4: Una mattina.
1: La la la la la la la la la la la la la. Ciao. Et oui, Bella Ciao, ils ont remis cette chanson un peu à la mode.
2: Oui.
1: Bravo la Casa de Papel, avec un braquage exceptionnel, comme on aime en voir plus souvent à la télé.
2: Ouais, voilà.
1: Alors, bah pas de points.
2: Mais non. Zoé, est-ce que tu l'avais? Tu connaissais la Casa de Papel?
5: Oui.
2: Ouais, tu l'avais.
1: Bien sûr.
2: J'espère que tu auras la réponse à la question qui va arriver dans un instant. Zoé, je ne sais pas pourquoi je dis Chloé. Zoé, donc ici Orléans. Notre Zoé, voilà, qui est active pour, on l'a dit, hein, notamment le Canitrail. Tu as déjà fait la figuration aussi dans un clip. C'était quoi? C'était quelle chanson?
5: C'était pas du tout connu. Hein. C'était quelqu'un qui est venu vers chez moi et qui voulait des figurants.
2: Non, mais c'est bien. Tu as 29 ans, donc bientôt 30 ans. T'as un rêve. Hein. Pour tes 30 ans, t'aimerais aller là. Et c'est où là? Où tu veux aller?
5: La Guadeloupe.
2: La Guadeloupe. Et pourquoi? Qu'est-ce qui t'attire? Qu'est-ce qui fait que voilà, les 30 ans, tu voulais passer là-bas?
5: Bah, ça fait quelques années que je voulais y aller et pour l'instant, j'ai pas eu l'occasion, mais voilà, j'aimerais bien y aller pour mon anniversaire. Enfin, l'année de mon anniversaire.
2: Bah, je te le souhaite, on va quitter le soleil pour un autre soleil. Eh oui, les sports d'hiver. Zoé, elle n'a pas vraiment de bol aux sports d'hiver. Elle y a été il y a quelques années avec une copine. Tu t'es retrouvée sur une piste et qu'est-ce qui s'est passé?
5: Bah, j'étais tétanisée.
2: Ah, tétanisée, t'es arrivée. Pourquoi t'es partie au ski?
5: J'ai pas réussi. Bah, parce que ça faisait longtemps que j'avais pas été et puis j'avais envie.
2: Ouais.
5: Et ça faisait longtemps, voilà, comme je dis, ça faisait longtemps que j'ai pas été. Et en fait, j'avais pas du tout. Normalement, c'est une piste verte. Mais
2: oui,
5: au bleu,
2: facile.
5: Je sais plus.
2: Ouais.
5: Et en fait, j'avais pas du tout d'idée de ce que j'avais devant moi. C'était vraiment une pente bien pentue, en fait.
2: Donc, du fait,
5: je voyais pas où j'allais.
2: Ouais. Et alors, donc, t'es resté à la station manger de la raclette, quoi. Et boire du chocolat chaud.
5: Voilà, et faire des raquettes.
2: Ouais, et des raquettes. Bon. Pas de tétanisation maintenant avec la question qui arrive. Elle vaut 5 points, la voici. Et on va parler de couleurs, on parlait des pistes bleu, rouge, jaune. Tiens, une autre couleur que nous cherchons ensemble. De quelle couleur, écoute bien, est la gorge du rouge-gorge? De quelle couleur est la gorge d'un rouge-gorge? Top chrono, 10 secondes.
5: Elle est rouge. Non, elle est
2: effectivement, on s'emballe vite parce qu'on entend rouge-gorge, ouais. On a envie de dire rouge et tu vas le regretter parce que vois. Tu nous as dit marron, tu la vois, elle est marron, tu le vois, hein.
1: Non.
2: Eh, ben non. Non, c'est orange. Eh oui, une tache voilà. Orangée qui est reconnaissable dans nos jardins.
1: Et voilà. Ouais.
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0: extrait de son premier album Sur la route de Palmas. Vous écoutez ici dans moins d'une minute votre agenda de l'été avec vos bons plans de sortie dans votre région. Ensuite, Julien Clerc vous accompagnera avant de retrouver les meilleurs moments d'Otaquet avec Valérie Damido et Eric Bastien sur votre radio ici.
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2: Bienvenue, si vous nous rejoignez jusqu'à 13h, ce sont les meilleurs moments d'Au Taquet avec Valérie Damido et Eric Bastien. De quoi vous donner le sourire pendant l'été, on a évidemment une pensée pour celles et ceux qui sont au travail. Avant de les retrouver, place à Julien Clerc qui est en tournée dans toute la France à partir de la rentrée. Première date à Cannes, Montluçon et Gap. Voici Hélène dans la bande-son d'ici.

0: Julien Clerc, Hélène, sur votre radio ici. Si vous êtes un fidèle d'Otaquet, vous savez qu'Éric Bastien ne parle pas bien anglais et qu'il est aussi un pro de la blague nulle et des jeux de mots faciles au grand désespoir de Valérie Damido à chaque fois. Voici un exemple maintenant avec Adam et Sylvie qui habitent tous les deux dans des communes qui ont bien inspiré Éric. Valérie n'était pas en reste, cette fois-ci. Heureusement que nos deux candidats avaient de l'humour.
1: Alors Adam, tu joues avec ici Touraine, tu habites à Bléré en Indre-et-Loire. Tu es électricien?
2: C'est ça.
1: D'accord. Moi j'aime pas l'électricité, j'ai toujours peur de...
3: Voilà. Ça pique.
1: Et alors, tu sais pas trop ce que tu voulais faire, mais tu voulais être cordonnier. Qu'est-ce que c'est que cette histoire?
2: Ah, j'ai toujours adoré. J'ai toujours adoré l'odeur quand on rentre dans les vieilles cordonneries, l'odeur de colle, de cuir, préparer les chaussures, les belles chaussures en cuir. Ça m'a toujours plu. Voilà.
1: Mais t'as pas fait ça finalement. Mais tu fabriques des sacoches, des trucs en cuir. Tu crées des choses en cuir, même si t'es pas cordonnier.
2: C'est ça. Je suis assez bricoleur. Je joue un peu à la pétanque. J'ai fabriqué des sacoches pour mettre les boules de pétanque dedans. Les supports à vélo. Je fais un petit peu de tout. J'aime bien bricoler. J'aime bien inventer surtout.
1: Alors, mon petit chat, on va essayer tout de suite de gagner le premier point avec la question vrai ou faux. Quand je dis top chrono, tu vas vite. Hein, c'est 5 secondes. Tiens, je te mets une petite chanson.
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1: Alors,
3: ça va votre diabète, vous?
1: Ah ben moi j'ai pas de diabète. Moi c'est le cholestérol, ah oui. Comme tous les vieux. Alors, le carré de sucre, Adam, a une forme rectangulaire, car pendant la guerre, les soldats s'en servaient pour remplacer leurs dents manquantes. Alors, le sucre est-il rectangulaire pour remplacer les dents manquantes des soldats pendant la guerre? Vrai ou faux? Tu dis quoi?
2: Faux.
1: Même pas 5 secondes d'attente et il dit faux. Eh bien, tu as totalement raison. Au 19e, le sucre était vendu en gros pain qu'il fallait casser à coups de marteau. Et une fois, sa femme s'est blessée. Du coup, Jacob Christophe Rade a eu l'idée de créer des petits morceaux plus pratiques et beaucoup moins dangereux. Depuis, on a cette petite forme. Bon, maintenant, ils font des ronds et tout ça, mais voilà. Donc, très bien, un point pour Adam.
3: Eh bien, en face d'Adam, c'est Sylvie. Oui, il y a concurrence. Vous savez qu'il y a deux teams. Il y a la team d'Amido, il y a la team Bastien. De toute façon, j'aime pas votre concurrent. J'aime pas votre candidat, Adam. Je vais même vous dire, je peux pas le blairer. Parce qu'il habite Bléré. En Indre-et-Loire, vous avez dit.
1: Alors, il est chonchon, mais les vannes de merde, il les a toujours. Ça va partir comme l'autre fois avec Pouls.
3: Bah, c'est marrant.
1: T'es prêt, Adam,
3: quand
1: tu vas, t'en taper toute l'émission.
3: C'est drôle quand même. C'est comment
2: J'ai l'habitude.
1: Ouais. Ah bah oui.
3: Et les habitants de Bléré, c'est comment leur nom?
2: C'est pas des blaireaux, hein, je le dis tout de suite.
3: Je suis pas permis.
2: Comme ça, je l'ai battu.
3: Hein, alors c'est quoi alors?
1: C'est des blairais.
2: Des blairois.
3: Okay. On n'est pas mieux avec Sylvie qui habite à Vertou. Marrant comme nom, ça, Vertou. Bonjour Sylvie, c'est où Vertou?
5: Banlieue sud, bonjour déjà. Bonjour. Et c'est la banlieue sud-est de Nantes. Hein.
1: C'est Vertou, quoi.
5: Vertou, c'est le vignoble.
3: Vertou, mais pas très loin non plus. Voilà. Vous pouvez envoyer la blague. Pas drôle pour Valérie quand même. Pas mal celle-là.
1: Et comment ça s'appelle les habitants de Vertou?
5: Les Vertaviens et les Vertaviennes.
3: Vous avez des enfants ou pas?
5: Nous, deux chacun, voilà.
3: Deux chacun, ok. Donc voilà, très bien recomposé.
5: Ils ont 40 et 37 ans, hein, c'est des grands.
3: Ah oui, c'est des grands.
1: C'est des petits ados, quoi.
3: Donc il y a des petits enfants, j'imagine, dans tout ça.
5: Voilà, et j'en ai une qui va arriver dans une demi-heure, là.
1: Oh my god, elle est à la clinique.
3: Elle accouche dans une demi-heure ou elle arrive à la maison?
5: Non, elle arrive à la maison.
1: Ah bon?
3: Vous savez comment elle s'appelle? Qui c'est qu'on retrouve à 13h, tous les jours à 13h?
1: Bah Wendy.
3: Elle s'appelle Wendy, le petit bout de chou qu'un Wendy.
5: Et bah, ma deuxième petite fille s'appelle Wendy.
1: Là.
3: Magnifique.
5: Et ma première s'appelle Mona.
3: Alors on est infirmière en bloc opératoire, donc très content.
5: On essaie.
3: Rassure-moi, moi je suis content d'avoir une infirmière là. Voilà. Plus t'as repris du service, t'as vacciné les gens pendant le Covid, t'as toujours voulu être infirmière.
5: Oui, mais c'est fini là, hein.
3: Ouais.
5: C'est bon.
3: Ah, c'est fini. Bon, allez. Attendez, mais attention, ça va à 12-7, on est bien.
1: Allez, pose ta question.
3: Sylvie, voici la question avec un petit extrait.
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3: Est-ce que tu vois un peu comment Otaquet fait bien les choses? On parlait de Wendy, là, il n'y a même pas deux secondes.
1: Wendy.
3: Ben voilà, Peter Pan, maintenant, dans l'histoire originale. Peter Pan est un assassin. moi je la ferme. Est-ce que c'est vrai ou faux? Voici le confort de 5 secondes.
1: Top chrono. Vite.
3: Vite. Attention, réponds bien sur les 5 secondes. Vrai, elle l'a dit sur le top.
1: Ouais.
3: Oui, c'est vrai, ouais. Dans les textes de James Matthew Barry, donc en 1860, Peter Pan est bien plus sombre que dans Disney. Il se bat sans pitié contre les pirates et c'est un assassin. Il élimine les garçons perdus qui grandissent trop vite. C'est dingue, ça.
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1: Marc Lavoine de retour avec Occupé, titre qu'il partage avec son ami Patrick Fiori. Patrick Fiori qui est sur scène demain à Sainte-Maxime. Nous retrouvons Adam d'Issy-Touraine, un fan de Dorothée, mais alors un vrai, hein, vous allez voir pourquoi et comment. Et Sylvie d'Issy-Loire-Océan qui fait partie d'une chorale. Éric Bastien et Valérie D'Amédo tentent de la faire chanter. Vont-ils y arriver? En tout cas, ils ont donné de la voix pour la motiver sur votre radio ici.
2: Adam, qui donc habite à Bléré dans l'Indre-et-Loire, a dans son super pouvoir qu'il aimerait avoir, et ben ça serait revenir à l'époque de quand il était jeune, c'est-à-dire il n'y a pas longtemps, c'était avant-hier, hein, et pour passer un après-midi avec le club Dorothée.
3: C'est ça.
2: Alors, pourquoi? Parce que tu voulais voir ton nom quand il y avait les anniversaires, là, dans le générique?
3: C'est ça, déjà à la fin, parce que bah, jeune, j'ai pas pu. Enfin, mes parents m'ont pas inscrit.
2: Ah,
3: et je suis hyper nostalgique du club Dorothée. De Dorothée, du club Dorothée.
4: Et tu vas la voir en concert, là, au mois de mai, à Paris ou pas?
3: Oui, pas à Paris, parce que les places, je crois que ce sont.
4: Ah, c'est
3: sont
4: parti en deux ans, ouais.
3: 13 minutes, un truc comme ça.
4: Ouais.
3: Et donc, par contre, je vais à Nantes.
2: Ah,
3: je
2: vais
3: voir Dorothée à Nantes.
2: Voilà. Bah, peut-être bien que tu vas réussir à la rencontrer à la sortie pour avoir un petit autographe, parce que.
3: Ah. Je vais essayer.
4: Et c'est quoi ta chanson préférée de Dorothée, histoire qu'on chante là un truc?
3: Le tremblement de terre.
5: C'est comme un tremblement de terre.
2: Ah là, bah, je t'entends pas beaucoup chanter, hein.
5: Un tremblement de terre.
4: Ouais.
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2: Eh, Dorothée, si tu nous écoutes, je t'en supplie, à Nantes, sois gentil avec notre petit Adam qui est très très fan. Parce que je vais vous dire à quel point il est fan, notre petit Adam.
4: Ah.
2: Pour son enterrement de vie de garçon, t'étais déguisé en quoi?
3: En Dorothée.
2: Et voilà!
4: Est-ce qu'on peut voir une photo de
2: alors,
4: ce truc-là?
2: J'aimerais que tu envoies à Maître Coupez, notre responsable, une photo. Tu as évidemment des photos de ce moment.
3: Oui, enfin, vous allez beaucoup rigoler. Hein.
2: Bah, c'est le but.
4: C'est le principe. Hein.
2: Si c'est pour qu'on rigole pas, non.
3: Pour vous donner un détail, collant rose,
2: ouais.
3: Perruque blonde.
4: Normal.
3: Voilà. Il m'avait fait des couettes.
2: Eh bah oui.
3: Voilà.
2: Eh bah oui.
3: C'était ravissant.
4: Mais on va se faire un plaisir de mettre ça sur les réseaux, dis
2: mais
4: donc.
2: Oui, ben oui, il a fait. Attends, il s'est baladé dans la rue en Dorothée, il a fait un paintball, pop. Bon, voilà. Alors écoute, moi je trouve que ça mérite un autographe à la sortie du
4: et
2: concert.
4: On salue Jackie, parce qu'il écoute des fois l'émission, Jackie, qui était dans le club d'eau. Il nous écoute des fois.
2: Non, nous on s'en fout, lui il est fan de Dorothée, il n'est pas fan de Jackie.
4: Ouais, mais Jackie, c'est Dorothée,
2: non,
4: c'est pareil.
2: Dorothée.
3: Si je vois Jackie, je veux bien aussi un autographe.
2: Ah bon, ça va alors.
3: Vraiment, voilà.
2: Okay.
3: C'était vraiment l'équipe de l'époque. Quoi.
2: C'est pas faux. Alors, Adam, tu as 4 points. Là, je te propose d'en marquer 5 de plus avec la question cash. Écoute bien, je te mets une petite pub. C'était une pub avec Vanessa Paradis en petit oiseau. Hein, une pub pour Chanel. Nous allons parler de Chanel. Adam, quel était le prénom de la célèbre créatrice de mode surnommée Coco Chanel? On l'a surnommée Coco Chanel, mais c'était quoi son prénom? Top chrono, 10 secondes.
3: C'est pas Corinne.
2: Non, c'est pas Corinne.
3: C'est pas Corinne. Claude, peut-être?
2: Nope. C'était Gabrielle Bonheur Chanel, dites Coco.
3: Je ne l'avais pas.
2: Et
3: je
2: voilà. Pas. Bon, bah, tu ne l'avais pas. Bah, sans regret. Alors, tu as 4 points.
4: Sylvie, il est 12h45. Il est l'heure de la chorale de Hautaquet.
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4: Oui, parce que notre Sylvie, elle fait partie d'une chorale. Alors, déjà, bah, comment s'appelle cette chorale? Et qu'est-ce que vous chantez,
7: le
4: Sylvie?
7: Le cœur du chêne.
4: Le cœur du chêne. C'est chez toi? C'est à Vertou?
7: Oui, le Chêne, c'est un quartier de Vertou. Ils ont appelé il y a très longtemps. Hein, c'est une vieille chorale déjà.
4: Et tu chantes quoi? Alors vous apprenez quoi en ce moment ou
7: de tout. On fait tout. Maintenant, non, je ne vais pas vous dire que vous allez me faire chanter.
4: Bah, évidemment, attends, tu nous vois venir. Bien sûr qu'on a envie de t'entendre un petit quelque chose.
7: Allez. Non, on chante. Et puis ça, on fait des canons, alors il faut être.
4: Mais attends, mais nous, on sait faire les canons. Attends, tu ne nous as pas vus physiquement. Nous sommes des canons.
2: Non, alors on n'est pas des canons, mais par contre, moi j'ai appris à chanter en canon à l'école.
4: Alors, allez, vas-y, on se fait une tierce, une quinte, hein, on est comme ça.
7: Qu'est-ce qu'on a? Bon, en ce moment, on révise pour les illuminations de la ville, donc on chante des chants de Noël. Hein, alors, sur Noël, c'est Oh, je sais plus. Non, vous
2: jingle bell.
7: Non, on l'a fait l'année dernière. Non, je sais pas.
2: All I want for Christmas is you.
4: Sylvie,
7: ouais,
4: t'inquiète pas.
7: Non, mais... ce genre de chanson-là. Enfant de Palestine, enfant d'Israël, d'Amérique ou de Chine, en ce jour de Noël, que ton regard se pose sur la terre ou le ciel, ne retient qu'une chose, il faut croire à Noël.
4: Ouais.
7: Donc voilà, Noël des enfants du monde.
4: Bravo, ouais, bravo Sylvie. J'ai cru que t'allais pas le faire. Hein.
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0: Michel Jonas, qui a quelques dates de concert à partir d'octobre. Il sera par exemple à Bourgoin-Jallieu en Isère et au Blanc-Mesnil en Seine-Saint-Denis en décembre. Dites-moi dans la playlist d'ici. Allez, restez avec nous. Dans une poignée de secondes, Valérie Damido et Eric Bastien sont avec deux autres candidats au taquet. Thomas d'ici Paris-Île-de-France, qui a un rêve étrange. Je pense que depuis 2 ans, c'est le seul à nous avoir dit cela. Et Karine d'ici Lorraine, qui veut absolument que sa maison soit impeccable avant d'aller se coucher, pour une raison très particulière. Là aussi, je pense que c'est la seule fois où on nous a donné cette explication sur votre radio ici.
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2: Thomas, tiens, si je te mets ça, qu'est-ce que tu penses, hein?
3: Champignon.
2: Ouais, alors, parce que... Eh oui, notre Thomas, il collectionne les consoles vintage des années 80-90.
3: Ah ouais, la Game Boy.
4: C'est ça.
2: Alors, qu'est-ce que t'as comme console?
4: Alors, j'ai la Wii, j'ai la Nintendo NES, la Nintendo 64, la Sega Mega Drive, la Mattel Intellivision, la
3: Xbox.
2: Mais c'est trop récent.
4: Xbox, je ne l'ai pas, non, je l'ai revendue.
3: Ah, la première Xbox, elle est sortie il y a presque 20, plus de 20 ans. Hein.
2: Oui, mais ça, c'est pas années 80, tu vois.
3: Ah oui, c'est années 80, mais quand même, ça devient vite.
4: Je ne sais même plus, j'en ai tellement.
2: Et alors, qu'est-ce que t'en fais? Parce que moi, j'ai une vieille console Atari, et je l'ai mise dans un cadre, et je l'ai encadrée, et elle est au mur chez moi.
4: Eh ben, on joue avec Baptiste de temps en temps.
2: Ah bon, ça... C'est quoi ton jeu préféré?
4: Ah, Street Fighter 2.
2: Ah, oui,
4: on peut se taper dessus autant qu'on en veut et
2: ouais, c'est pas mal.
4: Bah, comme moi j'ai grandi avec ça, Baptiste il touche pas les boutons quoi.
2: Ah bah oui.
4: Déjà mort.
2: Eh oui, bah bien sûr, donc c'est tellement injuste. Tu es horrible.
4: J'adore.
2: Je vois bien. Alors, tu as un rêve, c'est être cascadeur au Puy du Fou, être torche humaine.
4: Ah, j'aurais adoré.
2: Mais c'est-à-dire, explique-moi
3: ça. Ça, c'est un rêve de dingue,
2: ça,
3: on n'avait pas eu ça.
2: On n'avait pas eu ça. C'est-à-dire.
4: Eh ben, en fait, sur le spectacle historique, il y avait pas mal de tableaux dans lesquels je jouais, donc la plupart du temps, je venais à mourir.
2: Ah, bah oui.
4: Et j'avais une. Bah oui, comme ça. Et j'avais une scène où je mourais sur un bûcher. Et bon, et bien sûr, le foyer était placé devant nous, mais l'illusion d'optique faisait que. Et du coup, j'adorerais faire une vraie torche humaine. Et puis, bah, le Puy du Fou, c'est tellement extraordinaire.
2: Ah bah oui.
4: Si j'avais l'occasion d'être Puy Follet et de participer à ce genre de spectacle, j'en serais le plus heureux du monde.
2: Et bah voilà. Bon, alors.
3: Un joli rêve, en tout cas.
2: Ouais, c'est un joli rêve, ouais. Cascadeur au Puy du Fou. Alors, écoute bien. Nous allons tout de suite poser la question à 5 points.
4: Ok.
2: Quel romancier français a signé ces dernières années les best-sellers suivants? La fille de papier, Central Park ou La vie secrète des écrivains? Qui a écrit ces livres? La fille de papier, Central Park, La vie secrète des écrivains.
4: Je le sais,
2: Top chrono, 10 secondes.
4: La fille de papier, je l'ai à la maison. Guillaume Musso.
2: Et c'est une... Bonne réponse, Guillaume Musso, il a vendu plus de 28 millions d'exemplaires dans le monde.

0: Ça commence,
1: ça commence
0: déjà
1: à être un peu...
2: Mais là où ça devient étrange, c'est que si la maison n'est pas propre, si le bouquet de fleurs n'est pas sur la table, Karine appelle le médecin.
3: Mais non.
1: C'est-à-dire ?
2: C'est-à-dire qu'il faut que tout soit propre et rangé au cas où il faudrait appeler le médecin et que le médecin vienne. Elle ne supporterait pas que si le médecin vienne, ce soit pas propre et rangé. C'est ça l'histoire ?
3: C'est ça.
1: Attends, j'ai pas compris.
2: Mais c'est-à-dire qu'à quel moment tu dis, va y avoir un médecin qui va venir, je vais me casser la figure, tiens, c'est super, on va faire le 15.
3: Ah ouais. Non, mais je suis traumatisée par ce genre de choses, oui.
2: C'est maintenant que ça se joue, là. Hein. Enfin, même s'il y a le bingo qui arrive dans un instant, mais on a 5 points à dérober, là. On y va. Dans les dessins animés Disney, tu connais Disney, fastoche.
3: Oui.
2: Qui sont Richard, Firmin et Louis ? Qui sont Richard, Firmin et Louis chez Disney? Top chrono, 10 secondes. Réfléchis bien. Richard, Firmin.
1: Tu l'avais la réponse, Thomas?
4: C'est pas les neveux de Donald?
2: Si. Riri, Fifi, Loulou.
1: Riri, Fifi, Loulou.
2: Vous la voulez? Je l'ai. Loulou. Oui. Et ouais, c'est les neveux de l'oncle Picsou. En anglais, ils s'appellent Huey, Davy et Louis. Mais effectivement, Richard, Firmin et Louis, en français, c'est Riri, Fifi, Loulou. Ah, tu vas t'en
1: ah
2: vouloir.
1: Là là là là.
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danser. Et voilà, les meilleurs moments d'Otake avec Valérie Damido et Eric Bastien, c'est terminé pour aujourd'hui. On se retrouve demain à partir de 12h05 pour une autre sélection d'instants savoureux. Nous serons avec un auditeur qui compte tout et tout le temps, une candidate qui garde un souvenir particulier d'un voyage en Angleterre et puis une autre qui a eu une drôle d'aventure en faisant de la déco. Je vous la souhaite pas d'ailleurs, et puis il y aura bien d'autres choses sur votre radio ici. Merci Valérie Damido et Eric Bastien. Dans un instant, Johan Rock pour Ici dès 5h. Quant à moi, je vous retrouve tout à l'heure à partir de midi pour les meilleurs moments d'Otake sur votre radio ici.

0: C'était Tracy Chapman sur votre radio locale. Bon réveil.
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0: Une nouvelle journée qui démarre et toujours ce même plaisir de vous savoir de l'autre côté du poste. Bonjour, bienvenue. Ici, dès 5h, votre rendez-vous pour vous accompagner dans les tout premiers instants de ce dernier mercredi du mois de juillet avec ce qu'il faut de musique pour vous sortir du lit agréablement. France Gall arrive juste après le journal. Bonjour Cyril Ardoredon.
2: Bonjour Johan Rock, bonjour à tous.
0: De quoi sera-t-il question dans le journal de 5h?
2: Nous reviendrons sur le feu en Gironde, feu désormais stabilisé une semaine après avoir démarré.
0: Vérifier le prix sur le ticket de caisse, vous me direz, ce devrait être automatique, mais peut-être pas aussi souvent qu'il le faudrait. On en parle à 5h13 dans Paris City, les économies. 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
0: Ce mercredi 29 juillet, bon réveil, il est 5h. Le journal présenté par Cyril Ardoredon et en Gironde. L'objectif est désormais un feu fixé.
2: Si le vent reste modéré dans les prochains jours, on peut espérer un feu fixé, disent les pompiers. Il y a eu 14 reprises hier. Les flammes ont brûlé 42 000 hectares au total et l'incendie est désormais stabilisé. Mais les pompiers luttent déjà depuis une semaine. La fatigue commence à être difficile à supporter. Certains sont loin de chez eux depuis déjà plusieurs jours. Marc Bertrand, vous avez rencontré un équipage de pompiers exténués aux Porges, au cœur du massif brûlé.
3: Ils sont 6, des pompiers volontaires des Deux-Sèvres, des visages de gamins devant leur camion garé avec des dizaines d'autres sur le stade de rugby.
4: On est prêt à partir, dès qu'il y a besoin de nous à un endroit, on part.
3: Nico, c'est le taulier de l'équipe, 46 ans, père de famille. Ses équipiers ont enfin pu faire une vraie nuit de sommeil, alors ce matin au petit-déj, tout le monde a craqué.
5: Ouais, on a versé une petite larme, voilà, ça fait du bien. Ah oui, j'ai pas peur de le dire, j'ai pas honte non plus. On le disait ce matin que c'était bizarre qu'il n'y en avait pas, qu'il avait encore réagi, puis ce matin, voilà. Tous regardés dans le blanc des yeux en déjeunant, parce qu'on a toujours été au taquet. De vendredi à hier matin, on avait dormi que 5 heures. Et dans un fossé ou dans le camion, on a foncé tête baissée sur ce monstre. On appelle ça le monstre. Ce feu, c'est un monstre. Donc on commence à ouvrir les yeux un peu. Ouais.
3: Tout le monde se lève.
6: Là, on va faire le rassemblement. Là.
3: Les commandants vont les envoyer au feu. Ce feu qui fait peur à des gars qui ont 30 ans de pompiers.
5: Une chaleur énorme, énorme. Déjà, nous, entre pompelards, quand on le voit arriver, ça fait peur. Mais après, on se dit, voilà, on est là pour ça. Et de toute façon, il faut qu'on le freine, il faut le stopper. Donc il faut l'attaquer, il faut l'arrêter. On pense à tous ces gens qui ont tout perdu et... Même si on se sent impuissant, en fait. Il joue avec nous, en fait.
3: L'équipage ressort en trottinant pour grimper dans le camion. Nico a juste eu le temps de répondre au « on pense à toi, papa » de son fils de 15 ans.
7: Vous partez où ? À l'oreille du bois !
3: Il fait 35 degrés au tableau de bord. Et ce n'est pas une bonne nouvelle.
2: Un reportage de Marc Bertrand au port, Jean Gironde sur votre radio locale ici. Et dans ce département, près de 60 000 habitants de trois communes, Ayan, Mérignac et Aisine, près de Bordeaux, ont été autorisés à rentrer chez eux après avoir été évacués. Mais une journée à haut risque aujourd'hui. 65 départements parmi lesquels les Landes, la Gironde et une grande partie de la moitié nord de la France sont en orange pour un risque élevé de feux de forêt selon Météo France. C'est le cas également du Var où l'incendie du Gros Bessillon qui a parcouru 4500 hectares est désormais fixé. Un homme de 23 ans a été interpellé ce week-end, déplacé en détention provisoire pour une série de départs de feu. Mathilde Vinceneux, il est notamment suspecté d'être à l'origine d'une reprise des flammes sur le feu du Gros Bessillon.
8: Le jeune homme de 23 ans vient de passer sa deuxième nuit en détention provisoire. Mis en examen, il doit être examiné par un psychiatre. Les gendarmes du Var le soupçonnent d'avoir allumé la semaine dernière une dizaine de feux de forêt qui ont ravagé plusieurs hectares lors d'un périple en deux roues entre les communes de Brignoles, de Cabasse et de Vincarami. Il est aussi soupçonné d'être à l'origine d'une reprise des flammes au sud du brasier du massif du Gros Bessillon, alors que les pompiers varois luttaient avec acharnement pour contenir cette incendie qui s'est déclenché plus au nord, dans le village de Pontevès. Le colonel Grégory Goumin, commandant de la gendarmerie du Var.
6: C'est d'abord l'expérience des pompiers qui savent pertinemment que quand on a un gros feu, ça attire les incendiaires qui ont tendance à vouloir faire intervenir les pompiers en dehors de leur zone et sur d'autres secteurs. Donc vous l'avez vu, il y a des gros moyens de la gendarmerie qui sont déployés pour patrouiller sur l'ensemble du département et sur l'ensemble des zones boisées pour prévenir l'action des incendiaires.
8: En début de semaine, dans le Var, un adolescent de 15 ans a reconnu avoir mis le feu deux fois dans une forêt près de chez lui à Cuers. Et un homme de 39 ans sera jugé cet après-midi au tribunal de Toulon pour un feu au bord d'une route à Olioul. Pour les incendies volontaires criminels, les peines peuvent aller de 15 ans de réclusion s'il n'y a pas de blessés à la perpétuité en cas de feu mortel.
2: Mathilde Vincenneux sur votre radio locale ici. Au total, ces trois dernières semaines, plus de 160 personnes ont été interpellées dans le cadre d'enquêtes sur des départs de feu. C'est ce qu'a affirmé le Premier ministre Sébastien Lecornu en début de semaine. Voilà qui n'arrangera rien à ces incendies. C'est le retour de la chaleur, quatrième vague. 16 départements d'Auvergne-Rhône-Alpes et de Bourgogne-Franche-Comté ainsi que les Landes et la Gironde sont en vigilance orange aujourd'hui. Une très grande partie du pays est en jaune. On attend jusqu'à 41 degrés par exemple à Vichy ou 37 à Clermont-Ferrand où on commence à en avoir un peu ras-le-bol.
9: Ça commence à faire beaucoup.
10: Un petit peu d'appréhension, mais on se prépare. Ce matin, j'ai foutu des couvertures de survie sur les fenêtres.
11: Vous avez fait des investissements, ventilateurs, clim, des choses comme ça.
12: Ventilateur, on avait déjà. Clim, on avait déjà aussi, qui n'est pas super efficace, mais qui a le mérite d'exister et de faire tomber l'appartement à 27 au lieu de 35.
10: C'est fatigant, la répétition des épisodes de chaleur comme ça. Moi, personnellement, ça me fatigue pas mal.
12: On aurait eu des températures progressives. Le corps se serait plus facilement habitué. La toute première qu'on a eue fin mai, 10 jours avant, il neigeait. Le corps n'était pas du tout prêt à encaisser un plus 40 degrés. Quoi.
10: On se retrouve à rien faire pendant une semaine. Et faut d'autant plus en profiter quand on a des températures clémentes comme la semaine dernière. Quoi.
9: Ben on va se mettre à l'abri, c'est tout. Il n'y a que ça à faire.
12: Hein. On vit en short et en sous-vêtements et on attend que ça passe.
9: Rester fermé, quand ça dure longtemps, c'est pénible.
2: La parole de Clermontois au micro d'ici Auvergne. Et puis le jeune prodige français du cyclisme, Paul Sexas, fait son entrée dans le top 5 du classement mondial de l'UCI. À bientôt 20 ans, il a gagné 3 places après le Tour de France. Tadej Pogacar, Remco Evenepoel et Jonas Vingegaard sont sur le podium de ce classement. Et Johan, aujourd'hui c'est la journée la plus chaude de la semaine.
0: Il va faire très chaud aujourd'hui, des températures élevées dès ce matin sur le sud-ouest, également en bord Méditerranée. En revanche, on respire dans l'ouest et le nord-est ce matin, ce qui donne pour les températures en milieu de matinée 23 à Perpignan, 21 à Bordeaux, il fera 20 à Biarritz, 19 à Lille, 22 dans la capitale. Et puis cet après-midi, ce sera donc le pic caniculaire, journée la plus chaude de la semaine, avec des températures largement au-dessus des normales. On attend 38 dans la capitale, ainsi qu'à Dijon, Strasbourg, 35 à Charleville-Mézières, 40 à Toulouse, vous le disiez, 41 à Vichy. Des températures plus tempérées, en revanche, sur le pourtour méditerranéen. Et ce, grâce aux entrées maritimes. 29 à Perpignan, 31 à Montpellier et donc 41 à Bordeaux cet après-midi. Chez vous, comment ça se passe? Vous le savez, tous les matins, on fait la météo ensemble. Un petit message, une température, le nom de votre commune sur la page Facebook d'ici. On attend tous vos messages.
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0: Voici une chanson qui va vous donner envie de monter le volume de votre radio. Et pourquoi pas chanter? Voici France Gall, 5h07.

0: un mercredi en France qui débute. Et vous qui êtes déjà à l'écoute d'ici, bon réveil, il est 5h11.
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0: C'est un sujet qui fait polémique depuis des lustres. Il arrive régulièrement qu'une soirée entre amis finisse avec perte et fracas lorsque la question est abordée. La pizza hawaïenne, celle avec de l'ananas, doit-elle être considérée comme une véritable pizza ? D'un côté, il y a les puristes qui hurlent au sacrilège. Et puis de l'autre, les avant-gardistes, progressistes, un rien, masochistes, argan. En vrai, c'est pas si mauvais, tu devrais goûter. Eh bien, ce vieux débat prend une tournure inattendue en Mayenne, où une pizzeria a décidé de mettre l'hawaïenne à sa carte. Et ce, au prix de 100 euros. 100 euros pour un bout de pâte avec des rondelles d'ananas, vous me direz, c'est pas donné, ça sent un peu comme le goût de la provocation. Rassurez-vous, personne ne va vous obliger à casser votre tirelire. Derrière cette pizza hors de prix, il y a un petit coup marketing tenté par le patron de l'établissement qui espère faire parler de sa pizzeria sans se prendre au sérieux. Bah, d'ailleurs, ça marche, c'est précisément ce que je suis en train de faire. Reste à savoir si les autres pizzas à la carte, celles au prix normal et sans rondelles d'ananas, valent le détour. En attendant, selon un sondage très récent et très sérieux, 40% des Français sont favorables à cette fameuse pizza, contre 60% qui n'en veulent pour rien au monde dans leur assiette.
2: Ça divise.
0: Savez-vous ?
2: Moi, c'est non. Non, moi, c'est sacrilège.
0: Je vous sens radical, effectivement. Ouais. Vous avez raison. 5h12 et de 4 aujourd'hui.
2: Oui, quatrième canicule de l'année avec 16 départements placés aujourd'hui en vigilance orange. Canicule, on va s'intéresser aux moyens de lutter contre la chaleur avec notamment les pergolas bioclimatiques.
0: Et dans la playlist de votre début de journée, il y aura ces deux-là. Elton John, Kikidi, dans les prochaines minutes. On fait un peu d'économie, allez, c'est parti. Bonjour Valère Coréard, chaque jour avec vous, un bon plan pour muscler notre pouvoir d'achat. Aujourd'hui, vous nous donnez une astuce quand on va faire ses courses au supermarché.
3: Je vous avais déjà parlé de l'importance de vérifier les prix sur les tickets de caisse. Il peut y avoir des erreurs, c'est pas tout à fait exceptionnel, bien sûr c'est rare, hein, mais enfin ça arrive. Alors, la loi dit dans son article 211-1 du Code du commerce, qui prévoit ce cas de figure, hein, qu'en cas de différence, le consommateur est en droit de demander le prix le plus bas affiché, sauf erreur évidente. Bon, un grand cru à 50 centimes ou une tondeuse électrique à 10 euros, on se doute qu'il y a un petit souci. Mais enfin, si c'est une erreur, j'allais dire, normale, qui n'est pas évidente, bah, demandez qu'on vous applique le prix le plus bas. Hein. Et si vous vous en rendez compte plus tard, à la maison, vous retournez au magasin et vous demandez votre dû à la clé, quelques dizaines d'euros d'économie par an. Bien sûr, quand je dis une erreur normale, non, c'est une erreur anormale.
0: À condition de s'en rendre compte et de le prouver.
3: C'est pas faux. À ce propos, une auditrice m'a écrit sur mon mail parisideséconomies@radiofrance.com. C'est Marie-Noël. Et elle a une astuce. Elle me dit, personnellement, je fais mes courses en supermarché et j'utilise automatiquement la scanette pour scanner les articles. Donc, je vérifie en même temps le prix affiché. Du coup, pas de surprise ni vérification. Alors, merci Marie-Noël parce que c'est effectivement un excellent moyen de vérifier les prix. Au passage, si vous constatez régulièrement des erreurs dans votre magasin habituel, faites un signalement sur Signal Conso. Hein. C'est un bon moyen de défendre nos droits de consommateurs. Mais voilà, vous savez désormais comment économiser quelques dizaines d'euros par an minimum en vérifiant bien les prix sur le ticket de caisse ou en scannant directement vos produits. Je suis sûr que vous pouvez même demander à vos enfants un petit coup de main, ça va les occuper. J'ai essayé, ils aiment bien tirer avec le scanner sur les produits qu'on met dans le chariot. Voilà, si vous aussi vous avez des bons plans budget comme Marie-Noël, pensez à m'écrire parce qu'à la fin ça aide tout le monde. Mon mail c'est parisideséconomies@radiofrance.com.
0: Avec vous Valère, demain on verra comment aller au théâtre, faire des expos, aller au concert, bref, sortir mais sans se ruiner. En attendant, vous écoutez ici, il est 5h15.
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0: Vous écoutez ici, dans l'info d'ici, justement, ce mercredi, c'est donc la quatrième canicule de l'année.
2: Avec 16 départements d'Auvergne-Rhône-Alpes et de Bourgogne-Franche-Comté, ainsi que les Landes et la Gironde, qui sont en vigilance orange aujourd'hui. Une très grande partie du pays est en jaune, alors un peu partout en France. On se demande comment mieux se préparer aux vagues de chaleur successives. On veut s'équiper en ventilateurs et en climatisation, bien sûr. Mais la demande est forte aussi en volets, stores et en pergolas bioclimatiques. Qu'est-ce que c'est, Théo Bauchet ?
5: Une pergola dont le plafond est composé de lames qui s'inclinent pour bloquer le soleil et faire entrer le vent. Elle a été montée contre un mur de la maison de pavillon de Laurence qui a tout de suite senti la différence.
6: On est situé à l'ouest, donc on a tout le soleil de l'après-midi et le soleil couchant. Du coup, il tape plus sur le mur qui réchauffe l'intérieur de la maison. On arrive à garder du 25-26 à l'intérieur, chose qu'on n'avait pas à la précédente canicule.
5: Le store côté sud de la maison n'était plus suffisant, alors en passant commande au printemps, elle peut profiter de sa terrasse cet été. Grand bien lui en a pris, puisqu'actuellement l'entreprise Alu Bertrand est très sollicitée. Jérémy Avez en est le dirigeant.
7: Depuis juin, on pose entre 2 et 3 pergolas par semaine. C'est vrai qu'on a un planning de charge qui tourne autour de 3 mois, 3 mois et demi. Aujourd'hui, quelqu'un qui nous passe une commande sur le mois de juillet, on va lui annoncer octobre en termes de pose.
5: Trop tard pour cet été donc, ce dispositif conquiert la Bretagne alors qu'il est déjà répandu dans des régions plus habituées à la chaleur.
7: Vous descendez dans le sud de la France, même en dessous de Nantes, beaucoup de personnes ou même de restaurants sont équipés de pergolas bioclimatiques. Aujourd'hui, on voit bien que notre activité d'année en année progresse sur la protection solaire. Et c'est vrai que dans les années à venir, beaucoup de ménages français auront une pergola bioclimatique pour se protéger des chaleurs.
5: Une pergola de ce type coûte 20 000 euros en moyenne.
2: Un reportage à Cornu, au sud de Rennes, de Théo Baucher, ici Armorique.
0: Dans les coulisses télé, ce mercredi matin, on vous parle d'une toute nouvelle série anglo-saxonne qui débarque ce soir sur France 2. Série à suspense. Ce sera juste après avoir écouté Sudio des années 70, Elton John, Kiki D, Don't Go Breaking My Heart, va pas casser mon cœur. 5h17, bon réveil à vous.

0: Un petit parfum années 70 pour démarrer votre journée. Merci d'avoir choisi ici votre radio locale pour vous accompagner tout au long de l'été. C'est un 29 juillet qu'ils sont nés. On souhaite un bon anniversaire aujourd'hui à Anne-Elisabeth Lemoine. Quasi 10 ans qu'elle reçoit ses invités autour de la table de C'est à vous sur France 5 chaque soir. Jean-Hugues Anglade, lui, souffle 71 bougies révélées dans 37 de le matin aux côtés de Béatrice Dalle. Nikita avec Anne Pariot. C'est finalement grâce à Isabelle Adjani qu'il décrochera un César pour son interprétation dans la reine Margot. Et puis, ce mercredi, Happy Birthday to Orlando, 90 ans pour le frère producteur et impresario de Dalida. Ouais, tous les prétextes sont bons pour passer un bon petit Dalida le matin à la radio. Ce mercredi, c'est la journée mondiale du tigre, si vous en avez un à la maison. Pensez à bien lui servir ses croquettes à l'heure, ce genre de petite bête, c'est susceptible. Et puis, c'est la journée mondiale du rouge à lèvres, du rouge au carnet noir. Il y a 19 ans, nous quittait Michel Serrault, le seul comédien à avoir décroché 3 Césars du meilleur acteur. Et puis enfin, 29 juillet 1890, s'éteignait Vincent Van Gogh, 2 jours après s'être tiré une balle dans un champ de blé à Auvers-sur-Oise. À vous qui nous écoutez, si c'est aujourd'hui votre anniversaire, on vous souhaite de profiter pleinement de cette journée. Il est 5h23 dans les coulisses télé ce mercredi. Zoom sur une toute nouvelle série britannique que France 2 lance ce soir. Code Rouge est une série qui va mettre vos nerfs à rude épreuve. Elle raconte l'histoire d'un médecin qui, après avoir assisté à une conférence médicale à Pékin, est accusé à tort d'un meurtre.
1: Je m'appelle Matthew Nolan. Je vais être extradé en Chine pour un crime que je n'ai pas commis.
2: En l'air, à nous.
3: La vérité, c'est que vous avez laissé une femme mourir.
4: Je me suis fait piéger.
0: Code Rouge, c'est ce qu'on appelle une acquisition de France 2, la chaîne ayant acheté la série pour pouvoir la diffuser en exclusivité sur son antenne. Morad Kofan est le directeur des fictions internationales de la chaîne et c'est lui qui a pour mission de regarder tout ce qui sort dans le monde entier pour faire ensuite son marché et négocier au mieux pour s'assurer que les bonnes séries n'aillent pas à la concurrence. Je lui ai demandé si lorsqu'il jette son dévolu sur une série, comme c'est le cas avec Code Rouge, c'est à chaque fois son cœur qui parle.
5: C'est jamais moi, personnellement, ce qui m'intéresse. On se met dans la peau des téléspectateurs, téléspectatrices de France Télévisions. On voit à peu près ce qu'ils apprécient, on voit ce qui manque à l'antenne. Mais jamais, jamais, jamais, on met nos goûts personnels en avant.
0: Je veux dire par là, est-ce que vos goûts, il arrive qu'ils coïncident avec le goût du téléspectateur?
5: Très rarement. J'utilise cette échelle pour justement savoir ce qui va fonctionner pour un très large public. L'objectif de ces séries, c'est de rassembler un très large public. C'est au-dessus des 2,5 millions, 3 millions de téléspectateurs par épisode en moyenne.
0: Spéculer sur le goût des autres, c'est donc ça le job du directeur des fictions de France Télé. Il peut arriver aussi, plus rarement, que comme on achète un appartement sur plan, les chaînes fassent l'acquisition d'une série avant même qu'elle ne soit tournée. Et le cas échéant, elles peuvent même adresser dans une note envoyée à la production leurs suggestions et préférences pour tenter d'influer sur la série.
5: Il nous arrive d'acheter des séries sur scénario, généralement un ou deux scénarios et une idée du casting. Et c'est vrai que là, on est amené à faire des notes. Notre impact premier, c'est sur le casting pour essayer de pousser vers un casting français à l'intérieur de la série, si ça fait sens, bien sûr. Et généralement, ensuite, on nous demande nos notes. L'idée n'est pas d'intervenir artistiquement sur la série. C'est juste bloquer, sécuriser cette série pour nos antennes.
0: Code Rouge, les deux premiers épisodes de la série sont à voir ce soir sur France 2. À 5h25, et si c'était maintenant le moment de prendre votre téléphone pour nous appeler tous les matins ici, vous êtes nos invités, 0810 055 056. Venez nous raconter comment se passe votre été, ce que vous avez prévu de faire pour cette journée de mercredi, cette semaine. Dans le paqueté, justement, vous gagnez le roman d'Agnès Martin-Lugan, L'homme des mille détours, dont on parlera d'ici quelques minutes avec notre libraire conseil à la une de la presse, et puis une paire de lunettes pour regarder l'éclipse, et puis plein de surprise dans le pack était un sac aux couleurs de votre radio locale. Tiens, je vous redonne le numéro de téléphone. Vous le connaissez, mais bon, ça va toujours bien. En le rappelant, 0810 055 056. Voici une nouveauté. Jérémy Frérot, ici, 5h26. Comme toi, je suis

0: Merci.
1: Avant l'actualité locale et le 90 secondes, on fait un petit crochet par l'histoire. La petite qui vous raconte la grande avec vous, Stéphane Bern. Ce matin, on voyage au temps des miches et des marxistes.
2: Symbole du petit déjeuner français, la baguette n'est pas si vieille. Son histoire croustille de légende, mais une loi très réelle y a mis la main à la pâte. Pour soulager les boulangers que Marx appelait les mineurs blancs, tant leur labeur nocturne était exténuant, un décret tombe en France. Plus question de travailler entre 22h et 4h du matin. Problème, sans nuit blanche, impossible de pétrir et de cuire les grosses miches du pays. Il faut donc innover. Alors, dans les fournils, on troque le levain pour la levure, on réduit le pétrissage, on allonge la pâte. Plus fine, elle cuit en 20 minutes à peine. On gagne ainsi du temps et un parfum de croûte dorée. La baguette est née. D'autres histoires dorent la légende. Napoléon aurait voulu un pain facile à glisser dans la redingote de ses soldats. À droite la baguette, à gauche la baïonnette. Égare à celui qui confond les deux. Certains disent qu'on doit la baguette à l'ingénieur Bienvenu, qui aurait voulu, lors du chantier du métro, un pain qu'on puisse rompre sans couteau pour éviter les bagarres. Apparemment, les Parisiens étaient déjà un peu nerveux dans les transports en commun. De jolies fables, mais l'historien Stephen Kaplan l'assure. La baguette est un produit du XXe siècle, né des luttes ouvrières et de ces villes qui vont vite et qui réclament du pain frais matin et soir, et surtout, plus de croûte que de mie. C'est vrai quoi, c'est plus pratique. On dit bien un casse-croûte, pas un casse-mie. Inscrite depuis 2022 au patrimoine immatériel de l'UNESCO, la baguette est devenue un monument national. Le seul que l'on puisse grignoter sur le chemin du retour et qui, soyons honnêtes, n'arrive presque jamais entier à la maison.
1: Merci Stéphane Bern. On vous souhaite un bon petit déj si vous êtes en train de tartiner vos baguettes, justement. 5h30, l'info en France et dans le reste du monde. C'est l'heure du 90 secondes ce matin avec vous, Cyril Ardo-Redon.
3: Un feu stabilisé mais pas encore fixé en Gironde avec 14 reprises de flammes qui durent donc depuis une semaine jour pour jour. Hier, près de 60 habitants des communes du Haillan, de Mérignac et d'Eysines près de Bordeaux ont été autorisés à rentrer chez eux. Dans le Var, le feu du massif du Gros Bession est fixé. Il a parcouru 4500 hectares. Le travail des sapeurs-pompiers se poursuit et une extrême vigilance est de mise, dit la préfecture. Aujourd'hui, 65 départements sont placés en orange pour un risque élevé de feux de forêt selon Météo France. Gare aussi à la canicule, quatrième vague de chaleur de l'année avec 16 départements de Bourgogne-Franche-Comté, d'Auvergne-Rhône-Alpes, mais aussi les Landes et la Gironde qui sont en orange, situation qui aggrave le risque d'incendie. 2 mois après la mort de la petite Liana dans le Gers, le ministre de la Justice indique que 924 personnes ont été incarcérées pour des faits de violence sexuelle sur mineurs. Le garde des Sceaux avait demandé au parquet de passer en revue l'ensemble des plaintes. Annonce. Un homme d'une vingtaine d'années mis en examen est placé en détention provisoire pour le vol vendredi d'un collier en or dans un musée de Côte d'Or. L'enquête se poursuit pour identifier les co-auteurs. Cette semaine, le ministère de la Culture a dévoilé un plan pour mieux sécuriser les musées et monuments. Et puis, une top nouvelle, salue le syndicat CFTC après la sortie de redressement judiciaire de la marque de vêtements pour enfants Okaidi. Le plan de continuation a été validé par le tribunal de commerce de Lille. Il s'est traduit par la suppression de 290 postes et 60 magasins en France.
1: 5h32, l'info d'ici. C'est le feu géant en Gironde qui a démarré il y a une semaine, jour pour jour.
3: Un incendie qui est stabilisé mais toujours pas fixé, avec 14 reprises de feu hier selon la préfecture. La vague de chaleur aujourd'hui dans le département ne va certainement rien arranger. C'est donc une nouvelle journée à haut risque, Guillaume Batin, pour des pompiers qui restent pleinement mobilisés.
4: Le camp de Souge, le camp militaire de Martignas-sur-Jalles est menacé. Les villes de Lacanau, Sestas, Lèche-Cap-Ferré, la liste s'allonge, mais la plus grosse reprise de feu touche le Grand Croho, cette forêt qui borde la plage du même nom, côté océan. L'avion Dash, les Air Tractor et les hélicoptères bombardiers d'eau survolent cet énorme panache de fumée durant toute la matinée. Le lieutenant-colonel des pompiers, Éric Pitot.
5: La reprise, c'est à partir du moment où vous commencez à avoir des flammes qui commencent à être dangereuses pour attaquer ce genre de massif qui est complètement intact.
6: On a l'impression que c'est un peu le feu qui joue avec vos nerfs.
5: C'est un peu ça. C'est un jeu de cache-cache, on va dire. Mais une fois qu'on l'a trouvé, après, on sait ce qu'on a à faire et on le fait.
4: Et au bout d'un chemin de sable, nous entendons le bruit des flammes qui crépitent. Très vite, les flammes apparaissent derrière un bosquet, 2 mètres. 5 mètres de haut, les pompiers s'empressent.
0: Remontez l'établissement !
4: À 4 ou 5, ils pénètrent dans la forêt. Les flammes se calment, mais l'opération s'arrête.
7: Il n'y a plus d'eau ! Il n'y a plus d'eau ! Il faut que vous reveniez !
4: La citerne des pompiers est vide. Elle est rapidement ravitaillée par des agriculteurs. Le feu est noyé, mais aussitôt, c'est de l'autre côté du chemin qu'une autre flamme apparaît. Une nouvelle fois, les pompiers courent pour l'éteindre.
3: Le reportage de Guillaume Batin en Gironde. Et Johan, c'est donc le retour de la canicule aujourd'hui en France.
1: Il va faire très très chaud, c'est un euphémisme, des températures largement au-dessus des normales saisonnières. En attendant, ce matin, dans la matinée, on va respirer encore un peu dans l'ouest et le nord-est, alors que les températures seront déjà élevées ce matin dans le sud-ouest, également en bord Méditerranée. Quelques températures, 20 à Perpignan ce matin, 21 à Bordeaux, 19 à Lille, et puis cet après-midi, donc le pic de la canicule pour cette semaine. 38 dans la capitale attendue, ainsi qu'à Dijon, Strasbourg. Il fera 40 à Toulouse et dans le sud-ouest, c'est là qu'il fera le plus chaud, 41 degrés à Bordeaux. Attendu cet après-midi chez vous, comment ça se passe? Vous nous l'écrivez en postant vos petits messages sur la page Facebook d'ici. Chez Marie, à Aubenas, Sud-Ardèche, il fait 21 degrés. Ce matin, le ciel est clair avec une légère brise agréable, nous écrit-elle. Chez Paco, qui vit en Corrèze, à La Tronche, il fait 17 degrés ce matin. 17 à Mulhouse également chez Stéphane. Enfin, chez Lionel qui vit à Limoges. Il fait 16 degrés tous les jours ici. On fait la météo ensemble.
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1: 5h35, vous venez d'ouvrir les yeux, c'est mercredi, le milieu de l'été ou quasi presque. Voici trois voix, Frédéric, Goldman, Jones. Écoutez, ça commence comme ça.

0: Vous écoutez ici votre radio locale au plus près de votre quotidien ce mercredi matin. Il est 5h39.
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0: Et ici, tous les jours, on évite les arnaques. Aujourd'hui, Cyril gare aux faux appels.
2: Oui, avec Aude Raso, la chronique, c'est pas vrai dans un instant.
0: Et puis, côté musique, Gérard Blanc sera dans votre poste de radio. En attendant, comme tous les jours, on vous accueille sur l'antenne d'ici. Bonjour Gaël.
2: Bonjour Gaël.
3: Bonjour.
0: Vous nous appelez de la Manche, ou précisément comment s'appelle votre commune ?
3: Alors c'est la ville de Coutances.
0: Qu'est-ce qui se passe dans votre journée là depuis ce matin que vous êtes réveillé ?
3: Eh bien en fait, je me suis réveillé tôt. Je suis en vacances, mais je me suis réveillé tôt.
0: Pourquoi pas ?
3: Et voilà. Et puis j'ai profité d'entendre votre demande d'appeler pour jouer avec vous.
0: Et vous avez eu raison. Alors, avant de rentrer dans le dur du sujet, savoir ce qui va partir et arriver chez vous, qu'est-ce que vous avez prévu pour ces vacances, Gaël ?
3: Alors, pour ces vacances, j'ai prévu pas mal de sorties dans mon département avec une amie qui vient du Mans chez moi.
0: D'accord. Donc, ça va être balade, plus ou moins sportive, tourisme ?
3: Plutôt tourisme. On fait surtout de la voiture et on va visiter à pied les beautés du département de la Manche.
0: Donc aujourd'hui même, ça commence ce mercredi.
3: Oui, tout à fait.
0: Bon, écoutez, on vous souhaite de profiter avec cet ami de ce petit tour dans la Manche. Et en attendant, on va vous envoyer le paqueté. C'est un sac aux couleurs de votre radio locale avec plein de goodies, comme on dit. Il y a une paire de lunettes pour assister en toute sérénité à l'éclipse. Le roman de la semaine, un calepin pour marquer vos souvenirs. Vous aimez, vous, marquer vos souvenirs pour pas les oublier ?
3: Je ne suis pas trop écriture, en fait.
0: Bon, écoutez, vous pourrez l'offrir.
3: Je suis plus lecture.
0: Vous pourrez caler un truc, un meuble avec... Il y a plein de trucs à faire avec...
2: Oui, ou dessiner.
0: Il y a toujours cette idée, on va écrire des choses dans un carnet. Mais pourquoi donc ?
2: On peut faire des origamis aussi avec les pages.
0: On peut faire des origamis, Oui.
3: J'ai une nièce qui aime beaucoup dessiner.
0: Et ben voilà.
3: Donc je vais lui faire plaisir avec un calepin.
2: Ouais, on peut laisser des mots sur les pare-brises des voitures qu'on abîme,
0: Cyril.
2: Quand on a un accident, oui.
0: En fait, pas trop.
3: Et ouais. Oui, tout à fait, oui.
0: Bonne journée, on vous embrasse, Gaël.
3: Merci, moi également.
0: Et bonnes vacances, ça se passe comme ça tous les matins ici. Bon réveil, il est 5h42.
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0: 5h43, chaque matin ici, vous retrouvez votre rendez-vous anti-arnaque. Avec nous, Aude Raso, ce matin, vous avez recueilli le témoignage d'une personne qui a failli tomber dans un piège très élaboré, un faux appel, un appel de gendarme des télécoms.
6: Oui, et c'est bien qu'on en parle, parce que la police assure que cette arnaque tourne pas mal en ce moment. Tout commence avec un simple appel. Jean-Yves, notre victime, décroche. Au bout du fil, une dame lui dit qu'elle travaille pour l'ARCEP. L'ARCEP, ça existe vraiment, c'est le gendarme français des télécoms. Et donc l'ARCEP, soi-disant, lui annonce une mauvaise nouvelle. Jean-Yves a été victime d'usurpation d'identité. Quelqu'un a ouvert une ligne téléphonique à son nom chez SFR. Dans la foulée, le commissariat appelle. Et là, le faux inspecteur, puisque oui, c'est un faux, lui annonce que l'affaire est encore pire. Le nom de Jean-Yves apparaît dans un dossier de grand banditisme, une histoire de blanchiment d'argent. Il lui demande de surtout n'en parler à personne et lui dit que le procureur carrément va le contacter le lendemain.
0: Mais alors comment est-ce que Jean-Yves a compris que c'était un piège ?
6: Eh bien en fait, il ne suit pas les consignes. Il me dit, à ce moment-là, je suis plutôt déstabilisé, et ça se comprend. Donc il parle de son histoire avec des amis. C'est là que l'un d'entre eux a le bon réflexe, il lui dit d'aller à la gendarmerie. C'est ce que fait Jean-Yves. Et quand l'escroc, le faux procureur, l'appelle et que Jean-Yves lui dit « je suis chez les gendarmes », le malfaiteur raccroche aussitôt. Alors quel est le but de tout ça ? C'est quand même ultra élaboré, vous l'aurez remarqué. Tout ça pourquoi ? Eh bien Jean-Yves, le faux inspecteur, lui a demandé son nom, son prénom, son adresse, adresse. L'ARCEP me dit aussi que les numéros de passeport sont ciblés, les signatures électroniques, bref, tout un arsenal qui permet à l'escroc d'usurper très facilement notre identité ou de nous cibler pour d'autres arnaques. Bon à savoir, l'ARCEP me précise qu'elle ne contacte jamais les consommateurs par téléphone, donc vous raccrochez.
0: Merci Audrazo. 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Figurez-vous que le pingouin, c'est faire des trucs qu'on ne sait pas faire. Oui, parfaitement. Je sais que cette entrée en matière vous donne envie d'écouter tout de suite Benoît Prospero. On va faire une pause en attendant avec Teddy Swims, Lose Control sur votre radio locale. Merci d'être des nôtres ce mercredi matin.

0: mercredi. Ici, votre radio locale vous accompagne en ce début de journée, 5h47. Il est temps de voir comment le monde merveilleux du vivant se porte. Un monde merveilleux du vivant qui vous ouvre ses portes. Et ce mercredi, trois choses à savoir sur le pingouin. Bonjour Benoît Prospero.
1: Le papa pingouin. Non, j'arrête parce que vous allez avoir toute la journée dans la tête. Avant quoi que ce soit, on va commencer avec une petite précision. Le pingouin vit dans l'hémisphère nord de la planète, contrairement au manchot qui vit dans l'hémisphère sud. Voilà, ça c'est fait. Bonjour à toutes et tous. Au programme, disparition, vol et genoux. Et donc, première chose à savoir, avant, sur Terre, on connaissait le grand pingouin et le petit pingouin. Mais malheureusement, aujourd'hui, il ne reste plus qu'un seul des deux. Lequel ? Le petit pingouin. En fait, c'est tout récent, puisque le grand pingouin a disparu au milieu du 19e siècle, le dernier spécimen connu ayant été tué en 1844. Pourquoi il a disparu ? À cause de l'humain et notamment de la chasse intensive. Donc, ce à quoi on rajoute la collecte des œufs et la capture des oiseaux pour leurs plumes et leur viande, etc. Donc aujourd'hui, le grand pingouin a disparu.
0: Mais dites-moi, est-ce que le petit pingouin existe toujours ?
1: Et je vois que vous suivez parfaitement. Deuxième chose à savoir, et pas des moindres, contrairement au manchot, le pingouin peut voler. Mais comment est-ce possible ? En fait, le pingouin a des ailes robustes, des ailes longues, des ailes larges, qui, contrairement au manchot, permettent au pingouin de voler. Et petite parenthèse, l'évolution en fait du manchot a entraîné l'évolution de ses ailes en nageoires. Et les ailes permettent donc au manchot de nager tout en se propulsant sous l'eau. Donc, pour attraper des proies, principalement des crustacés ou encore des poissons sous l'eau, c'est un champion. Et vous allez me dire, le pingouin, du coup, qu'est-ce qu'il fait ? Lui aussi, il chasse, mais il ne peut pas rester sous l'eau aussi longtemps que certains oiseaux marins.
0: Donc, il faut choisir si on préfère être un manchot ou un pingouin.
1: Alors non, pas vraiment. En fait, il n'a pas le choix. Le pingouin est un pingouin, et puis c'est tout. Mystère de l'évolution. Mais quoi qu'il en soit, il le vit très bien, puisque théoriquement, les pingouins ne savent même pas que les manchots existent, et vice-versa. Bref, troisième chose à savoir, les pingouins ont des genoux. Vous allez me dire, mais comment ça se fait qu'on ne les voit pas, ces genoux ? En fait, c'est simple. Une partie de leur patte est cachée sous le plumage. Et c'est ça qui fait qu'on a l'impression qu'ils ont deux petites pattes et qu'on ne voit absolument pas les genoux. Dis-moi que je suis une poule qui relie trois fois un SMS avant d'appuyer sur OK. Le monde vivant est merveilleux. Et pour en savoir plus sur les oiseaux, vous n'hésitez pas à vous rendre sur le site du Muséum National d'Histoire Naturelle, mnhn.fr.
0: Merci Benoît Prospero, le monde merveilleux du vivant. À retrouver toute la collection en podcast et en replay sur ici.fr.
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0: 6h-10, toutes les semaines, ici, un libraire vous partage l'un de ses coups de cœur littéraires de l'été.
3: Et ce matin, on va à Amiens, à la librairie Martel, où nous attend Marie Godefroy.
0: Bonjour Marie.
4: Bonjour Yann.
0: Alors vous êtes libraire depuis trois générations. Ce sont vos grands-parents qui ont créé la librairie dans laquelle vous travaillez aujourd'hui.
4: Oui, tout à fait ça. Annie et Lionel Martel, en 1957 à Amiens.
0: Vous avez du souvenir, vous, petite fille, de passer un peu de votre temps dans cette librairie ?
4: Ah, beaucoup.

0: qu'on essaye de protéger absolument avec ce renard qui parle. Et puis quand on est adulte, on a la seconde lecture qui est bien différente.
1: Ce matin, Marie, vous allez nous parler de L'homme aux mille détours, signé Agnès Martin-Lugan. De quoi parle-t-il ce roman ?
0: Alors, c'est l'histoire d'une femme et de deux hommes. L'un a quitté cette femme il y a 7 ans, et le second, il vient lui donner des nouvelles de cet homme qui a mystérieusement disparu. Donc, on va découvrir l'histoire de chacun des personnages à travers leur propre voix, donc ça, c'est très intéressant. Ce qu'il y a d'intéressant chez Agnès Martin-Lugan, c'est que dans chacun de ses romans, l'autrice va vraiment sonder l'âme de chacun de ses personnages, des parties les plus lumineuses aux plus noires, la nature humaine dans tout ce qu'elle a de plus beau, mais aussi de tout ce qu'elle a de plus sombre. Dans ce roman, elle aborde le sujet de l'abandon, de la famille, mais aussi de la stérilité masculine, qui est un sujet qui est très peu abordé en littérature. Mais c'est surtout un roman d'amour, et l'amour sous toutes ses formes, qu'il soit destructeur ou qu'il nous sauve. C'est vraiment une très très belle lecture.
1: Cette autrice, Agnès Martin-Lugan, c'est une autrice que vous suivez depuis son premier roman ou ces dernières années?
0: Oui, c'est une autrice qu'on suit depuis très longtemps et qu'on a reçue l'année dernière également. Elle a un talent aussi pour nous plonger dans des univers très cinématographiques, notamment par son travail sur le lieu, sur la nature, et qui sont toujours des personnages à part entière. Et ici, dans L'homme aux mille détours, on a la mer au cœur de Saint-Malo.
1: L'homme aux mille détours, le roman d'Agnès Martin-Lugan, c'est le choix de Marie Godefroy ce matin à la librairie Martel à Amiens, qui fait partie du groupement des librairies Ensemble. Merci Marie d'avoir été ce matin notre invitée.
0: Avec plaisir Yann, merci à vous.
1: Vous connaissez l'expression être un don juan de supermarché ? Eh bien, ce matin, dans ces tendances, le thème du jour sera la drague de supermarché. Ce sera le temps d'écouter cette chanson d'amour qui a été écrite dans un super U ou un Carrefour, je ne sais pas. Voici Gérard Blanc, une autre histoire sur votre radio ici.

0: Toute l'équipe d'ici matin sur votre radio locale. Muriel Jourdan, comme chaque matin, est avec nous pour décrypter un phénomène de société. Muriel, aujourd'hui, on va s'intéresser à la drague de supermarché.
1: Oui, vous avez entendu parler de ça. En Espagne, l'amour n'est pas dans le pré, mais au supermarché. Parce que ces endroits semblent être devenus des points de rendez-vous pour faire des rencontres. L'heure idéale pour matcher, entre 19h et 20h. Intéressant. Ni une, ni deux. J'enfile mon impair, je prends mon micro et je pars vous demander votre avis dans la rue. Flirter au supermarché, ça vous branche?
2: Non, je pense pas.
3: C'est hyper gênant.
1: Ok, alors visiblement, vous n'y croyez pas trop. Pourtant, en France, certaines trouvent leur prince ailleurs que dans le célèbre paquet de biscuits.
0: Et Muriel, il paraît qu'en Espagne, il suffit d'un ananas pour faire des rencontres.
1: Oui, parce qu'il existe une méthode bien rodée. Vous allez au rayon fruits et légumes, vous prenez un ananas et si vous êtes disponible pour une rencontre, vous le mettez dans le chariot, mais la tête en bas. C'est ça, le signe de reconnaissance. L'ananas, tête en bas. Et s'il y a coup de foudre, alors là, on cogne son chariot avec celui de l'autre personne. C'est l'équivalent au fameux match des applis de rencontre. Alors attention, on y va mollo avec le caddie. Hein. En revanche, si on croise son mari avec un ananas tête en bas au supermarché, alors là, vous avez le droit de lui foncer dessus avec le chariot. Tout ce délire est partie de la vidéo d'une célébrité de la télé et actrice andalouse, Viviline. Alors on la voit dans la vidéo en train d'expliquer qu'elle est en train de faire ses courses avec une pote dans un supermarché de la chaîne Mercadona et son ami lui apprend qu'il y a une heure précise pour faire des rencontres. Cette vidéo a fait plus d'un milliard de vues. Mais en France, on semble pas tout à fait prêt à ça. Vous seriez prêt, vous, à flirter au supermarché?
4: Moi, pas du tout. Supermarché, j'ai pas envie d'y aller. C'est embêtant, il y a du bruit, il y a des gens, ça m'embête. Moi, quand j'y vais, ça, on prend mes courses, j'ai ma petite liste et je rentre, je sors le plus vite possible, quoi. Je trouve ça atroce.
3: Exactement. T'as écouteurs et t'as une sale gueule et t'as envie de voir personne et
4: samedi après-midi comme ça vraiment faire mes courses pour avoir un truc à manger mais pas du tout un endroit où j'ai envie de rester quoi.
1: T'as pas envie de rencontrer quelqu'un qui achète le même cassoulet que toi et...
5: dans l'idée oui mais pour moi aller faire mes courses c'est un moment intime, c'est ma vie privée.
1: En tout cas, la technique de l'ananas retourné semble avoir plu à d'autres pays puisqu'on trouve des vidéos de gens qui font ça au Portugal, en République Dominicaine. Et figurez-vous qu'il existe des variantes selon les supermarchés. Chez l'enseigne Dia, on flirte plutôt de 10h à 11h au rayon poisson. Ça me fait pas rêver. Chez Lidl, on drague de 18h à 19h avec une pastèque. Et chez Auchan ou El Campo, plutôt entre 20h et 21h du côté des fromages. Bref, les rencontres au supermarché pourraient devenir tendance, mais c'est logique. Les applis de rencontre ont plus d'un point commun avec les supermarchés. Des milliers de produits en rayon, des mecs et des nanas qui parfois ont le melon, et des pièges. Bah oui, il faut jamais croire tout ce qu'il y a sur l'emballage.
0: À demain, Muriel Jourdan, ici.fr, pour retrouver toute la collection des C tendances en podcast et en replay. C'est un plaisir de passer ce début de journée avec vous. Cyril, rendez-vous tout à l'heure, 6h30.
6: Pour l'info, en 90 secondes.
0: En attendant, on vous laisse en compagnie de toute l'équipe d'ici matin, à vos côtés, ce mercredi. Excellente journée à vous.
7: Eh bien, bonjour, bienvenue, l'équipe d'ici Lorraine en pleine forme pour vous réveiller et surtout vous accueillir avant 9h avec le quiche ou pas quiche. Allez, on commence par une petite interrogation ce matin, François.
8: Oula,
7: bonjour.
8: Alors d'abord bonjour, ensuite je prends mon stylo, c'est parti. Voilà.
7: Si je vous dis poisson, bassin, Amnéville, vous me répondez...
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7: Il est 6h, la semaine continue avec Ici Lorraine à vos côtés. Information du jour, François Pelleret. Le prix de la viande baisse, mais uniquement pour les bêtes achetées aux éleveurs.
8: Oui, parce que dans les rayons, le consommateur ne se dit pas ça. Alors que le prix d'achat des bêtes par les abattoirs est en chute, lui. D'où ces manifestations hier devant une quinzaine d'abattoirs, dont celui de Metz. Il est exploité par le groupe Bigard. Accusé d'abus de position dominante, il a la main sur la moitié du marché français. Bigard n'a pas répondu à vos sollicitations. Et Louise Roger, à votre retour de cette manifestation messine, devant l'abattoir Charal, c'est l'une des marques de Bigard. Il y avait une cinquantaine d'éleveurs issus des syndicats de la FDSEA et des JA.
10: Une hausse des charges et des prix de vente qui diminuent. Les éleveurs bovins s'inquiètent pour eux, mais aussi pour les générations futures. Jonathan Nondier est le président des jeunes agriculteurs de la Moselle.
11: On pourra faire la communication qu'on veut, la communication positive. Si l'économique ne répond pas derrière, ça va être très très compliqué de faire ce qu'on appelle ce renouvellement de génération en agriculture.
10: Pourtant, il y en a des jeunes motivés. Serena, par exemple, a 17 ans. Elle aide déjà son père à s'occuper des 60 vaches limousines de son exploitation à Guerslin. Après ses études, elle veut reprendre la ferme, mais la situation la fait réfléchir.
2: Il y a beaucoup de jeunes aujourd'hui qui ne veulent plus trop se tourner vers l'élevage. C'est déjà un métier qui n'attire plus, alors si c'est un métier qui n'est pas assez payé, enfin, les jeunes ils n'ont plus envie de s'embêter toute l'année pour ça.
10: Et son père aussi s'interroge sur la suite pour elle.
2: Soit il a envie que le métier continue et de me transmettre cette passion, parce qu'il sait que j'aime ça et on aime le faire ensemble, alors bah, il s'inquiète que moi je n'ai plus ma place là-dedans.
12: Oui, c'est sûr, on se pose des questions.
10: Lionel, le père de Serena.
12: C'est quand même compliqué aujourd'hui, on n'a plus de visibilité à long terme, ça devient compliqué pour lancer ma fille, je veux dire, on se pose quand même la question aujourd'hui. Hein.
10: Quand elle reprendra la ferme, sa fille a déjà prévu de diversifier les activités pour s'assurer un revenu, dit-elle, car plus on a de choix sur la ferme, plus on a de chances de s'en sortir.
8: Et Louise Roger, devant la manifestation des agriculteurs devant l'abattoir Charal de Metz. Un jeune de 16 ans sérieusement blessé à moto hier après-midi près de Sarreguemines à Blissé-Bersin. Il a percuté un automobiliste allemand âgé de 63 ans sur les coups de 14h30. Un conducteur qui lui s'en tire indemne. Quant à l'autoroute A30, il a fallu attendre quasiment 22 heures hier pour que elle soit à nouveau praticable au niveau du tunnel d'Ayange. Un camion citerne transportant des matières dangereuses s'est couché le matin à 7h moins le quart, juste avant le tunnel dans le sens descendant. Les pompiers sont toujours en surveillance à Créange sur l'entreprise de recyclage qui s'est embrasée hier après-midi. Un feu très important dans cette société qui traite des déchets industriels et de chantier. Et puis à Condé-Northaine, des bottes de foin ont pris feu hier également dans un champ. Là aussi, la situation est maîtrisée.
7: Les incendies du Var sont considérés comme fixés.
8: Et un jeune homme de 23 ans est soupçonné d'être à l'origine d'une dizaine de départs de feu de végétation dans ce département. Il a été mis en examen et placé en détention provisoire. Dans le département des Landes, un homme de 34 ans a été condamné hier à 4 ans de prison, dont 1 an et demi avec sursis pour avoir déclenché 2 feux. En tout, dans le pays, plus de 160 personnes ont été interpellées pour cette raison-là. Enfin, la Gironde connaît une situation stabilisée, mais toujours fragile. Les pompiers ont combattu hier 14 reprises de feu.
7: Les commerçants font leur compte au lendemain du dernier jour de solde.
8: Ont-ils tous rattrapé le retard de la première semaine fin juin? À cause de la canicule, on dépassait les 40 degrés. Les ventes ont plongé de 20% selon la Fédération du prêt-à-porter féminin. Le gouvernement avait alors annoncé une prolongation d'une semaine, jusqu'à hier donc. Mais aux yeux de la présidente de l'association des commerçants de Thionville, la P7, c'est impossible à rattraper, Carole Thiel.
13: Les soldes, c'est quoi? C'est quand on annonce déjà dès le début des super remises, donc les gens ils se précipitent, mais là ils se sont pas précipités puisque ils sortaient moins. Dans l'habillement, on veut se faire plaisir, mais si on a trop chaud, ben on n'a pas envie d'aller essayer, on n'a pas envie de sortir, voilà. Tout ça, ça impacte aussi, quoi. Donc il n'y a pas eu ce départ, et puis après, ben les gens partent en vacances, donc il y a moins de monde. Donc globalement, c'est pas des soldes exceptionnels quand même. Hein. Si les canicules sont amenées à se répéter, eh ben il faudra qu'on s'organise aussi sur nos horaires d'ouverture. Peut-être que c'est des choses comme ça qu'il faudra envisager pour accueillir le client sur d'autres temps d'ouverture, quoi.
8: Carole Thiel, présidente de l'association des commerçants de Thionville, la P7. Une enquête criminelle entre la Normandie et l'Afrique du Sud se conclut près de chez nous, au Luxembourg. Deux personnes ont été arrêtées il y a une semaine, accusées de 3 meurtres. 3 Français originaires d'Avranches, dans le département de la Manche. Mais les crimes ont été commis donc en Afrique du Sud. Les corps ont été découverts le 11 juillet. Parmi les deux suspects, il y a l'ex-mari d'une des victimes.
7: On fait connaissance ce matin avec 2 recrues en défense du FC Metz.
8: Alors on commence par Florian Miguel, arrivé libre. Il jouait en D2 espagnol à Burgos. Il s'est engagé pour 2 saisons. Auparavant, il est passé par Tours, par Nîmes, puis la D1 belge. Et à 29 ans, il veut jouer le rôle de grand frère.
14: Je suis un peu un ancien maintenant, j'ai de l'expérience, donc apporter mon expérience aux plus jeunes et bien sûr aussi apprendre aux côtés des plus jeunes et des plus anciens, donc j'accepte ce rôle, ouais. Aider les jeunes, les conseiller, et voilà, jouer ce rôle de grand frère, même si je reste assez jeune quand même. D'où la pré-saison qui est très importante, et notamment le stage qui a permis de se découvrir, donc petit à petit on découvre les coéquipiers, donc forcément il y a des automatismes qui doivent se créer. Il va falloir travailler dur, être ensemble pour réaliser une grosse saison et remplir les objectifs du club.
8: Voilà, c'était Florian Miguel, nouveau défenseur au FC Metz. L'autre défenseur que l'on retrouvera à 7h sur Ici Lorraine, c'est Idriss Mohamed. Il a 22 ans. En provenance du Puy-en-Velay, il a signé pour 4 saisons. Quant au défenseur colombien Christian Devnich, le FC Metz espère rapidement finaliser son arrivée. Il est en provenance du championnat portugais. Hugo Humbert se frottera demain au 8e joueur mondial au classement du circuit pro du tennis, l'américain Ben Shelton. Hier, le Messin 29e a sorti hier au premier tour du tournoi ATP 500 de Washington un autre américain, Andrés Martín, 6-2, 7-5. Enfin, France 2 cherche des figurants en Lorraine pour jouer dans une série consacrée à Arthur Rimbaud et au poète messin Paul Verlaine. Ça s'appellera Une saison en enfer et le casting se tiendra vendredi à Nancy au bureau 21 de l'immeuble Mediapark.
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8: Ça redevient sérieux aujourd'hui au niveau des températures.
16: Hein. Oui, toujours cette vigilance jaune pour le phénomène canicule. François, on oscillera en moyenne pour les maximales entre 34 et 37 degrés. Ce matin, il fait encore bon, 16 degrés à Boulay pour Sylvie. On a 17 à Montmerstrov pour Anne-Marie. Vous faites la météo avec nous sur le Facebook. Ici Lorraine, Moselle et Pays Haut. On le disait un petit peu plus chaud sur le début d'après-midi. 33 à Metz et Grostenquin, 34 Thionville, Sarrebourg, Forbach, Sarreguemines, même Beach. Et puis 35 degrés à Saint-Avold, ça va continuer de grimper encore un petit peu. On bénéficiera évidemment tout au long de la journée d'un soleil très généreux. Côté circulation, ça coince déjà ce matin sur la 31 en direction du Luxembourg à partir d'Entrange et jusqu'à Zouvegun. Vous êtes un petit peu dans les ralentissements, vous comptez une dizaine de minutes de temps de trajet supplémentaire. Et puis sur la 30, dans la zone de travaux à hauteur du Canche, dans le sens descendant direction Metz, là aussi il y a un petit peu de monde, on a quand même plus d'une trentaine de minutes annoncées sur les temps de trajet. Alors est-ce que c'est simplement lié aux travaux ou est-ce qu'il y a quelque chose de spécifique dans la zone, un accident, quelque chose d'inhabituel? 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
16: 6h08, on se réveille en musique ce matin avec vos artistes favoris. Je vous souhaite la bienvenue sur votre radio locale ici Lorraine avec Téléphone New York avec toi.

0: C'était Téléphone New York avec toi. Il y a aussi Ici Lorraine avec vous, 6h11.
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0: Je vous souhaite la bienvenue sur votre radio locale. On avance ensemble dans cette nouvelle semaine de boulot, de vacances pour vous les plus chanceux. Enfin bref, peu importe votre situation, Ici Lorraine, vous le savez, ne change pas les bonnes habitudes. Avec le Lorrain du jour, tous les matins, c'est le portrait d'un homme, d'une femme, dans le cas présent, au parcours exceptionnel. Avec nous aujourd'hui, une ancienne capitaine emblématique du Metz Handball. On l'entendra au micro de Sébastien Pinson au cours de la prochaine demi-heure. Mais d'abord, je vous propose de s'intéresser à une pratique qui a des effets spectaculaires sur notre bien-être mental. Zoom sur ce qu'on appelle le journal de la gratitude avec le docteur Kierzek dans un instant.
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0: 6h12, place au conseil santé du docteur Kierzek sur Ici Lorraine. Le moyen de passer un été en pleine forme et même zen ce matin, puisque vous nous conseillez, docteur, de tenir un journal de la gratitude. Bonjour.
5: Bonjour à toutes et à tous, vous êtes en vacances, vous allez bientôt l'être, enfin du repos, du temps libre, du soleil, et pourtant parfois cette fameuse pression à être heureux gâche tout. On en attend tellement de ces 15 jours qu'on finit par stresser, courir après les activités et rentrer encore plus fatigué qu'au départ. Alors comment faire le vide et vraiment profiter? Je vous propose un outil tout simple, c'est gratuit et c'est scientifiquement prouvé, c'est le journal de gratitude, une pratique qui a des effets spectaculaires sur notre bien-être mental. Et les vacances justement, c'est le moment idéal pour s'y mettre. Le principe est simple. Chaque jour, vous prenez un carnet, un cahier par exemple, et ou même une application, ça existe sur votre téléphone, et vous écrivez trois choses pour lesquelles vous êtes reconnaissant. Ça peut être tout petit, la fraîcheur de la piscine, le rire de votre enfant, un bon repas ou le coucher de soleil. L'important, c'est de le faire régulièrement et de prendre le temps de ressentir cette gratitude. Pourquoi ça marche? Tout simplement parce que notre cerveau a un biais naturel. Il retient plus facilement ce qui va mal que ce qui va bien. C'est ce qu'on appelle le biais de négativité. Et le journal de gratitude, lui, c'est la gymnastique inverse, c'est la gymnastique du bonheur. En vous forçant à noter les petits plaisirs, il va vous inviter et inviter votre cerveau à les remarquer et à les mémoriser.
0: C'est presque trop simple, docteur Kierzek, mais est-ce que c'est vraiment efficace? Est-ce que la science a prouvé quelque chose?
5: De très nombreuses études en psychologie positive le montrent. La pratique régulière du journal de gratitude diminue le stress et l'anxiété de 20 à 30%, améliore la qualité du sommeil, augmente le sentiment de bonheur et de satisfaction dans la vie. Et au niveau cérébral, en fait, ça stimule la production de dopamine et de sérotonine. Vous savez, ce sont ces neurotransmetteurs du bien-être. C'est comme un antidépresseur naturel, sans ordonnance et sans effet secondaire. Alors, il y a des petites règles à respecter. Choisissez un moment fixe dans la journée pour ne pas l'oublier, idéalement le matin au réveil. Vous allez bien démarrer la journée. Ou au contraire, le soir avant de se coucher, pour réfléchir à sa journée. Prenez un vrai carnet, éventuellement votre téléphone, mais moi j'aime bien le côté écrire à la main, c'est plus puissant. Soyez précis, ne notez pas « je suis reconnaissant pour ma famille », mais « je suis reconnaissant d'avoir ri avec mon fils quand il a raté le plongeon », et ne vous forcez pas, vous allez voir, ça va venir tout seul. Et ce petit rituel, c'est un petit rituel que vous pourrez prolonger après les vacances, c'est vraiment un cadeau que vous vous faites. Allez, bon été, bonne santé, à l'écoute d'Ici, bien sûr.
0: Merci beaucoup, docteur Kierzek, pour tous ces conseils. On continue de se réveiller en musique, on profite des titres, des incontournables, de vos artistes favoris. Cette fois-ci, on retrouve Florent Pagny à 6h15 avec un « Et un jour, une femme » sur votre radio locale. Bon réveil tout le monde, bon mercredi à tous.

0: Sophie Lorraine à vos côtés, Florent Pagny et un jour une femme. Et justement, il est question ce matin d'une femme, d'une grande championne, une Lorraine du jour dont on dresse le portrait avec vous, Sébastien Pinson.
1: Aujourd'hui dans le Lorrain du jour, nous recevons une pointure dans son sport. Alors, je commence avec cet indice un peu flou, mais vous allez voir, hein, tout de suite, vous allez trouver la personne qui est avec moi, la meilleure joueuse de handball de ces 20 dernières années, aussi bien en équipe de France que dans son club de cœur, le Metz Handball. Il n'y a plus de suspense, forcément, c'est bien Nina Canto qui est avec nous. Bonjour Nina.
2: Bonjour.
1: Ça fait maintenant 10 ans que vous avez arrêté votre carrière professionnelle en tant que joueuse. Vous avez un des plus beaux palmarès de votre sport. Est-ce qu'il y a quand même un moment particulier sur ces nombreux succès dans lequel vous aimez vous souvenir?
2: Première d'Olympiade à Pékin. Ouais. Donc les Jeux Olympiques, où là j'ai vraiment découvert cette dimension qui est hors norme et rencontré les meilleurs athlètes de la planète. Et je disais toujours que c'est une parenthèse interdite où on n'est que des passionnés de sport avec des religions, des cultures différentes. Mais quel plaisir on a à vivre ensemble et à partager cette passion du sport. Donc pour moi, sincèrement, humainement, c'est une expérience très forte. Et puis une autre qui a été aussi intéressante, c'est mon dernier match. Parce que même quand on a anticipé, qu'on sait que ça va être le dernier, qu'on essaie de se préparer mentalement, c'est très difficile. On est dans un flou artistique où c'était un match pour le titre. Donc il y avait beaucoup d'enjeux, beaucoup de stress. Et en même temps, le club m'avait fait la surprise de faire venir toutes mes anciennes coéquipières, mes entraîneurs. J'avais fait un maillot une lionne ne meurt jamais, parce que je suis d'origine camerounaise. Et de voir le public être aussi triste que vous, de vous voir quitter les parquets, ça m'a fait quelque chose. Parce que quand on parle de sport, les gens, ils sont toujours très axés sur le palmarès, les médailles. Et moi, ce qui m'a toujours impacté en fait dans la vie, mon fil rouge, c'est d'avoir un impact sur les gens. Et quand vous voyez des gens qui vous témoignent autant d'amour, je me dis, je sais pas si on se souviendra de moi en tant qu'une super handballeuse, mais en tout cas, je suis fière qu'on se souvienne de moi comme une belle personne. Et pour moi, c'est ce qui prime avant tout.
1: Vous avez commencé votre carrière au début des années 2000. Nina, est-ce que vous avez vu des améliorations ou il y a encore des progrès à faire?
2: Ou aujourd'hui, ça n'a plus rien à voir. Ouais. Sincèrement, je trouve qu'aujourd'hui, il y a beaucoup d'améliorations. Quand je suis arrivée, c'était des joueuses semi-professionnelles. Les clubs essayaient de bricoler comme ils pouvaient parce qu'il n'y avait pas encore la médiatisation qu'il fallait. Les filles ont été championnes du monde en 2003, donc c'est aussi là qu'il y a eu un petit peu un démarrage au niveau de la visibilité, au niveau de la reconnaissance de notre discipline pour le secteur féminin, parce que les garçons, c'était déjà le cas. C'est vrai que je trouve que le handball s'est beaucoup professionnalisé, mais même la visibilité dans la ville, je veux dire, c'est une entité, la com autour des matchs, l'organisation, sponsor, on a un président qui arrive vraiment à garder des finances très pérennes et à permettre au club de se développer. On attire des joueuses qui sont de plus en plus intéressantes avec une vraie dimension internationale. Mmh. Mais je pense que Metz Handball a su créer en fait sa carte de visite.
1: Vous avez aussi réussi votre reconversion, Nina, notamment à la télé. Pourquoi on ne vous voit plus commenter les matchs de handball?
2: Alors ça, c'était mon rêve. J'ai eu l'occasion de le faire pour Bein Sport, beaucoup de fois, pour France Télévisions. Sauf que le moment où ça s'est développé, c'était en 2012, et moi, j'avais pas fini ma carrière. Et malheureusement, vous savez, qui part à la chasse perd sa place. Entre-temps, il y a d'autres profils qui se sont engouffrés dans cette opportunité-là. Et Amélie Goudjot, aujourd'hui, c'est la référence par rapport à ce poste-là.
1: Bon, on lance l'appel, Nina. On veut que vous reveniez à l'antenne pour vous voir débriefer et commenter les matchs. Merci en tout cas d'avoir été avec nous sur Ici Lorraine.
2: À bientôt, au revoir.
0: 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Voici Auria, soirée mondaine sur votre radio locale ici Lorraine. On continue de se réveiller ensemble. Bienvenue, il est 6h23. Vous êtes à l'écoute d'Ici Lorraine ce matin.

0: Le nouveau titre d'Oria, soirée mondaine sur votre radio locale, ici Lorraine. Deux jours pour profiter d'un regain d'énergie et mener à bien des projets. C'est ce qui attend l'un de nos 12 signes à l'honneur aujourd'hui dans l'horoscope de Catherine Vigui à suivre.
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0: 6h28, le moment de détailler les grandes lignes de notre journée est arrivé. Catherine Vigui, bonjour.
9: Bonjour Marion.
0: Et l'horoscope de ce mercredi 29 juillet fait la place belle à un signe, Catherine.
9: Aux natifs des Verseaux, la pleine lune est chez eux.
10: Bélier, il y a de la joie dans l'air. En fait, grâce à vos amis, vos amours, vous passez une belle journée.
9: Taureau, vous vous opposez à la manière de faire ou de penser d'une personne, et ça se passe en famille.
10: Gémeaux, un milieu de semaine propice au dépaysement et à votre enrichissement intellectuel.
9: Cancer, ce sera bien, vous aurez les mots pour être compris, ça vous apaise ô combien.
10: Lion, le paysage s'éclaircit, il faudra vous entendre avec une personne, ça ne vous posera pas de problème.
9: Vierge, un travail important vous attend, de prendre soin de vous aussi, journée prenante.
10: Balance, vous aimez ce mercredi, votre envie d'affection, de compliment est assouvie.
9: Scorpion, eh bien, vous voulez refaire le monde, mais il y a des jaloux, des mécontents, et oui.
10: Sagittaire, cette pleine lune en signe ami favorise vos envies de voyage et de discussion.
9: Capricorne, il se passe quelque chose côté trésorerie, vous vous veillez et vous assurez vos biens.
10: Verseau, un regain d'énergie et la certitude que tout vous est possible, vous avez 2 jours.
9: Poisson, votre mission aujourd'hui et demain, c'est d'être attentif à vos états d'âme.
10: Et pour nous tous, on se projette pour demain en confiance.
0: C'est bien noté, Catherine. Merci beaucoup. On se retrouve demain pour à nouveau détailler les lignes de notre journée. 6h29.
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0: L'info d'ici, François Pelleret, autour du risque des feux de forêt.
11: Oui, dans le massif vosgien, en Meurthe-et-Moselle, dans le département des Vosges, avec les pompiers qui observent qu'il y a une prise de conscience qui se fait depuis 4 ans, on va dire. En 2022, il y a eu d'importants feux dans le massif vosgien. Prise de conscience des agriculteurs, des professionnels, reste le grand public maintenant. Mais tout de suite, c'est le retour de Cyril Ardorodon pour l'info en 90 secondes.
12: Dans le Var, le feu du Gros Bessillon est déclaré officiellement fixé selon la préfecture après avoir parcouru 4500 hectares. Feu stabilisé mais pas fixé en revanche en Gironde. Une semaine jour pour jour après avoir démarré, il y a eu 14 reprises de flammes hier. Près de 60 000 habitants de Mérignac, du Haillan et d'Aisine, près de Bordeaux, ont été autorisés à rentrer chez eux. Aujourd'hui, 65 départements, parmi lesquels la Gironde, le Var et une grande partie de la moitié nord du pays, sont placés en orange pour un risque élevé de feux de forêt, selon Météo France. Et puis voilà qui n'arrangera rien sur le front des incendies. 16 départements d'Auvergne-Rhône-Alpes et de Bourgogne-Franche-Comté, ainsi que les Landes et la Gironde, sont en vigilance orange aujourd'hui. À la canicule, on attend jusqu'à 41 degrés à Vichy dans l'Allier. Dans l'Allier, un jeune homme grièvement blessé dans la nuit de lundi à mardi après une fusillade à Yzeure près de Moulins. 8 tirs de type Kalachnikov entendus selon le parquet. Une enquête est ouverte. Le soulagement pour les salariés d'Okaidi. Le plan de continuation a été validé par le tribunal de commerce de Lille. La marque de vêtements pour enfants sort de redressement judiciaire. Ces derniers mois, l'enseigne a dû se séparer notamment de 200 390 postes et 60 magasins en France. Et puis un cycliste français dans le top 5 du classement mondial de l'UCI. Il s'agit bien évidemment de Paul Sexas. Jeune prodige d'à peine 19 ans, il a gagné 3 places après le Tour de France. Tadej Pogacar, Remco Evenepoel et Jonas Vingegaard occupent les 3 premières places.
0: Cyril Ardoux redonne. Ici en Lorraine, le risque de feu de forêt est à nouveau élevé.
11: Oui, dans les 4 départements. Nous sommes en orange sur la carte de la météo des forêts. Mais selon les pompiers, Marie Roussel, depuis les incendies de 2022 dans le massif vosgien, eh bien les agriculteurs et d'autres professionnels semblent avoir tiré des leçons.
13: Les moissons ajoutent un facteur de risque au déclenchement de feux de forêt, mais les agriculteurs en ont bien pris conscience. Selon Dominique Peduzzi, président du SDIS, le service départemental d'incendie et de secours dans les Vosges.
14: Aujourd'hui, les agriculteurs, ils savent que passer un certain niveau de température, il faut qu'ils aient une tonne à eau qui soit pas loin des travaux qu'ils font pour couper un feu de récolte. Ce qui est nouveau, c'est qu'aujourd'hui, c'est en train de devenir naturel.
13: Et ces mesures, elles ont des effets directs sur les interventions des soldats du feu, confirme le porte-parole des sapeurs-pompiers en Meurthe-et-Moselle, le lieutenant-colonel Lionel Robert.
15: C'est-à-dire qu'on engage beaucoup de moyens très souvent, mais par contre, on engage moins longtemps que les années précédentes, notamment sur des incendies tels que les feux agricoles. Et on peut aujourd'hui se prévaloir d'une attention vraiment très pointue des agriculteurs qui nous permettent de limiter le temps d'intervention des sapeurs-pompiers.
13: Des actions de prévention ont aussi été menées auprès des entreprises de travaux publics et certains professionnels ont intégré le risque, affirme Dominique Peduzzi.
14: J'ai discuté avec un artisan maçon. Il m'a dit qu'il était en chantier sur le massif et que le treillis soudé pour armer de béton, il a été découpé sur un parking, or qu'il était pas loin de la végétation. Il dit, même nous, on prend des précautions qu'on n'aurait jamais imaginées il y a 5 ans.
11: Le président du service d'incendie et de secours des Vosges, qui peut davantage donc compter sur les professionnels. En revanche, Marie Roussel, il y a encore à redire chez le grand public.
13: Pas plus tard que le week-end dernier, Dominique Peduzzi, qui est aussi maire de Fray-sur-Moselle, a découvert un feu de camp sur un chemin forestier de sa commune.
14: Quand on découvre ça, c'est sidérant parce que c'est la même imbécilité que rouler sans assurance, rouler sous l'emprise de l'alcool ou de la drogue. C'est tout aussi stupide.
13: Il y a aussi les feux de broussailles au bord des routes à cause des jets de mégots et ceux qui continuent à faire des barbecues en lisière de forêt ou au bord des champs. Cela exaspère Alban Fébé. Il représente le syndicat des sapeurs-pompiers volontaires dans les Vosges.
16: Je pense qu'on a déjà assez d'interventions à faire, donc si on peut éviter ce genre d'intervention parce que on a voulu prendre des risques qui sont à considérer, je pense que de faire un barbecue, on peut s'en passer, même si effectivement ça fait partie des vacances, mais à un moment, je pense qu'il faut savoir dire ok, je fais pas le barbecue et je le ferai à un autre moment.
13: En France, 9 feux sur 10 sont d'origine humaine.
11: La seule origine naturelle d'un feu de forêt, c'est la foudre, qu'on se le dise. C'était l'info d'ici, signé Marie Roussel. À 7h, on ira au centre commercial Waves, au sud de Metz. Il y avait encore des fans des soldes hier au dernier jour, malgré une période rallongée d'une semaine cette année sur ces soldes d'été, puisque à cause de la canicule de fin juin, le démarrage a été très mauvais. Alors, on va pas dire canicule aujourd'hui, mais ça y est, là, on va taper les 35-36 degrés.
0: 37 même, François, 37. Selon Météo France.
11: Tout augmente.
0: Voilà, tout augmente. C'est pour ça qu'on est placé en vigilance jaune pour le phénomène canicule. Mais après, on s'alarme pas. On devrait pas non plus connaître un épisode caniculaire comme on a eu précédemment.
11: Ça ne devrait pas durer
0: aussi
11: longtemps.
0: Pas sur la durée. Néanmoins, on vous conseille de bien vous hydrater, vous protéger du soleil jusqu'à 37 degrés annoncés par Météo France. Un soleil généreux tout au long de la journée. Ce matin, on profite encore un petit peu de fraîcheur, donc pensez à ouvrir les fenêtres si vous voulez refroidir un petit peu votre intérieur. 16 degrés à Forbach pour Manou, 17 à Montigny-lès-Metz pour Magali, 21 degrés déjà à Jeuf pour Béatrice. Vous faites la météo avec nous sur le Facebook ici, Lorraine. Sur la route ce matin, des difficultés sur l'A30, décidément ça s'enchaîne là, ces jours-ci. A priori, on aurait une voiture en panne dans la zone à hauteur d'Ucange qui provoquerait de sévères bouchons quand même. On serait sur 2 km déjà. Après les cartes, on aurait plus d'une vingtaine de minutes d'attente dans la zone. Il y aurait même une réduction de voie. Si vous avez un petit peu des précisions à nous apporter sur les points précis où cette voiture peut se trouver, sur effectivement cette potentielle réduction de voie et ce qui se passe dans le secteur, vous n'hésitez pas, on attend vos appels au 03 87 52 13 13. Et puis les traditionnels ralentissements en direction du Grand-Duché sur l'A31 à partir d'Entrange et jusqu'à Bettembourg, c'est courant. Vous comptez, pareil, plus d'une dizaine de minutes sur le temps de trajet habituel. 03 87 52 13 13.
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0: Bon, si vous êtes dans la voiture, peut-être coincé dans les embouteillages, sachez qu'on est là avec vous, que la playlist Ici Lorraine fait aussi le job. Vous allez pouvoir tapoter sur le volant, chanter si vous êtes de cette team-là, avec Hold the Line. Voici Toto sur votre radio locale. Il est 6h37. Bon réveil.

0: All the Line, Toto sur votre radio locale, 6h40.
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0: Bon début de journée à l'écoute d'Ici Lorraine. Et rien de mieux pour se motiver en ce milieu de semaine que l'humour de notre plume Nicolas Turon. Il nous explique chaque jour les spécificités du territoire dans votre rendez-vous. On sait qu'on est lorrain parce que quoi, François, ce matin, je vous pose la question.
3: Alors là, je sais pas, pour plein de raisons, hein, ça peut être. Non, je vois pas.
0: Là, je vous ai.
3: J'ai pas d'indice. Un indice, peut-être. Qui s'affiche en bas de notre écran.
0: Oui, tout à fait. Parce qu'on coule.
3: On coule. Oh, non, je vois pas.
0: Parce qu'on coule en bronze.
3: Ah bon, d'accord, carrément. Ah, vous y allez, pas
0: alors,
3: de main morte. Hein.
0: N'y voyez rien de familier, François, parce qu'on va plutôt s'intéresser à un métier qui a...
3: La sidérurgie.
0: Peut-être. En tout cas, un métier qui a fait beaucoup parler auprès de toutes les générations ici en Lorraine. C'est à découvrir avant 7h. Mais pour l'instant, je vous propose de partir à la rencontre de Catherine. C'est une habituée du club de gym qui se transforme durant l'été, d'ailleurs, en groupe de marche. Adepte, évidemment, du bavardage. L'un de ses moments favoris de la période estivale. C'est son petit bonheur qu'elle partage au micro de Lucine Ménard.
4: C'est le lien social qui est important. Bonjour, je m'appelle Catherine. Donc, mon petit plaisir l'été, c'est de marcher en groupe avec des amis avec lesquels on fait du sport habituellement. Il fait beau, on se promène, on visite des choses, on parle ensemble. Et du coup, c'est très bon pour le lien social, c'est bon pour la santé, et puis ça fait plaisir, on redécouvre des choses qu'on ne connaît pas forcément.
5: Et cette marche en groupe dont vous me parlez, c'est un groupe auquel vous vous êtes inscrite ?
4: Alors, c'est un groupe, on fait de la gym habituellement ensemble pendant l'année, et puis pendant les vacances, comme il n'y a pas de gym, et ben on se rencontre et puis on fait des choses ensemble, on continue le sport de façon un peu plus ludique. Se raconter un peu des histoires, enfin, c'est le lien social qui est important. Voilà, ça change un petit peu du quotidien, ben, ça permet de rencontrer des gens qu'on n'aurait pas rencontrés sinon.
5: Et quel type de parcours vous faites ? Est-ce que c'est dans Metz ? Est-ce que c'est aux alentours ?
4: Bon, d'habitude, on se rejoint à l'île du Saulcy. On fait du sport et aujourd'hui, on a décidé de marcher. Donc, on se promène et c'est ce grand-là qui nous guide un peu. Il a dit, on va visiter Saint-Pierre-aux-Nonains. Voilà.
5: Et qu'est-ce que vous pouvez souhaiter aux auditeurs d'ici ?
4: Mais de se promener quand il fait beau, pas trop chaud le matin, et puis d'avoir un œil neuf sur les choses, ça c'est du bonheur.
0: 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Un poil brillant, doux et sans nœud, c'est un petit peu le rêve de tout propriétaire de chat. Et ça tombe bien, notre vétérinaire, le docteur Pierre Fabin, a la technique pour y parvenir. Il nous explique dans moins d'une minute.
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0: 6h44, bonjour docteur Fabin, vous êtes avec nous une nouvelle fois cette semaine pour partager vos conseils concernant nos boules de poils. Et c'est le cas de le dire aujourd'hui puisqu'il est question de pelage. Quelles sont vos astuces pour obtenir un poil brillant, doux et sans nœud ?
7: Alors déjà, il y a un truc, il n'y a pas de magie. Le poil d'un chat, c'est comme nos cheveux. Si on mange mal, qu'on est stressé et qu'on ne fait pas un minimum d'entretien, ça finit plutôt moche. Donc oui, il y a des gestes simples à la maison, mais il faut voir ça comme un ensemble. Le premier secret, c'est l'alimentation. Un chat qui mange des croquettes bas de gamme, bourré de glucides et pauvre en acides gras essentiels, aura rarement un poil brillant. Ce qu'il lui faut, ce sont des protéines de bonne qualité et des oméga 3. Et ça, on en trouve dans la plupart des croquettes premium.
0: Côté brossage, il y a aussi des choses à faire ?
7: Oui, même si votre chat n'est pas un persan, un petit coup de brosse régulier, c'est super utile. Déjà, ça retire les poils morts avant qu'ils ne les avalent, donc moins de boules de poils. Et puis, ça stimule la circulation et répartit le sébum naturel sur toute la longueur du poil. Résultat, pelage brillant assuré. L'idéal, c'est de choisir une brosse douce, surtout si votre chat n'est pas fan. Et on transforme ça en moment de câlin. On caresse avec la brosse, on récompense et on le fait un peu chaque jour plutôt qu'une grosse session où on le coince dans un coin.
0: Est-ce qu'il y a d'autres choses qu'on peut faire en plus ?
7: On peut lui donner de l'huile de saumon qui est très riche en oméga 3. Une demi-cuillère tous les jours dans les croquettes, ça peut vraiment améliorer la qualité du poil. Et en plus, la plupart des chats adorent ça. Vous pouvez aussi tester la levure de bière à saupoudrer sur la ration. C'est bourré de vitamine B et ça renforce le poil et la peau. Et en dehors de l'assiette, il y a aussi les massages. Un petit massage doux avec vos mains ou avec un gant massant, ça stimule les glandes sébacées et améliore la qualité du poil. Et en plus, c'est un super moment de complicité. Et puis dernier point, regardez aussi ce qu'il se passe à l'intérieur de votre chat. Un chat stressé, malade ou infesté de parasites aura souvent un poil plus terne. Donc les soins de base, antiparasitaires, visite régulière chez le vétérinaire, environnement calme, ça compte aussi. Et si malgré tout ça, votre chat a le poil terne, qui graisse vite ou qui tombe beaucoup, c'est peut-être le signe qu'il y a un souci médical. Dans ce cas-là, une petite visite chez votre vétérinaire, c'est la meilleure astuce que je puisse vous donner.
0: Merci beaucoup, docteur Fabin. Ça, c'est le morceau qui met de bonne humeur, de mon bon matin, sous le soleil. Voici Axel Red, Sensualité, pour vous faire chanter. 6h46, bienvenue.

0: Axel Red, sensualité sur Ici Lorraine. Il est 6h50, le retour des 3+ Ici Lorraine, tourné cet été vers des bons plans pour profiter partout sur le territoire mosellan. Et pour commencer, une idée de sortie qui s'adapte aux longues soirées d'été. Zoom ce matin sur Constellation, le festival messin des arts numériques de la lumière qui adapte ses horaires pour suivre le coucher du soleil. Depuis cette semaine, le parcours nocturne débute désormais à 21h30, tandis que le grand spectacle de vidéo mapping qui est projeté sur la façade de la cathédrale, lui est proposé à 22h, un changement qui vous permettra de profiter pleinement des installations artistiques lorsque la nuit est bien installée et de vivre une expérience dans les meilleures conditions. Le parcours est entièrement gratuit et reste accessible jusqu'à la fin de l'été avec ses œuvres lumineuses et ses créations contemporaines.
1: Marion, vous nous emmenez maintenant à Montigny-lès-Metz, à la toute nouvelle médiathèque 507.
0: Qui propose, Lisez fait son cinéma, la première édition d'un rendez-vous destiné aux amateurs du 7e art. L'objectif, c'est de réunir des passionnés de cinéma, mais aussi des curieux, pour présenter le nouveau service de la médiathèque, le prêt de DVD désormais proposé aux abonnés. L'événement sera aussi construit comme un espace d'échange autour du cinéma, évidemment, l'occasion de partager vos derniers coups de cœur, de découvrir certains films. Enfin, des animations et des jeux viendront ponctuer ce rendez-vous programmé cet après-midi de 15h30 à 17h.
1: Et puis un bon plan sport ?
0: Avec le club de lutte de Styrin-Vandel qui ouvre ses portes pendant tout l'été pour des séances de découverte ou de perfectionnement adaptées aux enfants dès 13 ans, aux adultes, vous êtes tous les bienvenus. Que vous souhaitiez simplement essayer la discipline, sait-on jamais, ou alors reprendre une activité physique pendant les vacances. Les entraînements sont encadrés par les licenciés et les éducateurs du club dans une ambiance conviviale où chacun

0: Young, Come Back and Stay sur ICI Lorraine, votre radio locale. Il y a des métiers qui ont marqué des générations, la preuve aujourd'hui, puisqu'on en parle encore avec Nicolas Turon qui s'apprête à nous expliquer qu'on sait qu'on est Lorrain parce qu'on coule des bronzes.
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0: 6h56, le retour de On sait qu'on est Lorrain parce que, un principe simple, rire de la Lorraine, tout en nous la présentant. C'est le boulot de Nicolas Turon en duo avec chaque matin Fred Vialet. Et avec eux aujourd'hui, on s'arrête sur la fonderie Lorraine.
4: On sait qu'on est Lorrain parce que quoi, Nicolas Turon?
5: Parce qu'on coule des bronzes.
4: Ça va.
5: Ben alors, on va parler d'artisanat.
4: Je vais essayer de tirer la chronique par le haut.
5: Vous avez bien fait.
4: Les bronzes d'industrie à Amnéville?
5: Pas du tout.
4: Pas du tout.
5: Bon, c'était alors, pas mal.
4: C'est pas mal, non?
5: Si je vous dis que la fabrication de cloches a disparu depuis plus d'un siècle en Lorraine,
4: oui.
5: Et que vous me répondez, ah ouais, et à Toul.

0: Je vous répondrais d'y aller plutôt mollo avec Nadine Morano, un tantinet procédurière. Je vous rétorquerai sur toute la commune de Robécourt dans les Vosges.
1: Oui.
0: Vous voyez où c'est ?
1: Pas du tout.
0: C'est entre Blévincourt et Saint-Ouen-les-Paris.
1: Il le fait chaque fois.
0: Non, c'est au sud-ouest de Contrexéville, à la frontière avec la Haute-Marne.
1: D'accord.
0: Robécourt, qui n'est pas connu pour l'invention de la mini-jupe, contrairement à ce que son nom pourrait laisser croire. Mais oui, mais bien pour sa fonderie de cloches.
1: Il y avait la même en Moselle avec Robécourt.
0: Homécourt, pendez-le, Homécourt. Il s'agit ni plus ni moins que du dernier endroit où l'on peut couler un bronze en Lorraine. Je sais ce que vous vous dites, Frédéric, oui. Mais il ne s'agit pas là d'une image, rien à voir avec ce dont vous me parliez hors antenne et que vous avez déposé dans les toilettes de l'aire d'autoroute de Crantenois alors que vous reveniez du séminaire « Comment maigrir en mangeant gras ?»
1: Oh mon Dieu.
0: Rappelez-moi, Nicolas, la manufacture de Robécourt a fermé ses portes en 1939, mais une fois par an, des passionnés et des fondeurs bénévoles souvent venus d'Alsace réouvrent l'atelier le temps de couler un bronze. La démonstration est une alliance de force et d'agilité. Vous avez déjà vu couler une cloche ?
1: Non.
0: Pour de vrai, j'ai vu ça la semaine dernière,
1: oui, alors
0: dans le Haut-Doubs. Ah. Je me suis dit, est-ce que ça existe encore en Lorraine ? D'où cette chronique. Eh ben, c'est fascinant. Il faut voir le bronze liquide monter à 1100 degrés qu'on coule dans des moules en argile soigneusement enterrés au préalable dans la terre.
1: D'accord.
0: C'est tout un processus. Et puis, on attend quelques minutes et l'étape du démoulage est fondamentale. Et l'apparition du clocheton, une véritable épiphanie, une naissance. Tout le monde fait « Oh !» Aïe. On voit vraiment un objet de métal qui a durci en peu de temps, ce qui fait un point commun avec vous également. Jadis, les saintiers. Connaissez-vous la profession de saintier ?
2: Non,
0: c'était les clochiers itinérants qui moulaient les cloches sur les places des villages. Alors pourquoi un métier itinérant ? Parce que la cloche, contrairement aux apparences, est un objet hyper fragile. Mm-hmm. Donc si on la trimballe avec les roues et les charrettes de l'époque,
1: elle casse.
0: Eh bien oui, elle casse. Ah. Et puis, autre avantage, quand il est itinérant, le clochetier, bah, il est sous la main du maître d'œuvre qui peut vérifier que le boulot est bien fait. Il n'y avait pas de
1: bien
0: SAV
1: sûr, bien
0: à l'époque. Et sachez que c'est la taille du moule et donc de la cloche qui conditionne la note que la cloche ou la clarine pour les vaches produira in fine. Ce qui m'a fasciné, c'est qu'après les souffleurs de verre et les ouvriers des hauts fourneaux, c'est encore un métier du feu sacré qui passe par la Lorraine et je trouve ça beau.
2: Bah nous aussi, Nicolas. Merci beaucoup d'avoir mis ça en avant sur Ici Lorraine.
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2: Allez hop hop hop, debout tout le monde, il est 7h, ici Lorraine avec vous. Et François Pelleret pour vous détailler l'actualité du jour, bonjour.
4: Bonjour.
2: Les soldes se sont mieux terminés qu'elles avaient débuté.
4: Hier, c'était le dernier jour après une semaine de prolongation. Le gouvernement avait décidé d'étirer ses soldes d'été parce que fin juin, la canicule avait plombé le commerce. Avec des ventes en baisse de 20% par rapport à d'autres années de soldes, chiffre fourni par la Fédération française du prêt-à-porter féminin. Mais il y a eu un redressement sur cette semaine de rab, Emma Steven. Jusqu'au dernier jour, vous avez croisé des consommateurs à l'affût, notamment au centre commercial Waves, au sud de Metz.
5: Assise dans le coffre ouvert de sa voiture.
6: Vous avez fait de bonnes affaires ?
5: Eh ben oui, hein. Daniela exhibe fièrement ses nouvelles chaussures, une paire de talons argentés.
6: Elles étaient 79€, j'ai payé 20 balles. Moi, c'est ce que je disais à mon ami. J'ai dit, moi, j'aime bien faire les soldes quand c'est 10, 15, 20.
5: Ces dernières démarques sont arrivées plus tard, avec le prolongement des soldes, une semaine supplémentaire pour pallier la première catastrophique à cause de la canicule, moins 20% selon la Fédération française du prêt-à-porter féminin. Daniela s'était d'abord rabattue sur les magasins climatisés.
6: Il faisait 42 degrés à l'extérieur et on avait la clim aux galeries. C'est vrai qu'après, on a eu un coup de bambou en sortant. Hein.
5: Elle décrit les centres commerciaux et les rues commerçantes vides avant le retour progressif des clients.
7: J'ai acheté des pantalons, des hauts manches courtes et un maillot de bain.
5: Inès n'a profité des soldes qu'à la toute fin pendant cette semaine supplémentaire.
7: Ça m'a permis juste que ça convienne à mes vacances, donc c'est parfait.
5: La plupart des commerçants disent avoir constaté une augmentation de la fréquentation du centre commercial pour la 5e et dernière semaine des soldes, mais pas assez pour pallier le mauvais démarrage.
4: Emma Steven au centre commercial Waves, au sud de Metz. Des pompiers ont passé la nuit à surveiller toute reprise de feu à Créange sur le site de l'entreprise de recyclage. Son tas de déchets industriels et de chantiers s'est embrasé hier en fin de journée. À Condé-Northen, les pompiers ont été appelés dans la soirée pour des bottes de foin en feu dans un champ. Et les quatre départements lorrains qui sont repassés en orange sur la carte de la météo des forêts, Les températures remontent et en Gironde, cela fait craindre de nouvelles heures difficiles alors que le méga-feu est stabilisé depuis bientôt 48 heures. Les pompiers ont réussi hier à faire face à 14 reprises. Dans le Var, les incendies sont annoncés comme fixés. Le Var, où un jeune homme de 23 ans était mis en examen et incarcéré hier pour avoir allumé une dizaine de feux de végétation. Enfin, dans les Landes, la justice a condamné hier un homme de 34 ans à 4 ans de prison, dont 1 an et demi avec sursis pour 2 départs.
2: Une cinquantaine d'éleveurs de bovins ont mis la pression hier sur l'abattoir de Metz.
4: Oui, des manifestations également ailleurs en France devant des abattoirs tenus à chaque fois par le groupe Bigard qui détient la moitié du marché. À Metz, il exploite la marque Charal. Les éleveurs accusent le groupe de profiter de sa position dominante pour pratiquer des prix d'achat de bêtes à la baisse. Ce que nous explique le président du syndicat des jeunes agriculteurs de la Moselle, Jonathan Nondier.
8: Depuis plusieurs semaines, voire plusieurs mois, on assiste à une dégringolade du prix payé aux éleveurs en viande bovine. Je parlais par exemple du bovin maigre, du broutard. On est par rapport à quelques mois sur un animal entre 5 et 600 euros de moins sur du jeune bovin ou de la vache de réforme. On va être à plusieurs euros au kilo de moins. Donc fois multiplié par le prix de carcasse, etc. On est vite à entre 500 et peut-être 1000 euros de prix en moins sur un animal. On avait comme de belles perspectives depuis plusieurs mois, voire plusieurs années. Au niveau élevage bovin. On est plutôt dans l'incompréhension par rapport à ça. On a une hausse des charges de manière globale, que ça soit GNR, donc le gasoil, les engrais, l'énergie, puis les charges autres, on va dire. Et derrière, on a un prix de vente qui diminue. Donc on a un résultat d'exploitation, on va dire, qui va diminuer. Le problème, c'est que un résultat qui diminue, quelle perspective on peut donner à des jeunes demain pour s'installer en agriculture ?
4: Le reportage complet en longueur consacré à ces éleveurs de bovins de Moselle, ça sera à 7h30 dans l'info d'ici. Un grave accident de moto hier en début d'après-midi près de Sarreguemines sur la départementale 662 à hauteur de Blissé-Bersin. Le pilote a 16 ans, il a été transporté à l'hôpital Robert Pax avec de sérieuses blessures. Il a percuté une voiture conduite par un Allemand de 63 ans qui lui n'a pas été blessé. 2 suspects d'un triple meurtre en Afrique du Sud retrouvés au Luxembourg. Ils ont été arrêtés il y a une semaine. Un homme de 44 ans et un autre de 71 ans. Le quadragénaire est l'ex-mari d'une des victimes. Et ces victimes, ce sont des Français originaires de la ville d'Avranches, dans la Manche.
2: Il n'a que 22 ans, mais il sait gérer la pression en défense.
4: Idriss Mohamed, nouveau défenseur latéral du FC Metz. Il a été formé à Istres. Il est passé par les clubs de Marignane, de Rousset. Ensuite, il a rejoint l'Auvergne, le Puy-en-Velay. Sur le plan international, il a été remplaçant pour les Comores à la dernière Coupe d'Afrique des Nations et Idriss Mohamed qui affirme donc qu'il est là pour gérer la pression en défense.
9: Comme j'ai un parcours un peu en dents de scie, j'ai pas connu les centres, j'ai jamais joué avec une quelconque pression. L'année dernière en rejoignant le Puy, du coup c'était en national, je me suis dit que j'allais l'avoir peut-être, mais finalement c'est pas arrivé. Donc j'espère que ça se passera pareil ici. Mais je pense pas que je sois un joueur qui subisse la pression. J'aurais pu continuer dans les catégories jeunes en 19 nationaux, mais c'est un choix que je voulais faire parce que je sentais que ça pouvait me changer mon jeu. Il me manquait un peu de dureté et ça va, je me suis pas trop trompé, je pense. J'ai pas tellement d'appréhension, j'ai hâte. Voilà, ça va être une chance. J'ai hâte, ouais.
4: Idriss Mohamed, une recrue des Grenats. Et à 8h sur Ici Lorraine, nous retrouverons une autre recrue en défense, Florian Miguel. Il a 29 ans, en provenance de Burgos, en D2 espagnol. Quant au défenseur colombien Christian Devnich, la piste reste active. Le directeur sportif du FC Metz espère conclure rapidement avec lui. Hugo Humbert passe le premier tour du tournoi de tennis ATP 500 de Washington. Le Messin retrouvera demain le numéro 8 mondial, l'américain Ben Shelton. Hier, il a éliminé un autre américain en 2-7, Andrés Martín. Et puis, choisissez votre rôle, Marion. Plutôt rôle de bourgeoise, d'ouvrière ou alors de travestie de la fin du 19e siècle. France 2 cherche des figurants pour un tournage en Lorraine d'une série consacrée aux poètes Arthur Rimbaud et Paul Verlaine, le Messin Paul Verlaine. Une saison en enfer, ça s'appellera. Et le casting se tiendra vendredi. Vous êtes libre ?
2: Oui, tout à fait.
4: C'est à Nancy, au bureau 21 de l'immeuble Mediapark.
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4: chaud, chaud, chaud, toujours plus chaud aujourd'hui.
2: 34 à 37 degrés, François, pour les maximales annoncées par Météo France et cette vigilance jaune de fête pour le phénomène canicule. Pensez à bien vous hydrater, à vous protéger du soleil. On le répète beaucoup, mais c'est important. Casquette, crème solaire, si possible, on reste à l'intérieur au frais. On bénéficiera de fête aussi d'un soleil généreux tout au long de cette journée de mercredi et dans les jours qui vont venir. En début d'après-midi, on relèvera donc 33 à Metz et Grostenquin, 34 degrés à Thionville, Sarrebourg, Forbach, Sarreguemines, Bouzonville, jusqu'à 35 degrés à Saint-Avold. Côté circulation, ces difficultés qu'on avait sur l'A30 avec un véhicule à l'arrêt ont l'air de s'estomper. J'ai plus l'impression qu'ils
4: sont là. Voilà. Cette voiture a été dépannée.
2: Dépannée, il y a encore quelques ralentissements, mais c'est plutôt léger. Néanmoins, prudence encore. Quand vous arrivez dans la zone, on lève le pied. Sur l'A31 aussi, des ralentissements, mais ça c'est habituel. Entre Campfen et Bettembourg, c'est même moins marqué que d'habitude. Vous comptez 100 minutes supplémentaires sur le temps de trajet. Partout ailleurs, les voyants sont au vert. Vous circulez bien. On reste à votre écoute au besoin au 03 87 52 13 13 pour nous joindre.
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2: Cette année, c'est important. C'est important dans le monde de la musique puisqu'on célèbre les 40 ans de sa disparition. Daniel Balavoine, Dieu que c'est beau, fait partie des incontournables de votre radio locale. La playlist Ici Lorraine pour vous accompagner sur ce début de journée, les 7h08.

0: Dieu que c'est beau, Daniel Balavoine sur Ici Lorraine, bonjour.
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0: Bienvenue sur Ici Lorraine, il est 7h12, nous sommes le mercredi 29 juillet, l'occasion de souhaiter une bonne fête à toutes les Martes et un bon anniversaire à vous qui êtes nés en ce jour. On a aussi des anniversaires de stars comme toujours, c'est un petit peu le moment, l'éphéméride du matin. Une pensée à Anne-Elisabeth Lemoine, l'animatrice de C'est à vous, à Jean-Hugues Anglade, l'acteur célèbre pour avoir joué notamment dans le film La Reine Margot, et puis Josh Radnor, acteur américain. Alors comme ça, je sais, ça vous dit rien, on va être clair. Mais il est surtout connu pour son rôle de Ted Mosby. Là, vous avez un petit tic. Et si je vous mets cet extrait ? Je suis sûre que ça vous parle, la célèbre série américaine How I Met Your Mother, qui nous a fait beaucoup de bien au début des années 2000. Mais nous, c'est pas dans ces années-là qu'on va partir avec Gérald Roux, puisque Mon œil dans le rétro vous propose encore plus de nostalgie. Rendez-vous dans les années 80 au cinéma.
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0: Les 7h15, Mon œil dans le rétro, c'est un rendez-vous tout cet été sur votre radio ici, dont l'idée en fait est de revenir sur ce qui a marqué depuis le début d'année l'actualité, notre quotidien. C'est vous, Gérald Roux, qui nous proposez ce matin de revenir sur la nostalgie des années 80 au cinéma.
5: Et oui, au printemps, à quelques semaines d'intervalle, nous avons vu débarquer dans les salles deux films, deux comédies, qui fleuraient bon les années 80. Police Flash 80, avec François Damiens et Audrey Lamy, et Juste une illusion, avec Camille Cotin et Louis Garrel. Un an et demi plus tôt, il y avait eu L'amour ouf, avec Adèle Exarchopoulos et François Civil. Ces trois films ont replongé une grande partie d'entre nous dans les souvenirs de l'enfance, de l'adolescence, de la vie d'adulte, ça dépend des âges. Et puis il y a tous ceux qui n'étaient pas nés dans les années 80 et qui voient parfois cette décennie comme une époque bénie, insouciante, où ça rigolait bien, ça dansait sur des synthés, une époque bigarrée comme les vêtements que certains portaient. J'aurais adoré vivre à cette période, dit certains ados. La musique était top, mieux qu'aujourd'hui. La musique des années 80, parlons-en. Il y avait de tout et dans tous les styles, comme le montrent nos trois films. Dans Police Flash 80, la bande-annonce a clairement choisi son camp. Celui de la variété française synthétique, Les Démons de Minuit, du groupe Image. Dans Juste une illusion, la palette est plus large, plus pop-rock, plus funk aussi, parce qu'il y a logiquement... Just an Illusion d'Imagination, mais également du rock français avec Téléphone ou la New Wave des Cure. On retrouve cette diversité musicale teintée de New Wave dans L'amour ouf qui fait la part belle à la mélancolie des Cure, là encore, quand les deux héros amoureux dansent sur le titre culte Forest, l'un des moments forts de ce film. Et c'est vrai qu'à l'écoute de ces quelques notes, la nostalgie des années 80 peut surgir rapidement. Mais elle ne doit pas faire oublier aux plus jeunes et aux plus âgés que cette époque avait aussi ses versants sombres, avec l'arrivée du sida, le chômage de masse qui s'installe durablement, la peur d'une guerre nucléaire, la catastrophe de Tchernobyl. Il y avait aussi du racisme et de la misogynie décomplexée. Bref, dans les années 80, il faut tout regarder et pas forcément tout garder.
0: Merci beaucoup Gérald Roux. Évidemment, Mon œil dans le rétro, c'est à retrouver sur notre site internet ici.fr. Voici Abba. On n'est pas tout à fait dans les années 80, mais c'est plutôt pas mal quand même. Voici Money, Money, Money sur votre radio ici.

0: C'était Abba avec Money, Money, Money sur votre radio locale, ici Lorraine. On suit un petit peu vos messages sur la page Facebook ici Lorraine tous les matins, mais on a une petite nouveauté depuis quelques temps, c'est le WhatsApp ici Lorraine, c'est le même numéro que le standard, le 03 87 52 13 13, sauf que par ce biais vous pouvez nous laisser vos photos, messages textes, vocaux, partager un petit peu vos ressentis dans le cadre d'émissions témoignages ou vos événements si vous souhaitez les mettre en avant. C'est ce qu'a fait Paulette, elle nous a contacté, elle nous écrit: bonjour l'équipe d'ici Lorraine, je me permets de vous contacter au nom du conseil de fabrique de Incange Bréclange qui organise la fête de la Saint-Laurent qui aura lieu le dimanche 9 août. Elle nous rappelle que comme chaque année, c'est une journée assez conviviale qui est ouverte à tous avec de la restauration sur place qui est conditionnée à une réservation avec au menu, je crois, un jambon cuit, salade, fromage, café, 15€ par adulte, c'est plutôt pas mal. Il faut s'inscrire avant le 4 août pour en bénéficier et au-delà du repas, il y a aussi pas mal d'animations au cours de la journée, une grande tombola, donc n'hésitez pas si vous voulez en profiter et faites comme Paulette, 03 87 52 13 13 via le WhatsApp ici Lorraine pour partager vos événements. Il est 7h21.
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0: Pièce unique et création sur mesure. Le travail du verre en fusion demande maîtrise du feu et précision du geste. Raffaello Marcellien est avec une artiste récemment installée dans la région. C'est votre rendez-vous ici, ça marche, dédié aux professionnels et aux diverses initiatives en Moselle.
3: Bonjour Caroline Moal.
4: Bonjour.
3: Vous êtes artisane d'art basée à Metz depuis quelques mois. Vous travaillez le verre au chalumeau et vous travaillez aussi le métal. Cela mérite quelques repères sur votre parcours professionnel.
4: Oui, alors voilà, moi je me suis installée à Metz tout récemment. Avant d'arriver dans le Grand Est, je suis d'originaire de Charente-Maritime. Donc je dessine depuis que je sais tenir un crayon. Mes parents m'ont toujours soutenue dans mes projets professionnels. Orientée dans l'art. Donc j'ai commencé par un bac art appliqué, ensuite j'ai fait une formation à côté de Bourges en bijouterie innovation matériaux. L'innovation matériaux a son importance parce que c'est là où j'ai découvert le verre au chalumeau. Où, durant cette formation, je commençais déjà à le lier à la bijouterie et en fait, je me suis dit que je voulais vraiment me spécialiser dans ce domaine-là. Donc je suis partie à côté de Nancy à Vannes-le-Châtel au CERFAV, donc c'est un centre européen de formation et de recherche aux arts verriers. Et c'est là où j'ai appris toutes les bases et les grands secrets du verre au chalumeau.
3: Quelle est la température pour bien travailler le verre?
4: Alors, il y a plusieurs verres qui existent, mais en tout cas, celui que je travaille est similaire, comme on l'entend, au Pyrex. Donc, c'est du borosilicate, comme on l'appelle. Et celui-ci, il faut monter à facilement 1500 degrés. Donc, la flamme, par exemple, est un mélange particulier entre de l'oxygène pur et du gaz, donc propane ou butane. Par rapport au soufflage à la canne, nous, chalumiste, nous avons un chalumeau fixe devant nous. Nous réglons donc avec plusieurs buses, différentes buses et différents réglages de flammes, plus d'oxygène, plus de gaz. Nous avons des différentes flammes où nous mettons donc des tubes ou des baguettes pleines pour faire des sculptures ou du soufflage. Ou voilà.
3: Et est-ce qu'il faut beaucoup de souffle?
4: Non, pas nécessairement. En fait, ça s'apprend au fur et à mesure. La plupart des souffleurs même sont fumeurs. Alors voilà, c'est pas nécessaire. C'est vraiment quelque chose qui se sent et qui s'apprend au fur et à mesure.
3: Quel type de pièces vous proposez?
4: Alors moi, je suis plutôt spécialisée dans la décoration, même au niveau métal, en fait, j'interviens plutôt sur des objets de décoration. Après, ça va, on va dire, d'un petit bijou, même des fois, à, on va dire, des miroirs ou de l'art mural, mais également en passant par de l'art de la table.
3: Caroline Moal, on vous suit sur quel réseau? Vous êtes active sur lequel le plus?
4: Instagram. Après, voilà, je mets de temps en temps, j'actualise mon site internet, mais qui est aussi en lien dans ma bio Instagram.
3: C'est noté. Merci beaucoup Caroline Moal. Bonne journée à vous.
4: Merci à vous aussi.
0: Merci à tous les deux. Et puis toutes les belles découvertes de votre rendez-vous ici, ça marche. Vous les retrouvez sur notre application mobile ici. On va chanter avec lui pour continuer à se réveiller dans la bonne humeur. Voici Pascal Obispo avec Personne.

0: Personne. Je vous fais une petite session karaoké ce matin. Personne.
1: J'ai l'impression qu'il est plus aigu que vous, Pascal Obispo.
0: Oui, hein. C'est vrai. J'arrive pas à atteindre cette note. Mais on adore. Ça n'empêche. Personne sur votre radio locale ici, Lorraine. Et imaginez un hangar à locomotive, aujourd'hui transformé en temple protestant. C'est ce qu'on retrouve à Agondange, une commune qu'on découvre au fil de la Moselle avec Marc Grandmontagne dans les prochaines minutes.
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0: Il est 7h29.
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0: L'info d'ici dans un instant, François Pelleret.
1: Avec des éleveurs de Lorraine du Grand Est, des éleveurs de bovins qui manifestaient hier devant l'abattoir de Metz, hein, au nord de Metz, détenu par le groupe Bigard qui fait la marque Charal, parce que les prix d'achat des bêtes sont en baisse. En rayon, la viande, elle n'a pas du tout diminué. Ça sera dans 90 secondes après l'actu avec vous, Cyril Ardo-Redon.
6: L'incendie en Gironde, toujours stabilisé après une nuit calme, indique la préfecture. Plusieurs reprises de feu ont été rapidement traitées. Les conditions météo sont défavorables aujourd'hui avec des températures en hausse. Près de 60 000 Girondins ont été autorisés à rentrer chez eux. Dans le Var, le feu du Gros Bessillon déclaré officiellement fixé selon la préfecture. Il a parcouru 4 500 hectares en 8 jours. Aujourd'hui, 65 départements parmi lesquels les Landes, la Gironde et une grande partie de la moitié nord de la France sont en orange pour un risque élevé de feux de forêt. À cela s'ajoute donc la chaleur. 16 départements d'Auvergne-Rhône-Alpes et de Bourgogne-Franche-Comté, ainsi que les Landes et l'Ingironde, sont en vigilance orange canicule. Une très grande partie du pays est en jaune. On attend jusqu'à 41 degrés à Vichy dans l'Allier. Une statue érigée aujourd'hui en l'honneur de Tiffaine Véron au Japon. La jeune femme de 36 ans a disparu là-bas il y a 8 ans, jour pour jour, dans une ville touristique à 150 km de Tokyo. La police locale privilégie la thèse de l'accident, mais la famille se bat pour explorer la piste criminelle. La marque Hokkaidi ne va pas disparaître. Plan de continuation validé par le tribunal de commerce de Lille. L'enseigne de vêtements pour enfants sort de redressement judiciaire, même si ces derniers mois, elle a dû se séparer notamment de 290 postes et 60 magasins en France. Et puis le prodige français du cyclisme, Paul Sexas, désormais 5e du classement mondial de l'UCI. Après le Tour de France, Tadej Pogacar, Remco Evenepoel et Jonas Vingegaard occupent les 3 premières places.
0: Cyril Ardo-Redon, merci. Ici en Moselle, comme partout ailleurs en France, des éleveurs de bovins ont manifesté hier devant un abattoir.
1: Oui, ils étaient une cinquantaine à Metz, aux portes de l'abattoir Charal, qui est détenu par un groupe dominant sur le marché, le groupe Bigard. Les prix d'achat de la viande baissent, alors ça ne se voit pas dans les rayons des magasins. En revanche, les éleveurs le subissent, eux, Héloïse Roger.
7: Depuis plusieurs mois, les agriculteurs de la filière bovine font tous le même constat. Leurs rémunérations sont en chute libre. Fabrice Couturier est président de la FDSEA de la Moselle.
8: Ça dépend du type de bête, de la race, d'état, etc. Mais on est passé de 7,50 euros à 6 euros pour des bêtes à la boucherie. Et on a perdu, pareil, on est passé de 6 euros à 4,50 euros pour les broutards.
7: Une dégringolade, comme il l'appelle, incompréhensible pour Philippe Baumler, le secrétaire général adjoint de la Fédération Nationale Bovine.
9: On sait que les exportations continuent et puis l'importation n'est pas si forte que ça non plus parce que le français est chauvin. On a fait le tour des magasins, il n'y a pas tant de vente de viande étrangère dans les magasins que ça.
7: Mais alors qui fixe les prix? À qui cela profite?
9: C'est les abatteurs qui fixent. D'ailleurs, c'est nos clients, c'est eux qui revendent derrière. D'ailleurs, je ne pense pas que le consommateur français ait vu une baisse des prix de la viande au niveau de la consommation. Et donc les chiffres, globalement, ils sont ahurissants parce que depuis mars, ça représente 57 millions d'euros pour les éleveurs manquent à gagner et qui sont aujourd'hui dans les poches des abatteurs.
7: Selon Une enquête de nos confrères du Monde parue la semaine dernière. Le groupe Bigard possède 50% de parts de marché sur l'abattage en France. Un monopole dénoncé par Jonathan Nondier, le président des jeunes agriculteurs de la Moselle.
8: Ça met le groupe Bigard en position de force par rapport à nous, éleveurs, qui sommes, alors je ne vais pas dire dispersés sur le territoire, mais on a beaucoup moins de force ou d'impact qu'un grand groupe comme ça.
7: Une toute puissance que tempère Philippe Baumler de la Fédération Nationale Bovine.
9: C'est un monopole avantageux d'une certaine manière par rapport à la vente, mais c'est aussi une difficulté. Je ne veux pas non plus que critiquer Bigard, parce qu'il a aussi besoin d'approvisionner ses 50%. Donc il a besoin d'un partenariat gagnant-gagnant, et c'est là où on ne le retrouve pas, on ne comprend pas. On était partenaire gagnant-gagnant dans l'hiver pour écrire des choses, et puis là derrière, il nous plante un peu le couteau dans le dos.
7: Une incompréhension qui a donc poussé ces dizaines d'agriculteurs à se mobiliser, et ils préviennent, si les choses ne bougent pas, de nouvelles manifestations pourront être organisées.
1: Héloïse Roger, vous avez contacté le groupe Bigard, mais il n'a pas donné suite à votre appel. C'était l'info d'ici. À 8h, on sera avec une recrue du FC Metz de ce mercato estival, un défenseur, parce qu'il y a eu pas mal de renforts en défense, un défenseur d'expérience, il a 29 ans, Florian Miguel. D'ailleurs, il tient à jouer le rôle de grand frère, au moins dans la défense messine, et si ce n'est dans l'effectif messin. Ça sera à 8h. Le temps chaud, quasi caniculaire.
0: Oui, quasi caniculaire, François, puisque on devrait atteindre les 37 degrés quand même aujourd'hui, et que le département est placé en vigilance jaune pour le phénomène canicule. Néanmoins, pour l'instant, on profite encore de températures acceptables, j'ai envie de dire. 16 degrés à Neuf-Chef pour Sylvie, 17 dans le Saulnois pour Claudine, 17 pardon, également à Saint-Julien-les-Metz pour Maria. Vous faites la météo sur Facebook avec nous. Et puis, au regard des cartes Météo France, on devrait en début d'après-midi avoir 33 degrés à Metz et Grostenquin, 34 à Thionville, Sarrebourg, Sarreguemines, Forbach, Bouzonville, et jusqu'à 35 degrés à Saint-Avold en début d'après-midi, et un soleil bien généreux qui sera avec nous jusqu'à la tombée de la nuit. Donc pensez évidemment avec ces chaleurs à vous hydrater et vous protéger du soleil. Côté circulation, ça s'est calmé sur la 30, plus rien à signaler, vous circulez bien, peut-être quelques ralentissements encore à hauteur de entre Famec et Uckange, toujours là où il y a la zone de travaux, mais et où il y avait cette voiture en panne, mais ça s'atténue grandement. Et puis sur la 31 dans le sens montant, direction Grand-Duché, entre Campfen et Bettembourg, ça coince toujours un petit peu, mais c'est beaucoup plus léger que ce qu'on connaît habituellement. Vous restez prudent et avec nous, joignable au 03 87 52 13 13 en cas de difficulté sur les routes.
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0: Ça, c'est ce qu'on aimerait tous s'offrir. Un petit week-end à Rome. Mais bon, c'est pas toujours possible. Mais on est bien content d'avoir ce qu'il faut en Moselle, du soleil, des activités, plein de belles choses et surtout une radio locale à vos côtés avec vos artistes préférés pour chanter. Voici Étienne Dao, week-end à Rome sur Ici Lorraine, 7h36. Bon réveil! Week-end.

0: Tendo pour chanter Weekend à Rome. Il est 7h40.
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0: Bonjour la Moselle, bonjour le pays haut, ici Lorraine hein, pour vous accompagner. Alors peut-être déjà du petit déjeuner pour certains. Moi je sais pas vous, mais pour ma part, rien de tel, François Pelleret, que des tartines. J'adore ça, avec du bon pain.
3: Des tartines avec quoi dessus? C'est ça la grande question.
0: Ah mais moi, peu importe ce qu'il y a dessus, la priorité c'est le pain. Il faut un pain de qualité, une bonne baguette.
3: Fraîche
0: moi,
3: du matin.
0: Ouais. Voilà, fraîche du matin, bien chaude. Littéralement, c'est le petit plaisir de l'été. On avait les petits bonheurs tout à l'heure, le petit plaisir. Du pain bien chaud, un petit peu de beurre, de la margarine même, et puis de la confiture de fraises. Oh, j'adore. Bon, je vais pas vous faire saliver, mais justement, c'est important qu'on parle de baguette, puisque il y a pas que moi qui valide, Stéphane Bern aussi. Il va d'ailleurs revenir pour nous sur la naissance de cet incontournable français au cours de la prochaine demi-heure. Mais d'abord, on va prendre la direction d'Agondange avec Marc Grandmontagne. Au programme sur place, la visite du temple protestant qui, à la base, n'était pas du tout un lieu de culte. C'est votre rendez-vous au fil de la Moselle. Ici Lorraine qui passe l'été dans les communes au bord de la rivière pour découvrir leur patrimoine.
4: Découverte d'Agondange dans Au fil de la Moselle. Agondange qui est bien au bord de la Moselle. D'ailleurs, sur la rive droite de l'autoroute, il y a toute une constellation d'étangs côté Agondange. Hein. Donc ça, c'est à droite de l'autoroute. Mais nous, on est à gauche, dans la ville, pour découvrir les joyaux d'Agondange. Alors, à ne pas confondre avec l'église d'Agondange. Mais ici, il y a un temple protestant. Alors, il est en face de moi. C'est pas le temple protestant de Montigny-lès-Metz. C'est pas non plus le temple neuf de Metz. On sent qu'il y a quelque chose d'ouvrier, hein, Sylvie Reich, du cercle d'histoire d'Agondange.
5: Alors, c'est un tout petit temple comparé à Montigny ou à Metz. À partir du moment où la région a été annexée à l'Allemagne en 1870, des Allemands arrivent à Agondange. Il va y avoir de plus en plus de protestants et donc il va falloir faire face à l'afflux de population et de régler le problème de lieux de culte. Tout à coup, Thyssen, ils ont une idée avec le pasteur. Il y a un vieux hangar à locomotive et ça va devenir le temple de la communauté.
4: Ça, c'est un hangar à locomotive avec ses murs gris de crépi.
5: On va regarder le...
4: Ah, remarque, quand on voit la disposition des fenêtres au-dessus, il faut regarder les fenêtres. On se dit effectivement, c'est pas normal.
5: Voilà, il faut regarder les fenêtres aussi, il faut faire le tour du...
4: Ah, c'est des grandes fenêtres baies vitrées, voilà. Effectivement, c'est souvent comme ça dans les hangars à locaux.
5: Voilà. Et donc, comme Thyssen habite à Mülheim, il récupère, il fait venir des entreprises de Mülheim pour aménager tout ça. On installe une cloche. Alors, c'est une petite cloche. Et elle a eu de la chance, parce qu'en 1917, les Allemands ont réquisitionné toutes les cloches.
4: Des canons.
5: Pour récupérer le métal. Et ils laissaient la plus petite cloche à la communauté de la paroisse. Mais comme ici, il n'en avait qu'une petite, donc elle a échappé aux réquisitions.
4: Et d'ailleurs, le clocher... Il n'est pas fait des mêmes matériaux que le bas. Ça se voit que ça a été rajouté sur le hangar.
5: Ça a été rajouté et le coq a été fabriqué à l'usine.
4: C'est vraiment... J'ai jamais vu un lieu comme ça. Effectivement, quand on la voit, on se dit c'est une chapelle. Ah non, c'est pas une chapelle, c'est un temple protestant. C'est bizarre pour un temple protestant. Mais après, il faut gratter l'histoire. Et on se rend compte que c'était un hangar à locomotive. Alors, il est pas loin d'Asco. Il y a la balastière qui est juste en face, si vous voulez venir la voir. Il y a encore des cultes dedans, Sylvie? Il y en a encore, hein? Agondange nous parle cette semaine au fil de la Moselle. On vient visiter la commune. On a tous quelqu'un dans la famille, surtout nous en Moselle, qui a travaillé dans l'industrie, dans la métallurgie ou dans la mine. Donc tout ça, ça parle aux Mosellans. Et on est à Agondange cette semaine.
0: La suite des découvertes au fil de la Moselle, ça reprend dès demain à la même heure. Avec le retour des fortes chaleurs, est-ce qu'on rêverait pas d'une petite pause fraîcheur? C'est ce qu'on vous propose justement dans votre rendez-vous, vos vacances ici. La suggestion du jour, un lieu où il fait 5 degrés toute l'année, c'est à suivre.
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0: Vous faire voyager aux quatre coins de la France et partager des bons plans pour profiter, c'est le principe de vos vacances ici à 7h45. Ce matin, Juliette Mélie nous accompagne aux grottes de la Verna, dans le massif de la Pierre-Saint-Martin, sur la commune de Saint-Engrasse, en Béarn, dans les Pyrénées-Atlantiques. Il y fait 5 degrés toute l'année. Ce sont les plus grandes cavités éclairées du monde. Elles se visitent. Différentes formules existent si on veut juste descendre dans la grotte, voir la rivière ou la visite plus sportive.
8: Donc ici, vous êtes sur un site spéléologique de renommée quand même internationale.
9: Allez, c'est long.
10: Donc là, on est en train de passer avec un énorme courant d'air la porte en métal qui est vraiment creusée dans la roche.
11: On se retrouve dans un monde nouveau avec les néons pour nous éclairer, ça fait un peu bizarre.
10: Gérard. Et vous venez d'où ?
11: Près d'Oloron. Je suis voisin en fait.
8: On va parcourir 660 mètres de tunnel pour entrer dans la grande salle de la Verna. Moi je suis Dominique Dorez, je suis le directeur de la société de la Verna. On va descendre à travers des sentiers un peu comme de la randonnée de montagne et on va essayer d'aller le plus loin possible en fonction des capacités de notre public. Cette visite-là, oui, c'est un peu sportif puisqu'il y a le dénivelé. Après, ça reste quand même quelque chose d'assez accessible.
10: Et vous avez des publics parfois qui sont pas forcément aptes à faire cette visite et qui viennent quand même ?
8: Ah oui, alors ça peut arriver, voilà. En termes généraux, je dirais que les gens ont du mal à évaluer leur capacité, même à l'extérieur, et on le voit avec la montagne. Mais sous terre, c'est compliqué aussi, parce qu'ils n'ont pas de repères, ils n'ont jamais fait ce type d'expérience. Dans la dernière ligne droite, on va rentrer dans la salle.
12: Wow, c'est trop beau. C'est énorme. Je pensais pas que ce serait aussi grand.
8: Le volume qui s'ouvre à vous fait 194 mètres de haut. On est dans un des volumes les plus importants du monde. Il y a une montgolfière qui a été amenée jusque-là, montée, gonflée et qui a volé dans la salle. On continue ?
10: Allez, action. J'ai allumé la lumière de mon casque et on est en train de descendre dans le gouffre. C'est assez rocailleux.
13: Je pose un premier pied et je fais attention que ça soit bien stable. Kevin, 44 ans. Je m'attendais pas à ça. De descendre comme ça dans une grotte, faire un peu de spéolo, non, je m'attendais pas à ça.
10: Là, c'est un peu plus sportif, un peu plus challengeant.
13: Oui, on va dire ça comme ça, ouais.
14: Pied droit d'abord et pas tirer sur la corde.
8: Bien, là-haut, là, au bout de mon faisceau, là, vous avez les deux cascades. Alors, bien sûr, on m'a posé la question, le ben n'est pas compris dans la visite. Hein.
12: On n'imagine pas qu'il y a un tel débit sous terre, autant d'eau, c'est magnifique.
10: On reprend le même chemin, mais cette fois-ci, on va monter.
12: En fait, on est tous à la queue leu-leu sur un petit chemin avec des espèces de cailloux qui font comme des marches. Ouais, c'est raide, ça grimpe.
15: Ah, c'est un peu physique, ouais. Moi, j'ai mis les mains quand même. Hein. Voilà, j'ai fait du quatre pattes.
8: Pied droit, c'est plus facile.
15: Ouais, mais j'ai pas d'appui là-dessus.
14: On accélère, s'il vous plaît, messieurs.
10: Au bout de 2 heures sous terre, on reprend le même tunnel du début. Et donc là, je regarde sur mon téléphone. En tout, on a parcouru 2 km 5 environ.
0: Depuis son ouverture en 2010, les grottes de la Verna ont accueilli plus de 200 000 visiteurs. Prix de la visite et de cette exploration, 31 € pour les adultes, 24 pour les enfants. On est dans l'ambiance des vacances de l'été. Voici Damiano David, Next Summer, sur votre radio ici, 7h48.

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0: Après le Tour de France, le sport est encore au centre de l'attention avec votre nouveau rendez-vous. Retenez bien son nom, Olivia Leray, qui met en avant chaque matin les sportifs et sportives de demain. Et justement, aujourd'hui, c'est au tour d'une cycliste qui s'illustrera dans les jours à venir.
3: Célia Géry. C'est elle qui aura le maillot bleu-blanc-rouge sur le Tour de France féminin. Elle vient d'être sacrée championne de France avec une maîtrise absolue. Et elle peut tout à fait être la grande révélation sur ce tour. Elle n'a que 20 ans. La route au début, c'était plutôt des sentiers hein, et de la boue chez elle. Et ça regorge, je vous l'assure, en Ardèche, c'est un terrain de jeu infini. Elle commence le cyclocross à 8 ans, les affaires à laver en rentrant, c'est pas foufou, mais elle s'éclate. 10 ans plus tard, elle est championne d'Europe et du monde. Et là, la grande équipe FDJ-US se dit que sur route, ça pourrait avoir de la gueule aussi.

0: C'est tout nouveau pour elle et c'est pas facile quand on est un peu timide. Alors on va pas en faire trop, mais on a quand même bien hâte de la voir avec son maillot bleu, blanc, rouge sur le tour. En plus, il y a deux étapes en Ardèche, sur ses routes d'enfance, et il n'y aura pas de maillot à laver à la maison à l'arrivée. Si c'est pas ça le bonheur, ça y ressemble quand même vachement.
1: Merci Olivia Leray, retenez bien son nom, à retrouver sur ici.fr. Je l'adore, c'est ma petite chouchoute, je vous l'ai dit 150 milliards de fois, mais je préfère le redire, parce que il n'y a rien de mieux qu'un bon zazie pour commencer la journée, et surtout ce titre qui fait partie des plus grands. Voici un point c'est toi sur votre radio locale, il est 7h53.

0: c'était mieux là, l'intonation.
1: Bravo.
0: Merci François.
1: Je me suis retourné.
0: C'était Zazie, un point c'est toi. Stéphane Bern arrive aussi dans un instant pour votre rendez-vous Voyage dans le temps.
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0: temps, c'est votre rendez-vous qui revient chaque jour à 7h06, 7h58 avec vous, Stéphane Bern, un petit bout d'histoire avant l'actu. Un voyage dans le temps ce matin au temps des miches et des marxistes.
1: Symbole du petit déjeuner français, la baguette n'est pas si vieille. Son histoire croustille de légende, mais une loi très réelle y a mis la main à la pâte. Pour soulager les boulangers que Marx appelait les mineurs blancs, tant leur labeur nocturne était exténuant, un décret tombe en France. Plus question de travailler entre 22h et 4h du matin. Problème, sans nuit blanche, impossible de pétrir et de cuire les grosses miches du pays. Il faut donc innover. Alors, dans les fournils, on troque le levain pour la levure, on réduit le pétrissage, on allonge la pâte. Plus fine, elle cuit en 20 minutes à peine. On gagne ainsi du temps et un parfum de croûte dorée. La baguette est née. D'autres histoires dorent la légende. Napoléon aurait voulu un pain facile à glisser dans la redingote de ses soldats. À droite la baguette, à gauche la baïonnette. Égare à celui qui confond les deux. Certains disent qu'on doit la baguette à l'ingénieur Bienvenu, qui aurait voulu, lors du chantier du métro, un pain qu'on puisse rompre sans couteau pour éviter les bagarres. Apparemment, les Parisiens étaient déjà un peu nerveux dans les transports en commun. De jolies fables, mais l'historien Stephen Kaplan l'assure. La baguette est un produit du XXe siècle, né des luttes ouvrières et de ces villes qui vont vite et qui réclament du pain frais matin et soir, et surtout, plus de croûte que de mie. C'est vrai quoi, c'est plus pratique. On dit bien un casse-croûte, pas un casse-mie. Inscrite depuis 2022 au patrimoine immatériel de l'UNESCO, la baguette est devenue un monument national, le seul que l'on puisse grignoter sur le chemin du retour et qui, soyons honnêtes, n'arrive presque jamais entier à la maison.
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0: Nouveau réveil avec Ici Lorraine, il est 8h. Les informations, François Pelleret, bonjour.
3: Bonjour.
0: Le prix de la viande baisse, mais uniquement pour les bêtes achetées aux éleveurs.
3: Oui, on est d'accord, dans les rayons, le consommateur ne se dit pas ça. Alors que le prix d'achat des bêtes par les abattoirs est en chute, lui. D'où ces manifestations hier devant une quinzaine d'abattoirs, dont celui de Metz. Il est exploité par le groupe Bigard. Accusé d'abus de position dominante, il a la main, c'est vrai, sur la moitié du marché français. Bigard n'a pas répondu à vos sollicitations, Héloïse Roger, à votre tour de la manifestation Messine devant l'abattoir Charal. C'est l'une des marques Bigard. Il y avait une cinquantaine d'éleveurs issus des syndicats de la FDSEA et des JA.
4: Une hausse des charges et des prix de vente qui diminuent. Les éleveurs bovins s'inquiètent pour eux, mais aussi pour les générations futures. Jonathan Nondier est le président des jeunes agriculteurs de la Moselle.
5: On pourra faire la communication qu'on veut, la communication positive. Si l'économique ne répond pas derrière, ça va être très très compliqué de faire ce qu'on appelle ce renouvellement de génération en agriculture.
4: Pourtant, il y en a des jeunes motivés. Serena, par exemple, a 17 ans. Elle aide déjà son père à s'occuper des 60 vaches limousines de son exploitation à Guerslin. Après ses études, elle veut reprendre la ferme, mais la situation la fait réfléchir.
6: Il y a beaucoup de jeunes aujourd'hui qui ne veulent plus trop se tourner vers l'élevage. C'est déjà un métier qui n'attire plus, alors si c'est un métier qui n'est pas assez payé, les jeunes ils n'ont plus envie de s'embêter toute l'année pour ça.
4: Et son père aussi s'interroge sur la suite pour elle.
6: En soi, il a envie que le métier continue et de me transmettre cette passion, parce qu'il sait que j'aime ça et on aime le faire ensemble. Alors il s'inquiète que moi je n'ai plus ma place là-dedans.
7: Oui, c'est sûr, on se pose des questions.
4: Lionel, le père de Serena.
7: C'est quand même compliqué aujourd'hui, on n'a plus de visibilité à long terme, ça devient compliqué pour lancer ma fille, je veux dire, on se pose quand même la question aujourd'hui.
4: Quand elle reprendra la ferme, sa fille a déjà prévu de diversifier les activités pour s'assurer un revenu, dit-elle, car plus on a de choix sur la ferme, plus on a de chances de s'en sortir.
3: Héloïse Roger devant l'abattoir de Metz. Un jeune de 16 ans sérieusement blessé à moto hier après-midi près de Sarreguemines à Blissey-Bercin. Il a percuté un automobiliste allemand âgé de 63 ans sur les coups de 14h30. Le conducteur lui s'en tire indemne. Quant à l'A30, l'autoroute A30, il a fallu attendre quasiment 22h hier pour qu'elle soit à nouveau praticable au niveau du tunnel d'Ayange. Un camion citerne transportant des matières dangereuses s'était couché le matin à 7h moins le quart, juste avant le tunnel. tunnel dans le sens descendant. Les pompiers sont toujours en surveillance ce matin à Créanges, sur l'entreprise de recyclage qui s'est embrasée hier après-midi. Un feu très important dans cette société qui traite des déchets industriels et de chantier. Et puis, non loin à Condé-Northen, des bottes de foin ont pris feu hier en fin de journée dans un champ. Là aussi, la situation est maîtrisée.
0: Les incendies du Var sont considérés comme fixés.
3: Et un jeune homme de 23 ans est soupçonné d'être à l'origine d'une dizaine de départs de feux de végétation dans ce département. Il a été mis en examen et placé en détention provisoire. Dans les Landes, un homme de 34 ans a été condamné hier à 4 ans de prison, dont un an et demi avec sursis, pour avoir déclenché deux feux. En tout, dans le pays, plus de 160 personnes ont été interpellées pour cette raison-là cette année. Enfin, la Gironde, elle connaît une situation stabilisée mais toujours fragile. Les pompiers ont combattu hier 14 reprises de feu.
0: Les commerçants font leur compte au lendemain du dernier jour de solde.
3: Ont-ils tous rattrapé le retard de la première semaine fin juin? À cause de la canicule, on dépassait les 40 degrés. Les ventes ont plongé de 20% par rapport à d'autres étés, selon la Fédération du prêt-à-porter féminin. Le gouvernement avait alors annoncé une prolongation d'une semaine. C'était jusqu'à hier. Mais bon, aux yeux de la présidente de l'Association des commerçants de Thionville, c'est impossible à rattraper, Carole Thiel.
8: Les soldes, c'est quoi? C'est quand on annonce déjà dès le début des super remises. Donc, les gens, ils se précipitent. Mais là, ils se sont pas précipités puisqu'ils sortaient moins. Dans l'habillement, on veut se faire plaisir. Mais si on a trop chaud, ben, on n'a pas envie d'aller essayer. On n'a pas envie de sortir. Voilà. Tout ça, ça impacte aussi, quoi. Donc, il n'y a pas eu ce départ. Et puis après, ben, les gens partent en vacances. Donc, il y a moins de monde. Donc, globalement, c'est pas des soldes exceptionnels quand même. Si les canicules sont amenées à se répéter, il faudra qu'on s'organise aussi sur nos horaires d'ouverture. Peut-être que c'est des choses comme ça qu'il faudra envisager pour accueillir le client sur d'autres temps d'ouverture, quoi.
3: La présidente de l'AP7, l'association des commerçants de Thionville, c'était Carole Thiel. Une enquête criminelle entre la Normandie et l'Afrique du Sud et qui se conclut près de chez nous au Luxembourg. Deux personnes ont été arrêtées il y a une semaine. Elles sont accusées de 3 meurtres. 3 Français originaires d'Avranches dans le département de la Manche, assassinés, mais les crimes ont été commis en Afrique du Sud. Les corps ont été découverts le 11 juillet. Parmi les deux suspects, il y a l'ex-mari d'une des victimes.
0: On fait connaissance ce matin avec deux recrues en défense du FC Metz.
3: Et on est là à 8h avec Florian Miguel, arrivé libre. Il jouait en D2 espagnol à Burgos. Il s'est engagé pour 2 ans. Auparavant, il est passé par Tours, par Nîmes, puis la division 1 belge. À 29 ans, en fait, il veut jouer le rôle de grand frère un peu.
9: Je suis un peu un ancien maintenant. J'ai de l'expérience, donc apporter mon expérience aux plus jeunes. Et bien sûr aussi apprendre aux côtés des plus jeunes et des plus anciens. Donc j'accepte ce rôle, ouais. D'aider les jeunes, les conseiller, et voilà, jouer ce rôle de grand frère, même si je reste assez jeune quand même. D'où la pré-saison qui est très importante, et notamment le stage qui a permis de se découvrir. Donc petit à petit, on découvre les coéquipiers, donc forcément, il y a des automatismes qui doivent se créer. Il va falloir travailler dur, être ensemble pour réaliser une grosse saison et remplir les objectifs du club.
3: Florian Miguel, défenseur au FC Metz. L'autre défenseur présenté par le FC Metz est Idriss Mohamed. Il a 22 ans. Il est en provenance du Puy-en-Velay. Il a signé pour 4 saisons. Quant au défenseur colombien Christian Devenich, le FC Metz espère rapidement finaliser son arrivée en provenance du championnat portugais. Hugo Humbert se frottera demain au 8e joueur mondial au classement du circuit pro du tennis. C'est l'Américain Ben Shelton. Hier, le Messin, 29e, a sorti au premier tour du tournoi de Washington, un ATP 500, un autre Américain, Andrés Martín, 6-2, 7-5. France 2 cherche des figurants en Lorraine pour jouer dans une série consacrée à Arthur Rimbaud et au poète messin Paul Verlaine. Ça s'appellera Une saison en enfer et le casting se déroulera vendredi après-demain à Nancy, à l'adresse suivante, bureau 21 de l'immeuble Mediapark.
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3: Jusqu'à 37 degrés en Moselle aujourd'hui?
0: Tout à fait, François. Une vigilance jaune, hein, forcément, pour le phénomène canicule. On va profiter d'un grand et beau soleil jusqu'à ce soir, jusqu'à la tombée de la nuit. 18 degrés pour l'heure à Florange pour Pierrette. 18 également au Ban-Saint-Martin pour Brimbel. Vous nous indiquez, eh bien, vous relevez météo sur la page Facebook ici, Lorraine, Moselle et Pays Haut. Cet après-midi, on devrait commencer avec 33 degrés à Metz et Grostenquin, 34 dans la zone de Forbach, de Sarrebourg, de Thionville, Sarreguemines, 35 degrés à Saint-Avold. Il va faire chaud, donc pensez à avoir la casquette, le chapeau à proximité, l'eau, on s'hydrate avant même d'avoir soif. Côté circulation, on file jeter un coup d'œil sur les cartes. La 31, il y a l'air d'avoir quelque chose dans le sens montant, en direction du Grand-Duché, à hauteur de Mézières-les-Metz, entre Mézières-les-Metz et Talange. Est-ce que c'est des travaux, est-ce qu'il y a un incident particulier? Tenez-nous au courant via le 03 87 52 13
3: 13. C'est une bretelle de sortie qui est fermée.
0: C'est vraiment sur le trajet. Hier, on avait déjà effectivement un petit impact dans la zone, François. Donc, est-ce que je vois qu'il y a des travaux, donc ça peut être lié à ça, mais il n'y avait rien tout à l'heure. Donc, est-ce que c'est parce qu'il y a beaucoup plus de monde ou qu'il s'est passé quelque chose? Vous n'hésitez pas, vous nous contactez. Sur la 30, on savait dans le sens descendant qu'il y avait à hauteur du Cange une voiture à l'arrêt, elle a été dépannée. Néanmoins, que ce soit dans les deux sens, il y a toujours cette zone de travaux qui crée quelques ralentissements quand vous arrivez. Donc, prudence, vous levez le pied. Et puis, les traditionnels ralentissements de la 30 en direction le Grand-Duché, ça coince toujours entre Canfun et Bétambourg, plus une quinzaine de minutes sur votre temps de trajet. On reste à votre écoute, 03 87 52 13 13.
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0: Ça fait plaisir, se mettre bonne humeur. On va danser, je pense, dans le studio un petit coup. Vous aussi, peut-être à la maison, si vous venez de faire couler le café pour prendre le petit-déj, les chanceux, les vacanciers. Et puis vous qui êtes encore sur la route ou au bureau, on se motive, on est là. Ici Lorraine avec vous. Nous sommes le mercredi 29 juillet, il est 8h09, voici Macumba.

0: très bon Macumba de Jean-Pierre Madère sur Ici Lorraine.
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0: Il est 8h12, très heureuse d'être avec vous une nouvelle fois ce matin pour vous gâter d'ailleurs comme il se doit avec des invitations pour l'aquarium d'Amnéville. 70 aquariums, quand même plus de 400 espèces de poissons, des animations ludiques aussi. Vraiment, il y aura de quoi de passer un bon moment en famille. Alors si ça vous tente, rendez-vous dans quelques minutes pour le quiche ou pas quiche. Trois propositions, à vous de nous dire si c'est Lorrain ou non. De bonnes réponses et c'est gagné. On joue ensemble dans quelques minutes. Avant ça, on évite les arnaques avec Audrazo. C'est pas vrai, votre rendez-vous s'intéresse à un piège téléphonique très élaboré. Explication à suivre sur votre radio ici.
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0: Il est 8h15, on a Marie qui nous a contacté au 03 87 52 13 13. On s'interrogeait sur ces ralentissements sur la 31, sens montant entre Mézières-les-Metz et Talange. On se demandait si c'était uniquement lié aux travaux ou à un accident. A priori, rien, c'est juste les travaux qui vous ralentissent. Donc prudence, on lève le pied quand on arrive dans la zone. Il est 8h15, je le disais, votre rendez-vous anti-arnaque, c'est pas vrai, est de retour avec vous, Audrazo. Vous avez recueilli le témoignage d'une personne qui a failli tomber dans un piège très élaboré. Un faux appel du gendarme des télécoms.
7: Oui, et c'est bien qu'on en parle parce que la police assure que cette arnaque tourne pas mal en ce moment. Tout commence avec un simple appel. Jean-Yves, notre victime, décroche. Au bout du fil, une dame lui dit qu'elle travaille pour l'ARCEP. L'ARCEP, ça existe vraiment. C'est le gendarme français des télécoms. Et donc l'ARCEP, soi-disant, lui annonce une mauvaise nouvelle. Jean-Yves a été victime d'usurpation d'identité. Quelqu'un a ouvert une ligne téléphonique à son nom chez SFR. Dans la foulée, le commissariat appelle. Et là, le faux inspecteur, puisque oui, c'est un faux, lui annonce que l'affaire est encore pire. Le nom de Jean-Yves apparaît dans un dossier de grand banditisme, une histoire de blanchiment d'argent. Il lui demande de surtout n'en parler à personne et lui dit que le procureur, carrément, va le contacter le lendemain.
0: Mais comment est-ce que Jean-Yves a compris que c'était un piège, Aude ?
7: Eh bien, en fait, il ne suit pas les consignes. Il me dit, à ce moment-là, je suis plutôt déstabilisé, et ça se comprend. Donc, il parle de son histoire avec des amis. C'est là que l'un d'entre eux a le bon réflexe. Il lui dit d'aller à la gendarmerie. C'est ce que fait Jean-Yves. Et quand l'escroc, le faux procureur, l'appelle et que Jean-Yves lui dit « je suis chez les gendarmes », le malfaiteur raccroche aussitôt. Alors, quel est le but de tout ça ? C'est quand même ultra élaboré, vous l'aurez remarqué. Tout ça, pourquoi ? Eh bien, Jean-Yves, le faux inspecteur, lui a demandé son nom, son prénom, son adresse. L'ARCEP me dit aussi que les numéros de passeport sont ciblés, les signatures électroniques, bref, tout un arsenal qui permet à l'escroc d'usurper très facilement notre identité ou de nous cibler pour d'autres arnaques. Bon à savoir, l'ARCEP me précise qu'elle ne contacte jamais les consommateurs par téléphone, donc vous raccrochez.
0: C'est bien noté, Aude, merci beaucoup. 8h16, l'heure de jouer.
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0: Pour repartir avec une entrée adulte et une entrée enfant pour l'aquarium d'Amnéville, on le disait, près de 2000 poissons et invertébrés du monde entier, 70 aquariums, plein d'animations pédagogiques, des bassins tactiles pour caresser les raies, c'est super sympathique, des petits requins aussi à découvrir. Si ça vous tente, vous venez tenter l'aventure du quiche ou pas quiche, trois propositions, si c'est Lorrain, c'est quiche, si c'est pas Lorrain, c'est pas quiche. Il vous faut deux bonnes réponses pour remporter la partie. On joue ensemble dans un instant, vous nous appelez dès maintenant au 03 87 52 13 13. Évidemment, pour compliquer le tout, vous avez 5 secondes pour répondre entre chaque proposition. Mais vous verrez, c'est pas bien méchant. Vous aurez de quoi faire et remporter ces invitations. Pour rappel, une entrée adulte, une entrée enfant pour l'aquarium d'Anne-Néville. 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Le quiche ou pas quiche, c'est après Eddie Mitchell, Rio Grande.

0: Montiel avec Rio Grande, ces trompettes que François me mime à la perfection.
1: Elles sont magnifiques, ces trompettes. J'adore.
0: On adore. 8h21, on joue ensemble.
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0: Voilà, on change un petit peu d'ambiance avec Nathalie de Marcy. C'est le quiche ou pas quiche. Bonjour Nathalie.
4: Bonjour.
5: Bonjour à toute l'équipe et aux auditeurs.
0: Alors Nathalie, vous êtes souriante ce matin. Qu'est-ce qu'on fait de beau en ce moment?
5: Bon, bah, je prends mon temps. Ça fait du bien.
0: Mais oui.
5: Dès le matin.
0: C'est l'un des petits plaisirs de l'été. Petit déj, on parlait tout à l'heure du débat de la baguette, des petites tartines.
5: Ah oui, la baguette fraîche. Ah oui, au matin, sur la terrasse, bien. À l'ombre.
0: Oh, chanceuse, la terrasse, j'adore.
5: Oui.
0: Parfait. Mais vous allez pouvoir quitter un petit peu cette terrasse au profit, Nathalie, peut-être, et bien de l'aquarium d'Amnéville. Je vous rappelle en jeu une entrée adulte, une entrée enfant pour visiter ce site exceptionnel. Pour le remporter, le quiche ou pas quiche, trois propositions. Vous me dites quiche si c'est Lorrain, pas quiche si c'est pas Lorrain. Est-ce que vous êtes prête, Nathalie?
5: Je suis prête.
0: On se lance.
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0: Il vous faut deux bonnes réponses pour remporter la partie. 5 secondes entre chaque proposition pour votre réponse. On va jouer avec les campings et les clubs vacances. Si c'est Laurent Kish, si c'est pas Laurent, pas qui. Jeune, ça va le faire. Et puis on a notre joker François Pelleret à côté au cas où. Première proposition, okay. Nathalie, le camping La Mirabelle. Quiche ou pas quiche?
5: Quiche.
0: Oui, c'est à Volstroff.
1: On sait pas où c'était, mais.
0: Mais voilà, c'est Mirabelle.
1: Il y avait de grandes chances quand même là.
5: C'est Mirabelle, c'est
0: que c'est Laura. C'est ça. Le village vacances, Bussan. Quiche ou pas quiche?
5: Pas quiche.
0: Ah non!
1: C'est dans les Vosges.
0: C'est dans les Vosges, Bussan.
1: Ah oui.
0: Vous inquiétez okay. pas. On se concentre. Le camping, le palais de la gaufrette à Remerin-les-Putelanges. Quiche ou pas quiche?
5: Quiche.
0: Oui, nous sommes sauvés. C'est remporté, Nathalie. Bravo.
5: Super.
0: Vous repartez avec ces invitations pour l'aquarium d'Amnéville. Je rappelle, une entrée adulte, une entrée enfant. Et allez, vu que vous êtes une très bonne joueuse, je vous mets aussi 4 paires de lunettes ici pour l'éclipse du 12 août. Un grand bravo,
5: oh,
0: Nathalie.
5: Merci beaucoup.
0: Avant de se quitter, merci, quelle est votre radio locale préférée, Nathalie?
5: Ah, oh bah, ici, bien sûr.
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0: Des gros bisous à Nathalie et le Lorrain du jour avec nous, la Lorraine du jour même, on devrait dire, interrogée et dont on dresse le portrait avec vous, Sébastien Passon.
6: Aujourd'hui, dans le Lorrain du jour, nous recevons une pointure dans son sport. Alors, je commence avec cet indice un peu flou, mais vous allez voir, hein, tout de suite, vous allez trouver la personne qui est avec moi, la meilleure joueuse de handball de ces 20 dernières années, aussi bien en équipe de France que dans son club de cœur, le Metz Handball. Il n'y a plus de suspense, forcément, c'est bien Nina Canto qui est avec nous. Bonjour Nina.
7: Bonjour.
6: Ça fait maintenant 10 ans que vous avez arrêté votre carrière professionnelle en tant que joueuse. Vous avez un des plus beaux palmarès de votre sport. Est-ce qu'il y a quand même un moment particulier sur ces nombreux succès dans lequel vous aimez vous souvenir?
7: Première d'Olympiade à Pékin.
6: Ouais.
7: Donc les Jeux Olympiques où là j'ai vraiment découvert cette dimension qui est hors norme et rencontré les meilleurs athlètes de la planète. Et je disais toujours que c'est une parenthèse interdite où on n'est que des passionnés de sport avec des religions, des cultures différentes. Mais quel plaisir on a à vivre ensemble et à partager cette passion du sport. Donc pour moi, sincèrement, humainement, c'est une expérience très forte. Et puis une autre qui a été aussi intéressante, c'est mon dernier match. Parce que même quand on a anticipé, qu'on sait que ça va être le dernier, qu'on essaie de se préparer mentalement, c'est très difficile. On est dans un flou artistique où c'était un match pour le titre. Donc il y avait beaucoup d'enjeux, beaucoup de stress. Et en même temps, le club m'avait fait la surprise de faire venir toutes mes anciennes coéquipières, mes entraîneurs. J'avais fait un maillot « Une lionne ne meurt jamais » parce que je suis d'origine camerounaise. Et de voir le public être aussi triste que vous, de vous voir quitter les parquets, ça m'a fait quelque chose. Parce que quand on parle de sport, les gens ils sont toujours très axés sur le palmarès, les médailles. Et moi, ce qui m'a toujours impacté en fait dans la vie, mon fil rouge, c'est d'avoir un impact sur les gens. Et quand vous voyez des gens qui vous témoignent autant d'amour, je me dis, je ne sais pas si on se souviendra de moi en tant qu'une super handballeuse. Mais en tout cas, je suis fière qu'on se souvienne de moi comme une belle personne. Et pour moi, c'est ce qui prime avant tout.
6: Vous avez commencé votre carrière au début des années 2000. Nina, est-ce que vous avez vu des améliorations ou il y a encore des progrès à faire?
7: Ou aujourd'hui, ça n'a plus rien à voir.
6: Ouais.
7: Sincèrement, je trouve qu'aujourd'hui, il y a beaucoup d'améliorations. Quand je suis arrivée, c'était des joueuses semi-professionnelles. Les clubs essayaient de bricoler comme ils pouvaient parce qu'il n'y avait pas encore la médiatisation qu'il fallait. Les filles ont été championnes du monde en 2003. Donc c'est aussi là qu'il y a eu un petit peu un démarrage au niveau de la visibilité, au niveau de la reconnaissance de notre discipline pour le secteur féminin, parce que les garçons, c'était déjà le cas. C'est vrai que je trouve que le handball s'est beaucoup professionnalisé, mais même la visibilité dans la ville, je veux dire, c'est une entité, la com autour des matchs, l'organisation, sponsor, on a un président qui arrive vraiment à garder des finances très pérennes et à permettre au club de se développer. On attire des joueuses qui sont de plus en plus intéressantes avec une vraie dimension internationale. Mmh. Mais je pense que Metz Handball a su créer en fait sa carte de visite.
6: Vous avez aussi réussi votre reconversion, Nina, notamment à la télé. Pourquoi on ne vous voit plus commenter les matchs de handball ?
7: Alors ça, c'était mon rêve. J'ai eu l'occasion de le faire pour beIN Sport, beaucoup de fois, pour France Télévisions. Sauf que le moment où ça s'est développé, c'était en 2012, et moi, j'avais pas fini ma carrière. Et malheureusement, vous savez, qui part à la chasse perd sa place. Entre-temps, il y a d'autres profils qui se sont bien engouffrés dans cette opportunité-là. Et Amélie Goudjot, aujourd'hui, c'est la référence par rapport à ce poste-là.
6: Bon, on lance l'appel, Nina. On veut que vous reveniez à l'antenne pour vous voir débriefer et commenter les matchs. Merci en tout cas d'avoir été avec nous sur Ici Lorraine.
7: À bientôt, au revoir.
0: 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Here comes the sun, les Beatles sur votre radio ici Lorraine.

0: Puzzles avec Here Comes the Sun sur votre radio locale ici Lorraine. L'info d'ici à suivre.
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0: Dans quelques instants, François Pellerel, l'info d'ici consacrée au risque de feux de forêt.
4: Oui, la météo des forêts, ça c'est relativement récent, c'est Météo France qui fait ça, et qui place les 4 départements lorrains en orange, c'est-à-dire en risque à nouveau élevé, signe que la sécheresse est toujours bien présente et persistante, et que les températures remontent, ça aussi, on va en parler dans 5 minutes, avec des 37 degrés attendus aujourd'hui en Moselle. Donc la météo des forêts, alors, il y a de la prise de conscience, mais pas de tout le monde encore. Mais tout de suite, le 90 secondes.
5: Une nuit calme sur le front de l'incendie en Gironde, dit la préfecture. Le feu est toujours stabilisé malgré plusieurs reprises de feu qui ont été rapidement traitées. Ce matin, le maire de Lège-Cap-Ferret appelle ceux qui veulent aider à ne pas prendre de risques en forêt et à ne pas gêner l'action des pompiers. Le combat n'est pas terminé, assure sur ICI Provence le préfet du Var. Alors que l'incendie du Gros Bessillon est officiellement fixé après 8 jours de lutte, entre 500 et 1000 pompiers restent mobilisés ces prochains jours. Une journée sous haute tension, 65 départements parmi lesquels la Gironde et une grande partie de la moitié nord de la France sont aujourd'hui en orange pour un risque élevé de feux de forêt. C'est ce que dit Météo France. Le reste du pays est en jaune. Et ça ne va rien arranger. Il va faire chaud aujourd'hui, 4e vague de chaleur avec 16 départements en vigilance orange canicule. L'Auvergne-Rhône-Alpes et la Bourgogne-Franche-Comté est concernée, tout comme la Gironde et les Landes. À quelques jours d'un week-end très dense de chassés croisés sur les routes, le bilan sécurité de l'Association des sociétés d'autoroutes, les accidents mortels sont repartis à la hausse en 2025. 162 tués l'an passé, après un niveau historiquement bas en 2024. Et puis le jeune prodige français du cyclisme, Paul Sexas, fait son entrée dans le top 5 du classement mondial de l'UCI. À bientôt 20 ans, il a gagné 3 places après le Tour de France. Tadej Pogacar, Remco Evenepoel et Jonas Vingegaard sont sur le podium de ce classement.
0: Merci Cyril, Cyril Ardo-Redon. Ici en Lorraine, le risque de feux de forêt est à nouveau élevé.
4: Oui, dans les 4 départements, nous sommes en orange sur la carte de la météo des forêts. Mais selon les pompiers Marie Roussel, depuis les incendies de 2022 dans le massif vosgien, les agriculteurs et d'autres professionnels semblent avoir tiré des leçons.
6: Les moissons ajoutent un facteur de risque au déclenchement de feux de forêt, mais les agriculteurs en ont bien pris conscience. Selon Dominique Peduzzi, président du SDIS, le service départemental d'incendie et de secours dans les Vosges.
7: Aujourd'hui, les agriculteurs, ils savent que passer un certain niveau de température, il faut qu'ils aient une tonne à eau qui soit pas loin des travaux qu'ils font pour couper un feu de récolte. Ce qui est nouveau, c'est qu'aujourd'hui, c'est en train de devenir naturel.
6: Et ces mesures, elles ont des effets directs sur les interventions des soldats du feu, confirme le porte-parole des sapeurs-pompiers en Meurthe-et-Moselle, le lieutenant-colonel Lionel Robert.
8: C'est-à-dire qu'on engage beaucoup de moyens très souvent, mais par contre, on engage moins longtemps que les années précédentes, notamment sur des incendies tels que les feux agricoles. Et on peut aujourd'hui se prévaloir d'une attention vraiment très pointue des agriculteurs qui nous permettent de limiter le temps d'intervention des sapeurs-pompiers.
6: Des actions de prévention ont aussi été menées auprès des entreprises de travaux publics et certains professionnels ont intégré le risque, affirme Dominique Peduzzi.
7: J'ai discuté avec un artisan maçon. Il m'a dit qu'il était en chantier sur le massif et que le treillis soudé pour armer de béton, il a été découpé sur un parking, or qu'il était pas loin de la végétation. Il dit, même nous, on prend des précautions qu'on n'aurait jamais imaginées il y a 5 ans.
4: Le président du service d'incendie et de secours des Vosges, qui peut donc davantage compter sur les professionnels. En revanche, Marie Roussel, il y a encore à redire chez le grand public.
6: pas plus tard que le week-end dernier. Dominique Peduzzi, qui est aussi maire de Fray-sur-Moselle, a découvert un feu de camp sur un chemin forestier de sa commune.
7: Quand on découvre ça, c'est sidérant parce que c'est la même imbécilité que rouler sans assurance, rouler sous l'emprise de l'alcool ou de la drogue. C'est tout aussi stupide.
6: Il y a aussi les feux de broussailles au bord des routes à cause des jets de mégots et ceux qui continuent à faire des barbecues en lisière de forêt ou au bord des champs. Cela exaspère Alban Févé. Il représente le syndicat des sapeurs-pompiers volontaires dans les Vosges.
9: Je pense qu'on a déjà assez d'interventions à faire, donc si on peut éviter ce genre d'intervention parce que on a voulu prendre des risques qui sont inconsidérés, je pense que de faire un barbecue, on peut s'en passer, même si effectivement ça fait partie des vacances, mais à un moment, je pense qu'il faut savoir dire ok, je fais pas le barbecue et je le ferai à un autre moment.
6: En France, 9 feux sur 10 sont d'origine humaine.
4: Oui, parce que la seule origine naturelle d'un feu de forêt, c'est la foudre. Voilà, c'était l'info d'ici, signée Marie Roussel. À 9h, on ira devant l'abattoir de Metz, au nord de la ville, parce qu'il y avait une manifestation d'éleveurs de bovins hier matin. Ils étaient une cinquantaine à dénoncer le prix d'achat de leurs bêtes par les abattoirs du groupe Bigard. Donc, ce retour de chaleur en Moselle, comme partout en France.
10: Avec cette vigilance du coup canicule, vigilance jaune sur l'ensemble du territoire mosellan. François, en ce moment même, on a 18 degrés à Florange pour Pierrette, 18 au Ban-Saint-Martin pour Brimbel, mais ça va grimper. Le mercure devrait atteindre 33 degrés à Metz en début d'après-midi, à Gros-Tanquin également, 34 dans le secteur de Thionville, de Sarrebourg, de Forbach, jusqu'à 35 degrés à Saint-Avold. Et Météo France prévoit même 37 degrés pour la maximale du jour. Donc hydratation, de l'eau sur vous au quotidien et toutes les heures, et évidemment protection du soleil, casquette, crème solaire, lunettes, on se protège. Côté circulation, pas mal de monde encore sur la 31 ce matin. Alors ça coince déjà entre Mézières-les-Metz et Talange. Il y a effectivement des travaux dans la zone et la sortie à Talange qui est condamnée. Donc dans la zone, quand vous arrivez, quelques ralentissements, donc prudence. Et puis quand on remonte en direction la 31 entre Entrange et Bétembourg, c'est toujours encore pas mal embouteillé. Pour vous qui prenez la direction du Grand-Duché, vous comptez plus d'une dizaine de minutes sur le 30 trajet. Sur la 30, dans le sens montant, entre Uckange, direction Longwy, entre Uckange et Famec à Voldozo, il y a aussi des travaux et ça crée quelques ralentissements, rien de bien méchant. Vous restez néanmoins avec nous au besoin, le 03 87 52 13 13.
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10: Alain Bachung, pour vous accompagner la playlist Ici Lorraine, on retrouve Vertige de l'amour à 8h36. Bienvenue sur votre radio Ici.

0: Merci d'avoir choisi Ici Lorraine, Vertige de l'amour, Alain Bachung.
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0: Encore une belle journée, une belle semaine à occuper avec Ici Lorraine. Pour ça, vous avez votre rendez-vous à vos agendas qui arrivent chaque fois avant 9h. Aujourd'hui, on va lever les yeux vers le ciel pour découvrir l'Ultimate Air Challenge, une compétition aérienne internationale qui débutera ce week-end dans Lorraine. On en touche un mot avec notre invité au cours de la prochaine demi-heure. Mais avant ça, testez et approuvez avec vous, Maxence Radovic. Chaque jour, vous partagez sur Ici Lorraine vos coups de cœur, vos trouvailles, à l'image de cet établissement à quelques kilomètres de la frontière.
3: Direction Mondorf-les-Bains, au Luxembourg, pour découvrir l'un des lieux de divertissement les plus connus de la grande région, le Casino 2000. Alors, je vous rassure tout de suite, même si son nom laisse penser que l'on vient uniquement pour jouer, le Casino 2000 est aujourd'hui bien plus qu'un casino. C'est un véritable complexe de loisirs où l'on peut passer toute une soirée, voire même tout un week-end. Il faut savoir que c'est le seul casino du pays, en plus de cela. Bien sûr, les amateurs de jeux y trouveront leur bonheur. Dès l'entrée, on découvre une ambiance avec des dizaines de machines à sous, mais aussi des tables de roulette, de blackjack ou d'autres jeux de casino qui attirent chaque année des visiteurs venus du Luxembourg, de Lorraine, de Belgique ou encore même d'Allemagne. Mais ce qui m'a particulièrement marqué, c'est que même si l'on n'est pas joueur, il y a largement de quoi profiter du lieu. On y retrouve plusieurs espaces de restauration, des bars, un hôtel et surtout une salle de spectacle devenue incontournable dans la grande région, le Chapiteau. Et c'est justement là que le Casino 2000 marque des points, car le Chapiteau accueille tout au long de l'année des artistes dans une salle à taille humaine. Résultat, on est souvent beaucoup plus proche des artistes que dans les grandes salles de concert et c'est super satisfaisant. La programmation de la rentrée s'annonce d'ailleurs particulièrement séduisante. Le 9 octobre prochain, c'est Julien Clerc qui viendra retrouver son public avec ses plus grands succès, une occasion de redécouvrir l'un des monuments de la chanson française.

place à l'émotion avec The Greatest Love of Alls, un spectacle hommage à Whitney Houston, porté par la chanteuse Belinda Davids, reconnue dans le monde entier pour son incroyable ressemblance vocale avec la star américaine. Autre rendez-vous très attendu, Calogero.

0: Il fera une étape au chapiteau du Casino 2000 de Mondorf-les-Bains le 27 novembre prochain. Un artiste qui enchaîne les tournées à succès et dont les concerts affichent régulièrement complet. Et la cerise sur le gâteau, c'est que l'établissement bénéficie d'un cadre agréable. Mondorf-les-Bains est une station thermale réputée, connue pour son calme et son environnement verdoyant. Une sortie qui permet finalement de s'évader un peu sans partir très loin de notre Lorraine. Le Casino 2000 de Mondorf-les-Bains, c'est donc testé et approuvé. En 87,
1: je vous confirme, un superbe salle de concert, de spectacle, c'est à ne pas manquer. Merci beaucoup Maxence Radovic. À suivre, Valère Couréard, il partage chaque jour avec nous ses conseils pour faire du bien à notre porte-monnaie. Et aujourd'hui, il va s'intéresser principalement à nos tickets de caisse.
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1: 8h44, Valère Couréard, bonjour.
5: Bonjour à tous, bonjour Marion.
1: On se retrouve comme chaque matin pour booster notre pouvoir d'achat avec des conseils divers et variés. Celui du jour concerne a priori nos courses au supermarché.
5: Je vous avais déjà parlé de l'importance de vérifier les prix sur les tickets de caisse. Il peut y avoir des erreurs, c'est pas tout à fait exceptionnel, bien sûr c'est rare, mais enfin ça arrive. Alors, la loi dit dans son article 211-1 du Code du commerce, qui prévoit ce cas de figure, qu'en cas de différence, le consommateur est en droit de demander le prix le plus bas affiché, sauf erreur évidente. Bon, un grand cru à 50 centimes ou une tondeuse électrique à 10 euros, on se doute qu'il y a un petit souci. Mais enfin, si c'est une erreur, j'allais dire, normale, qui n'est pas évidente, demandez qu'on vous applique le prix le plus bas. Et si vous vous en rendez compte plus tard, à la maison, vous retournez au magasin et vous demandez votre dû à la clé, quelques dizaines d'euros d'économie par an. Bien sûr, quand je dis une erreur normale, non, c'est une erreur anormale.
1: Mais à condition, évidemment, Valère, de s'en rendre compte et de pouvoir le prouver.
5: C'est pas faux. À ce propos, une auditrice m'a écrit sur mon mail par ici des économies@radiofrance.com. C'est Marie-Noël. Et elle a une astuce. Elle me dit, personnellement, je fais mes courses en supermarché et j'utilise automatiquement la scanette pour scanner les articles. Donc, je vérifie en même temps le prix affiché. Du coup, pas de surprise ni vérification. Alors, merci Marie-Noël parce que c'est effectivement un excellent moyen de vérifier les prix. Au passage, si vous constatez régulièrement des erreurs dans votre magasin habituel, faites un signalement sur Signal Conso. C'est un bon moyen de défendre nos droits de consommateurs. Et voilà, vous savez désormais comment économiser quelques dizaines d'euros par an minimum en vérifiant bien les prix sur le ticket de caisse ou en scannant directement vos produits. Je suis sûr que vous pouvez même demander à vos enfants un petit coup de main, ça va les occuper. J'ai essayé, ils aiment bien tirer avec le scanner sur les produits qu'on met dans le chariot. Voilà, si vous aussi vous avez des bons plans budget comme Marie-Noël, pensez à m'écrire parce qu'à la fin ça aide tout le monde. Mon mail c'est paricidéséconomies@radiofrance.com.
1: C'est bien noté Valère, merci beaucoup. Lui fait beaucoup de bruit sur ses réseaux sociaux, il nous en annonce un petit peu tous les jours. On sait que son album va bientôt sortir, je crois début septembre. Voici Pierre Demar avec Je pense à vous sur votre radio locale ici Lorraine.

0: Père de Mar et d'autres à venir début septembre. C'était Je pense à vous sur Ici Lorraine. Il est 8h48, place à votre rendez-vous, à vos agendas.
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0: Un coup de projecteur chaque matin sur des idées de sortie ou des événements à suivre avec attention, comme l'Ultimate Air Challenge 2026, une compétition internationale de navigation aérienne sur laquelle est engagé un duo franco-luxembourgeois. Eric Kircher est notre invité. Bonjour Eric.
3: Bonjour Marion, et puis bonjour aux auditeurs de Ici Lorraine.
0: Alors Eric, vous êtes pilote d'ULM engagé sur cette compétition, je le disais, avec votre binôme Chris Scott. Qu'on comprenne bien déjà pour commencer en quoi ça consiste cette Ultimate Air Challenge qui débutera ce samedi 1er août depuis l'aérodrome de Chamblay Planétaire.
3: Alors l'Ultimate Air Challenge, c'est une première dans cette compétition aérienne, c'est-à-dire que vous avez pour faire simple la régate de la Vendée Globe, c'est à peu près pareil, c'est-à-dire qu'on va aller, on va recevoir des coordonnées GPS sur 23 pays européens où nous devons passer sur ces coordonnées précisément avec une altitude qui va varier en fonction des reliefs. Et chaque balise qui sera prise vous donnera des points. Et plus vous serez loin sur les pays et loin du point de départ, et plus vous aurez de points. Donc il y a à la fois la balise éloignée, mais il y a aussi le nombre de balises prises.
0: J'ai entendu, on va recevoir des coordonnées. Ça veut dire que vous n'êtes pas encore au courant des endroits où vous allez voler. Et justement sur le périmètre, entre guillemets, où vous allez pouvoir voler, où ce sera à peu près?
3: Eh ben, ce sera sur les 23 pays européens. Donc j'imagine que en fonction de la météo, puisqu'on va faire en fonction de la météo également, on va partir normalement sur le Luxembourg, la Belgique, la Hollande, Norvège, Suède, etc. Simplement, c'est qu'on va pouvoir faire seulement que des moitiés de pays, comme par exemple la Pologne, la Suède, et d'autres pays qui sont, eux, sous brouillage GPS. Donc, on va pas pouvoir aller trop loin non plus du fait de la guerre en Ukraine.
0: Oui, lié au contexte effectivement actuel. De votre côté, avec votre binôme Chris Scott, je le rappelle, vous visez une performance particulière. C'est la première fois que vous êtes engagé sur une compétition de ce type-là?
3: Alors, sur ce type de compétition, oui, effectivement. Alors, on fait deux compétitions dont une, c'est-à-dire dans l'Ultimate Challenge. On va également créer des records. Bon, alors là, ce ne sera pas des records français, mais luxembourgeois. Mm-hmm. Et donc, il y aura plusieurs records que nous allons mettre en place par rapport à cette navigation. On espère être au moins premier dans cette compétition au niveau France.
0: On vous le souhaite en tout cas. Pour terminer, Eric, comment on peut suivre un petit peu cette aventure, votre parcours, hormis en étant présent samedi à l'aérodrome de Chamblay Planétaire?
3: Alors effectivement, le départ se fera samedi 1er août, pour un retour une semaine après, le 8 août, au même endroit. On peut nous suivre également sur le site www.uac26.com. Là, vous avez la possibilité en live de voir le parcours de chaque participant européen et qui se trouve un petit peu partout sur les pays. Donc en live, on peut nous suivre.
0: Donc on l'a compris, si on est fan d'aviation, de compétition et qu'on veut suivre votre aventure, on se rend sur le site internet que vous avez cité. Et puis également pour le départ et l'arrivée au niveau de l'aérodrome Chamblay Planétaire. Merci beaucoup Eric Kircher.
3: Merci Marion, merci à vos auditeurs.
0: Je vous souhaite beaucoup de réussite sur cet événement. Je rappelle que vous êtes pilote d'ULM engagé sur l'Ultimate Air Challenge.

0: Les Bee Gees sur votre radio locale, ici Lorraine, il est 8h57. Place maintenant au conseil santé du docteur Kierzek sur ici Lorraine. Le moyen de passer un été en pleine forme et même zen ce matin, puisque vous nous conseillez, docteur, de tenir un journal de la gratitude. Bonjour.
1: Bonjour à toutes et à tous. Vous êtes en vacances, vous allez bientôt l'être. Enfin, du repos, du temps libre, du soleil. Et pourtant, parfois, cette fameuse pression à être heureux gâche tout. On en attend tellement de ces 15 jours qu'on finit par stresser, courir après les activités et rentrer encore plus fatigué qu'au départ. Alors comment faire le vide et vraiment profiter? Je vous propose un outil tout simple. C'est gratuit et c'est scientifiquement prouvé. C'est le journal de gratitude, une pratique qui a des effets spectaculaires sur notre bien-être mental. Et les vacances, justement, c'est le moment idéal pour s'y mettre. Le principe est simple. Chaque jour, vous prenez un carnet, un cahier par exemple, et ou même une application, ça existe sur votre téléphone, et vous écrivez 3 choses pour lesquelles vous êtes reconnaissant. Ça peut être tout petit, la fraîcheur de la piscine, le rire de votre enfant, un bon repas ou le coucher de soleil. L'important, c'est de le faire régulièrement et de prendre le temps de ressentir cette gratitude. Pourquoi ça marche? Tout simplement parce que notre cerveau a un biais naturel. Il retient plus facilement ce qui va mal que ce qui va bien. C'est ce qu'on appelle le biais de négativité. Et le journal de gratitude, lui, c'est la gymnastique inverse, c'est la gymnastique du bonheur. En vous forçant à noter les petits plaisirs, il va vous inviter et inviter votre cerveau à les remarquer et à les mémoriser.
0: C'est presque trop simple, docteur, mais la question c'est, est-ce que c'est vraiment efficace? Est-ce que la science a prouvé quelque chose?
1: De très nombreuses études en psychologie positive le montrent. La pratique régulière du journal de gratitude diminue le stress et l'anxiété de 20 à 30%, améliore la qualité du sommeil, augmente le sentiment de bonheur et de satisfaction dans la vie. Et au niveau cérébral, en fait, ça stimule la production de dopamine et de sérotonine. Vous savez, ce sont ces neurotransmetteurs du bien-être. C'est comme un antidépresseur naturel.

0: sans ordonnance et sans effet secondaire. Alors, il y a des petites règles à respecter. Choisissez un moment fixe dans la journée pour ne pas l'oublier, idéalement le matin au réveil. Vous allez bien démarrer la journée. Ou au contraire, le soir avant de se coucher pour réfléchir à sa journée. Prenez un vrai carnet, éventuellement votre téléphone. Mais moi, j'aime bien le côté écrire à la main, c'est plus puissant. Soyez précis, ne notez pas « je suis reconnaissant pour ma famille », mais « je suis reconnaissant d'avoir ri avec mon fils quand il a raté le plongeon ». Et ne vous forcez pas, vous allez voir, ça va venir tout seul. Et ce petit rituel, c'est un petit rituel que vous pourrez prolonger après les vacances. C'est vraiment un cadeau que vous vous faites. Allez, bon été, bonne santé, à l'écoute d'ici, bien sûr.
1: Merci beaucoup, docteur Kerzek. On se retrouve demain pour d'autres conseils santé. Votre émission Bienvenue chez vous, à suivre avec Hylène Malka.
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1: Il partage avec vous des bons plans pour profiter de l'été en Moselle. Ilan Malka est de retour dans Bienvenue chez vous. Bonjour Ilan.
5: Salut Marion, salut à tous. À gagner dans quelques instants des entrées pour la volerie des aigles à Kintzheim. Alors ça, c'est un lieu extraordinaire où on peut voir des rapaces qui sont en voie de disparition, des aigles, des faucons, des vautours. Franchement fascinant. Et on va jouer au quiche ou pas quiche dans la demi-heure qui vient. Marion, on vous retrouve bientôt.
1: Bientôt. Bonnes vacances.
5: Très bonnes vacances à vous.
1: Au
5: salut.
1: Revoir.
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5: Nous sommes mercredi 29 juillet. Vous écoutez Ici Lorraine, bienvenue. Il est 9h. Un point sur l'info tout de suite avec vous, François Pellerel. Les soldes se sont mieux terminés qu'ils n'avaient débuté.
6: Oui, hier c'était le dernier jour. Après une semaine de prolongation, le gouvernement avait décidé d'étirer ses soldes d'été parce que fin juin, la canicule avait plombé le commerce avec des ventes en baisse de 20% par rapport à d'autres années de soldes. Chiffre fourni par la Fédération française du prêt-à-porter féminin. Mais il y a eu donc un redressement sur cette semaine de rab, Emma Steven. Jusqu'au dernier jour, vous avez croisé des consommateurs à l'affût, notamment au centre commercial Waves, au sud de Metz.
7: Assise dans le coffre ouvert de sa voiture.
8: Vous avez fait de bonnes affaires ?
7: Eh ben oui, hein. Daniela exhibe fièrement ses nouvelles chaussures, une paire de talons argentés.
8: Elles étaient 79€, j'ai payé 20 balles.
9: Moi, c'est ce que je disais à mon ami. J'ai dit, moi, j'aime bien faire les soldes quand c'est 10, 15, 20.
7: Ces dernières démarques sont arrivées plus tard avec le prolongement des soldes. Une semaine supplémentaire pour pallier la première catastrophique à cause de la canicule. Moins 20% selon la Fédération française du prêt-à-porter féminin. Daniela s'était d'abord rabattue sur les magasins climatisés.
9: Il faisait 42 degrés à l'extérieur et on avait la clim aux galeries. C'est vrai qu'après, on a eu un coup de bambou en sortant. Hein.
7: Elle décrit les centres commerciaux et les rues commerçantes vides avant le retour progressif des clients.
10: J'ai acheté des pantalons, des hauts manches courtes et un maillot de bain.
7: Inès n'a profité des soldes qu'à la toute fin pendant cette semaine supplémentaire.
10: Ça m'a permis juste que ça convienne à mes vacances, donc c'est parfait.
7: La plupart des commerçants disent avoir constaté une augmentation de la fréquentation du centre commercial pour la 5e et dernière semaine des soldes, mais pas assez pour pallier le mauvais démarrage.
6: Emma Steven au centre commercial Waves, au sud de Metz. Des pompiers ont passé la nuit à surveiller toute reprise de feu à Créange, sur le site de l'entreprise de recyclage. Son tas de déchets industriels et de chantiers s'est embrasé hier en fin de journée. Et à Condé-Northen, les pompiers ont été appelés dans la soirée pour des bottes de foin en feu dans un champ.
5: Les quatre départements lorrains sont repassés en orange sur la carte de la météo des forêts.
6: Et les températures remonte aujourd'hui et en Gironde, cela fait craindre de nouvelles heures difficiles alors que le méga-feu est stabilisé depuis bientôt 48 heures. Les pompiers ont réussi hier à faire face à 14 reprises. Dans le Var, les incendies sont annoncés comme fixés. Le Var où un jeune homme de 23 ans était mis en examen et incarcéré hier pour avoir allumé une dizaine de feux de végétation. Enfin, dans les Landes, la justice a condamné un homme de 34 ans à 4 ans de prison, dont un an et demi avec sursis pour deux départ. Un grave accident de moto hier en début d'après-midi près de Sarreguemines sur la départementale 662 qui passe à Blissey-Bersin. Le pilote a 16 ans, il a été transporté à l'hôpital Robert Pax avec de sérieuses blessures. Le conducteur de la voiture qui l'a percuté, un Allemand de 63 ans, n'est pas blessé. Deux suspects d'un triple meurtre en Afrique du Sud retrouvés au Luxembourg. Ils ont été arrêtés il y a une semaine, mais on l'a appris qu'hier. C'est un homme de 44 ans et un autre de 71 ans. Le quadragénaire est l'ex-mari d'une des victimes. Les trois victimes sont des Français originaires de la ville d'Avranches, dans le sud de la Manche.
5: Une cinquantaine d'éleveurs de bovins ont mis la pression hier sur l'abattoir de Metz.
6: Des manifestations également ailleurs en France, devant des abattoirs tenus par le groupe Bigard, qui détient la moitié du marché. À Metz, il exploite la marque Charal. Les éleveurs accusent le groupe de profiter de sa position dominante pour pratiquer des prix d'achat des bêtes à la baisse. Ce que nous explique le président du syndicat des jeunes agriculteurs de la Moselle, Jonathan Nondier.
11: Depuis plusieurs semaines, voire plusieurs mois, on assiste à une dégringolade du prix payé aux éleveurs en viande bovine. Je vais parler par exemple du bovin maigre, du broutard. On est par rapport à quelques mois sur un animal entre 5 et 600 euros de moins sur du jeune bovin ou de la vache de réforme. On va être à plusieurs euros au kilo le moins. Donc fois multiplié par le prix carcasse, etc. On est vite à entre 500 et peut-être 1000 euros de prix en moins sur un animal. On avait comme de belles perspectives depuis plusieurs mois, voire plusieurs années au niveau élevage bovin. On est plutôt dans l'incompréhension par rapport à ça. On a une hausse des charges de manière globale, que ça soit GNR, donc le gasoil, les engrais, l'énergie, puis les charges autres, on va dire. Et derrière, on a un prix de vente qui diminue. Donc on a un résultat d'exploitation, on va dire, qui va diminuer. Le problème, c'est que un résultat qui diminue, quelle perspective on peut donner à des jeunes demain pour s'installer en agriculture ?
6: Jonathan Nondier, président en Moselle des JA, le syndicat des jeunes agriculteurs. Hugo Humbert passe le premier tour du tournoi de tennis ATP 500 de Washington. Le Messin retrouvera demain le numéro 8 mondial, l'Américain Ben Shelton. Hier, il a sorti un autre Américain en 2-7, Andrés Martin. Et puis, choisissez votre rôle, plutôt bourgeois, ouvrier ou alors carrément travesti, Ilan. Il y a France 2 qui cherche des figurants. À vous de choisir le rôle qui vous plaît le plus. C'est pour tourner une série consacrée aux poètes Arthur Rimbaud et Paul Verlaine, le Messin, Paul Verlaine. Ça s'appellera Une saison en enfer. Et le casting se tiendra vendredi à Nancy.
5: On va se noter.
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6: Deux jours pour choisir son rôle. Avant cela, la météo de ces deux prochains jours sera caniculaire.
5: Vous allez candidater, vous, François ?
6: Je me tâte encore. Je ne sais pas qui je suis. Un problème d'identité.
5: Ah, d'accord. Ouais. C'est bien pour un acteur, ça. Voilà. Comme ça, vous allez pouvoir vous fondre dans tout type de rôle. Sur la route, ralentissement en ce moment à Famec. Donc, on est sur l'A30 en direction de Metz. Ça circule pas très bien dans le secteur. Il y a un accident aussi. Alors ça vient tout juste de tomber. C'est sur la N59 dans le sens Lunéville vers Célestat. C'est à hauteur de Gélacour. Voilà, prudence. Ouvrez bien l'œil si vous passez par là. 03 87 52 13 13. Côté météo, il fait soleil et chaud cet après-midi, entre 35 et 36 degrés sur la Moselle. Donc 35 à Beach, Sarreguemines, Forbach, également à Vergaville, 35 aussi à Metz, 36 à Thionville, 36 également à Sarrebourg et à Saint-Avold. Cette nuit, ça va redescendre. On sera plutôt entre 18 et 22 degrés. Ça sera un peu plus supportable. Ouais, on devrait pouvoir dormir normalement. Courage à tous. Et dans quelques instants, nous allons partir du côté de Longwy.
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5: Il y a dans l'histoire de la pop des albums mythiques, par exemple l'album 3 de Indochine, il y a quasiment que des tubes dessus, c'est de la folie. Canary Bay, Tes yeux noirs, 3 nuits par semaine, ou encore ce titre, Troisième sexe, vous êtes sur Ici Lorraine.

0: Indochine, troisième sexe. 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
0: Juste à côté de la Moselle, dans ce département voisin de la Meurthe-et-Moselle, il y a cette belle ville d'à peu près 16 000 habitants qu'on appelle Longwy. Nous sommes avec le président de l'Office de tourisme du Grand Longwy, Christian Manfredi. Bonjour à vous.
2: Bonjour, bonjour à tout le monde, bonjour à tous ceux qui nous écoutent. Alors, pour cette belle été.
0: Eh oui, vous allez nous présenter un lieu à Longwy qui s'appelle les Crins du Pays Haut. Expliquez-nous de quoi il s'agit.
2: Alors, les Crins du Pays Haut, si vous voulez par là, ce sont des chevaux donc qui sont en pension, dont la propriétaire qui habite à Chénière et que vous pouvez contacter au numéro de téléphone qu'on pourra rappeler, le 07 43 32 88 11. Qui fait les cochines, donc c'est, alors ça se fait ailleurs, mais sur Longwy, c'est la seule à l'heure d'aujourd'hui qui se le fait. Donc c'est une expérience, on est par là avec le cheval, et vous pouvez avoir donc des relations, de la communication, de l'intelligence émotionnelle. C'est interpersonnel avec des émotions intergénérationnelles.
0: Alors Christian,
2: si vous voulez par là,
0: Christian. Si je comprends bien, donc on peut faire du cheval dans les crins du Pays Haut, mais ça dépasse le simple stade de l'équitation, c'est-à-dire qu'on peut carrément faire des sortes de thérapies avec les chevaux, si je comprends bien ce que vous dites, c'est ça l'idée.
2: C'est une thérapie, tout à fait, voilà, c'est une thérapie avec les chevaux, donc c'est très bien pour des gens qui ont des soucis dans une entreprise, en famille, pour les personnes qui sont atteintes d'une maladie ou quoi que ce soit, mais c'est pas du tout un docteur, hein, c'est vraiment de l'écochine. Et aujourd'hui, le cheval, si vous voulez par là, comprend, si vous voulez par là, toutes les sensations qu'il a. Voilà. Donc c'est vraiment extraordinaire. Et vous avez pendant une heure avec le cheval et qui comprend l'émotion que vous avez en vous. C'est surtout ça, c'est de l'émotion que vous avez en vous.
0: Ce sont des chevaux soigneurs. On peut le dire comme ça.
2: Oui, en quelque sorte, si vous voulez par là, ça vous donne du bonus, ça vous donne, si vous voulez par là, quelque chose d'extraordinaire qui ça se fait, honnêtement, ça se fait dans d'autres régions. Et là, c'est vraiment quelque chose, parce que bon, elle a fait des formations là-dessus, et ça permet, si vous voulez par là, de mettre en avant le cheval avec l'humain.
0: Ouais, alors les crins du Pays Haut, vous pouvez les voir sur Facebook, hein. Les crins, donc c'est en deux mots, hein. LES plus loin, c'est RINS du Pays Haut. Vous avez la page Facebook, vous avez le numéro de téléphone que vous avez donné tout à l'heure, Christian. Donc il y a vraiment tout ce qu'il faut, toutes les infos nécessaires. On va se donner des idées de sortie avec vous, Christian Manfredi, dans quelques instants, dans le secteur du Grand Longwy. Donc ne bougez pas, restez bien avec nous. Voici tout de suite le tout dernier Céline Dion. C'est un titre écrit et composé par Icar et Renaud Rebillot. Ça s'appelle Bonjour, Pardon, Merci.
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0: Céline Dion, bonjour, pardon, merci. Vous êtes sur Ici Lorraine.
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0: C'est à Longwy que nous sommes. Alors, on a fait un petit peu de cheval avec vous, Christian Manfredi. Vous êtes le président de l'office de tourisme du Grand Longwy. Vous nous avez emmené dans ce lieu qui s'appelle les Crins du Pays Haut, où on peut faire ce que vous appelez de l'éco-coaching. Donc, ce sont c'est de la thérapie, en quelque sorte, via l'équitation. Et puis, on va évoquer différents événements qui se déroulent, donc, dans votre secteur. Les Nuits de Longwy sont toujours d'actualité en ce moment.
3: Tout à fait, les Nuits de Longwy. Donc maintenant, tout se passe à Longwy Haut, donc il n'y a pas de souci. Donc là, le 1er août, c'est la Porte de France. Donc c'est la première partie à 20h. La deuxième partie, donc c'est Dolz, donc aussi toujours à la Porte de France. Et après, il y a Joestar à 21h30. Alors, il y a possibilité de se garer. Donc il y a le parking de tout près. Il y a vraiment de la possibilité. C'est sur la grande place du Colin de l'Arche. Il y a aussi de se garer. Après, vous avez le 7 août, le samedi 8 août, le dimanche 9 août avec la compagnie des Miroirs, et puis le 21 août et le 23 août, ce sera la dernière sur les opérations. Donc, c'est une palissandre enchantée de l'opéra baroque. Donc, c'est à 16h et c'est dans la cour du musée. C'est vraiment exceptionnel. Donc, vraiment un mois de festivités sur les Nuits de Longwy organisées par la ville de Longwy, en partenariat, bien entendu, l'Office du Tourisme et surtout la communauté des communes du Grand Longwy.
0: Voilà, une série de concerts. C'est vraiment un rendez-vous incontournable de l'été, hein, ce festival de musique des Nuits de Longwy, avec effectivement un très beau programme. Donc, samedi prochain, je le vois là sur Facebook, à l'unisson, Dolce, vous l'avez dit, Joestar, et dimanche, Lucia, non, ça c'est passé déjà. Il y a marqué, alors je sais pas, il y a un petit, sur l'affiche, il y a marqué dimanche 2 juillet.
3: Août. Oui. Ouais, non, c'est 2 août.
0: C'est 2 août, il y a une petite erreur sur l'affiche. Ouais.
3: Voilà.
0: Ok, donc voilà, vous pouvez aller voir.
3: De toute façon, pour plus de renseignements, soit sur le site internet, mais sinon, vous téléphonez, donc c'est ouvert, l'Office du Tourisme est ouvert, au 03 82 24 94 54.
0: Exactement. Les vitraux majorels à voir aussi, bien sûr.
3: Ah, ça, les vitraux majorels, c'est magnifique. Donc là, là, c'est vraiment le joyeux, donc sur Longwy, on est bien d'accord. Donc c'est quand même, ça a été construit, si vous voulez, par là, en 1928. C'est un monument historique. Donc ça se visite soit individuellement ou soit par groupe. C'est comme vous le souhaitez. Donc c'est vraiment Louis Majorelle, donc qui était né donc de 1859 à 1926 et qui a repris, si vous voulez, ce développement de l'art nouveau inspiré de la nature, puis de l'art déco. Alors donc c'est par son père qui lui a laissé ça, et malheureusement Monsieur Majorelle n'a pas pu voir la fin, si vous voulez, par là, de ces vitraux. Mais ces vitraux donc qui sont en place carrément donc dans un immeuble de la communauté d'agglomération. Mais c'est vraiment joyeux d'aller voir avec une visite guidée, c'est majestueux.
0: Voilà. À voir absolument. Merci beaucoup Christian Manfredi, merci à vous. Vous êtes le président de l'Office de Tourisme du Grand Longwy. On peut bien sûr avoir plus d'infos sur Internet. Je cherche l'adresse de l'Office de Tourisme.
3: Adresse simple, c'est contact@longwy-tourisme.com.
0: Ouais, voilà. Mais alors, plus précisément, l'adresse du site, c'est longwy-tourisme.com. Voilà. Merci, tout merci à fait, Christian. Voilà. À bientôt. Salut.
3: Merci et bel été à tout le monde.
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0: Deux entrées à gagner tout de suite à la Volerie des Aigles. Une entrée adulte, une entrée enfant. C'est à Kinsheim, en Alsace. La Volerie des Aigles vous présente des rapaces, des aigles, des faucons, des vautours, d'autres spécimens absolument incroyables dans le cadre privilégié du château. Et vous pouvez voir des démonstrations de vol quotidiennement. C'est à faire absolument. Appelez-nous, on va jouer ensemble au Quiche ou pas Quiche. 03 87 52 13 13. Je vous donne une série d'éléments. Si c'est Lorrain, vous me dites Quiche. Si c'est pas Lorrain, vous me dites pas quiche. Allez, je vous attends, à tout de suite.
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6: L'Institut Pasteur œuvre pour un monde en meilleure santé. On en parle dans un instant avec Florence Desparmet, chargée des relations avec les testateurs.
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0: Je vous offre deux entrées, une entrée adulte, une entrée enfant à la Volerie des Aigles, ce parc animalier situé à Kinsheim en Alsace. Vous pouvez voir de sublimes rapaces, des aigles, des faucons, des vautours. Venez jouer au Kichoupaki 03 87 52 13 13. Je vous attends. Voici tout de suite Joe Dassin avec une chanson écrite au départ par Toto Cutugno. C'était une chanson italienne au départ. Il était une fois nous deux.

0: Comment ne pas chanter quand on entend du Joe Dassin, franchement, hein. Ça, franchement, c'est un vrai effort sur soi-même pour ne pas chanter quand on entend du Joe Dassin. Il était une fois nous deux.
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0: Qui va remporter les deux entrées pour la volerie des aigles? Peut-être Christiane de Jussy. Bonjour Christiane.
3: Bonjour Ilan.
0: Vous êtes déjà allée à la volerie des aigles?
3: Oui, je suis déjà allée il y a quelques années.
0: Ça vous avait plu?
3: Oui, énormément.
0: Ouais. Ouais, ouais. En plus, dans le coin, il y a plein de choses à faire, hein. C'est
3: oui,
0: Kinsheim en Alsace.
3: C'est une très belle région, oui.
0: Plein de choses à voir. Ouais, ouais. Qu'est-ce que vous aviez fait d'autre dans le coin?
3: Eh ben, on avait visité le château du Haut-Königsbourg et puis donc on était allé voir les papillons.
0: Ah oui, le jardin des papillons, c'est ça?
3: Voilà. Ouais. Et puis, je vous dis que nous étions sur une terrasse à manger dans un restaurant à l'extérieur et c'était envahi de guêpes.
0: Ah. C'est plus sympa les papillons que les guêpes. Hein.
3: Ah ben exactement, oui.
0: Voilà. Je sais pas pourquoi, moi je préfère les papillons aux guêpes. Je sais pas, c'est mon goût, c'est mon goût personnel, hein. Après chacun ses goûts. Hein.
3: Oui.
0: Bon, en tout cas, on adore les aigles, on adore les faucons, on adore tous ces magnifiques rapaces et on va essayer de remporter donc deux entrées à la volerie des aigles. Écoutez bien.
3: Oui.
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0: Donc trois éléments. Si c'est Laurent, vous me dites quiche. Si c'est pas Laurent, vous me dites pas quiche. On joue avec les peintres. Vincent Van Gogh, quiche ou pas quiche?
3: Pas quiche.
0: Pas quiche, ça n'est pas quiche. Effectivement, il est originaire des Pays-Bas, Vincent Van Gogh.
3: Oui.
0: Claude Monet, quiche ou pas quiche?
3: Pas quiche.
0: Il n'est pas quiche, Claude Monet, absolument. Il est originaire de Paris. Bon,
3: voilà.
0: Le dernier, c'était Georges Delatour. Quiche ou pas quiche?
3: Quiche.
0: Quiche, absolument. Eh ben, c'est un sans faute, Christiane. Bravo, ah ben, félicitations.
3: Je suis contente, merci.
0: Eh ben, on est ravis de vous offrir ces deux entrées à la volerie des aigles. Et voilà, vous pourrez y aller. Donc, c'est une entrée adulte, une entrée enfant. Vous,
3: oui.
0: Vous passez un très bon moment. Et on vous dit à bientôt, Christiane.
3: Oui, avec plaisir, merci. Et bonne journée à toute l'équipe.
0: Excellente journée à vous. Salut, salut. C'est vrai que vous pouvez passer au Jardin des Papillons, hein, qui est pas très loin, un lieu vraiment fascinant avec des serres qui abritent comme ça des chenilles et des papillons dans un cadre naturel coloré. Franchement, c'est à ne surtout, surtout pas manquer. La suite du programme, ce sera notre rendez-vous jardin avec Roland Motte et Maxime Verrier. Il sera question d'un fruit qu'on adore tous. On en est tous fans, franchement. Je vous en dis pas plus pour le moment. Restez avec nous. Voici Queen, côté musique. Une chanson qui parle de radio. Il y en a quelques-unes des chansons qui parlent de notre beau métier, la radio. Alors qu'est-ce qu'il y a? Il y a par exemple Radio de Michel Polnareff. Video Killed the Radio Stars. Chanson des années 80 des Buggles. Et donc ce morceau-là de Queen, Radio Gaga.

0: Demain, chanson hommage à la radio Radio Gaga.
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0: Toujours cet accident qui s'est déroulé, alors ça c'est du côté de la Meurthe-et-Moselle, sur la N59, dans le sens de Lunéville vers Célestat. On est vraiment dans le secteur de Lunéville, c'est à hauteur de Gélacourt. Un véhicule accidenté sur la voie de droite, sur la bande d'arrêt d'urgence. Soyez bien vigilants si vous passez par là. Et si vous voulez nous donner d'autres infos routes, vous n'hésitez surtout pas. 03 87 52 13 13. À suivre dans notre rendez-vous jardin. Donc je vous le disais, un fruit dont on est tous fans. Vraiment, j'ai jamais rencontré quelqu'un qui l'aimait pas, ce fruit du jardin. De quoi s'agit-il? Ben, vous le saurez très vite.
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0: Qu'est-ce que vous faites le 9 octobre prochain? Moi j'ai une idée de sortie, vous pouvez aller voir Julien Clerc par exemple, en concert au Casino 2000 de Mondorf-les-Bains. Une immense star ce Julien Clerc. Le voici tout de suite avec Hélène sur Ici Lorraine.

0: Julien Clerc, Hélène.
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0: Notez bien les bons conseils jardinage de Roland Motte au micro de Maxime Verrier tous les jours. Alors aujourd'hui, on parle de la star du potager, la Madonna du potager, la reine du jardin. Mais qui est-ce ?
3: Si votre jardin fait grise mine, pas de panique, le docteur des plantes est arrivé. Bonjour Roland Motte.
4: Bonjour Maxime.
3: Ah là, je suis content parce que là, on va pouvoir préparer un gazpacho. On est sur la star du potager, oui. Les tomates.
4: Oui, la tomate est là. Je pense que c'est une chronique qui peut durer environ 2 heures parce que sur les tomates, il y a tout à dire.
3: Allez, à tout à l'heure.
4: Oui, c'est ça. Oui, je vais le faire dans mon coin et puis je vous laisse. Les tomates, ben il y a plein de choses. Il y a l'entretien, il y a certaines maladies qui peuvent nous arriver. Il y a la récolte qui est intéressante. Il y a la floraison. Enfin bref, et toutes les variétés, bien entendu. Vous savez qu'au conservatoire de la tomate dans le centre de la France, il y a près de 600 variétés. Mais il y en a bien au-delà. Alors certaines viennent et puis disparaissent. Il y a les variétés anciennes, il y a les variétés hybrides. Enfin bref, il y a un monde fou. On va trier quand même. En deux, il y a les tomates cerises, des petites tomates, les plus petites. Et puis, il y a les grosses, on trie en deux. Et après, il y a les tomates en grappe, etc. Mais voilà, les deux principales, c'est la tomate cerise et puis la grosse tomate pour vos...
3: Pour les gazpacho.
4: Voilà, ça y est, le gazpacho.
3: Alors, pourquoi les plants deviennent-ils parfois extrêmement grands?
4: Ça peut devenir très grand, c'est-à-dire qu'on met un tuteur. Alors, ouais. Le tuteur, on peut très bien le mettre. Certains cultivent sans tuteur d'ailleurs, en disant ben, je laisse faire, donc la plante retombe un peu, ça fait un peu comme un buisson assez gros d'un mètre de haut, d'un mètre de large. On fait de temps en temps ça quand on a de la place pour les tomates cerises et on les laisse comme ça. Sinon, c'est un plant qui peut monter très haut, à 2 mètres, 2 mètres 50 de haut. Il faut un tuteur. On va le limiter en fonction de notre situation. C'est pour ça qu'on taille d'ailleurs les tomates, parce que on peut avoir un espace réduit. Si on a une serre, par exemple, on va limiter à 2 mètres de haut. On va couper à un moment la tête et on va couper aussi ce qu'on appelle à tort d'ailleurs les gourmands, mais bon, c'est une petite pousse qui vient entre la feuille et la tige principale et qui peut permettre de limiter aussi l'expansion de la tomate.
3: Et pourquoi les tomates, elles aiment autant la chaleur ?
4: C'est une plante originaire d'Amérique du Sud et c'est vrai qu'elle supporte très bien la chaleur. Alors, faut faire gaffe quand même, parce que dans une serre, par exemple, quand il fait vraiment trop chaud, au-delà de 35 degrés, le pollen a tendance à sécher. Et si le pollen sèche de la fleur, eh bien, on a une réduction de la production.
3: Quel est le conseil vert sur les tomates ?
4: On arrose au pied.
3: J'aurais dû dire le conseil rouge.
4: Oui, mais on va rester sur le vert parce que ça concerne le feuillage. On arrose au pied, mais on n'essaie de pas arroser sur les tiges et sur les feuilles.
0: Roland Motte au micro de Maxime Verrier. Demain, il sera question d'une autre plante qui supporte très très bien la chaleur. Je vous dis pas laquelle, hein, vous le saurez. Demain, en temps et en heure. On se balade dans un instant au fil de la Moselle en compagnie de Marc Grandmontagne du côté d'Agondange. Et on va s'attarder devant un lieu complètement fascinant. Restez avec nous.
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0: Nous serons dans un instant au bord de la Moselle à Agondange avec Marc Grandmontagne, juste après notre enfant du pays, notre Patricia Cass, bien sûr, une chanson écrite par Jean-Jacques Goldman, « Il me dit que je suis belle ».

0: une chanson hein, qui parle de ses rêves dans lesquels on s'évade. Ça nous concerne un petit peu tous. Hein. Patricia Cass, il me dit que je suis belle.
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0: Ici Lorraine passe l'été dans les communes au bord de la Moselle pour découvrir leur patrimoine. Alors là, nous sommes à Agondange toute la semaine avec Marc Grandmontagne. Visite tout de suite du temple protestant qui à la base n'était pas du tout un lieu de culte, hein, il faut le savoir.
3: Découverte d'Agondange dans Au fil de la Moselle. Agondange qui est bien au bord de la Moselle. D'ailleurs, sur la rive droite de l'autoroute, il y a toute une constellation d'étangs côté Agondange. Hein. Donc ça, c'est à droite de l'autoroute. Mais nous, on est à gauche, dans la ville, pour découvrir les joyaux d'Agondange. Alors, à ne pas confondre avec l'église d'Agondange. Mais ici, il y a un temple protestant. Alors, il est en face de moi. C'est pas le temple protestant de Montigny-lès-Metz. C'est pas non plus le temple neuf de Metz. On sent qu'il y a quelque chose d'ouvrier, hein, Sylvie Reich, du cercle d'histoire d'Agondange.
4: Alors, c'est un tout petit temple comparé à Montigny ou à Metz. À partir du moment où la région a été annexée à l'Allemagne en 1870, des Allemands arrivent à Agondange. Il va y avoir de plus en plus de protestants et donc il va falloir faire face à l'afflux de population et de régler le problème de lieux de culte. Tout à coup, Thyssen, ils ont une idée avec le pasteur. Il y a un vieux hangar à locomotive. Et ça va devenir le temple de la communauté.
3: Ça, c'est un hangar à locomotive. Avec ses murs gris de crépi.
4: On va regarder le...
3: Ah, remarque, quand on voit la disposition des fenêtres au-dessus, faut regarder les fenêtres. On se dit, effectivement, c'est pas normal.
4: Voilà, il faut regarder les fenêtres aussi. Il faut faire le tour
3: Ah, c'est des grandes fenêtres baies vitrées, voilà. Effectivement. C'est souvent comme ça dans les hangars à locaux.
4: Voilà. Et donc, comme Thyssen habite à Mülheim, il récupère, il fait venir des entreprises de Mülheim pour aménager tout ça. On installe une cloche. Alors, c'est une petite cloche. Et elle a eu de la chance, parce qu'en 1917, les Allemands ont réquisitionné toutes les cloches.
3: Des canons.
4: Pour récupérer le métal. Et ils laissaient la plus petite cloche à la communauté de la paroisse. Mais comme ici, il n'en avait qu'une petite, donc elle a échappé aux réquisitions.
3: Et d'ailleurs, le clocher... Il n'est pas fait des mêmes matériaux que le bas. Ça se voit que ça a été rajouté sur le hangar.
4: Et le coq a été fabriqué à l'usine.
3: C'est vraiment... J'ai jamais vu un lieu comme ça. Hein. Effectivement, quand on la voit, on se dit c'est une chapelle. Ah non, c'est pas une chapelle, c'est un temple protestant. C'est bizarre pour un temple protestant. Mais après, il faut gratter l'histoire. Et on se rend compte que c'était un hangar à locomotive. Alors, il est pas loin d'Asco. Il y a la balastière qui est juste en face, si vous voulez venir la voir. Il y a encore des cultes dedans, Sylvie ? Il y en a encore, hein ? Agondange nous parle cette semaine au fil de la Moselle. On vient visiter la commune. On a tous quelqu'un dans la famille, surtout nous en Moselle, qui a travaillé dans l'industrie, dans la métallurgie ou dans la mine. Donc tout ça, ça parle aux Mosellans. Et on est à Agondange cette semaine.
0: Et on s'y balade demain. On évoquera le passé industriel de la ville avec vous, Marc Grandmontagne. Dans un instant, comment faire en sorte que nos chats aient un beau poil? Il y a des techniques pour cela. On va l'aborder avec notre vétérinaire, le docteur Pierre Fabin. Mais avant de miauler, on va aboyer avec Louane. Voici Chien sur Ici Lorraine. Bonne matinée à tous.

0: qui mange des croquettes bas de gamme, bourrées de glucides et pauvres en acides gras essentiels, aura rarement un poil brillant. Ce qu'il lui faut, ce sont des protéines de bonne qualité et des oméga 3. Et ça, on en trouve dans la plupart des croquettes premium.
1: Et alors côté brossage, est-ce qu'il y a des choses à faire aussi ?
0: Oui, même si votre chat n'est pas un persan, un petit coup de brosse régulier, c'est super utile. Déjà, ça retire les poils morts avant qu'ils ne les avalent, donc moins de boules de poils. Et puis, ça stimule la circulation et répartit le sébum naturel sur toute la longueur du poil. Résultat, pelage brillant assuré. L'idéal, c'est de choisir une brosse douce, surtout si votre chat n'est pas fan. Et on transforme ça en moment de câlin. On caresse avec la brosse, on récompense et on le fait un peu chaque jour plutôt qu'une grosse session où on le coince dans un coin.
1: Bon, et qu'est-ce qu'on peut faire de plus ? Dites-nous tout.
0: On peut lui donner de l'huile de saumon qui est très riche en oméga 3. Une demi-cuillère tous les jours dans les croquettes, ça peut vraiment améliorer la qualité du poil. Et en plus, la plupart des chats adorent ça. Vous pouvez aussi tester la levure de bière à saupoudrer sur la ration. C'est bourré de vitamine B et ça renforce le poil et la peau. Et en dehors de l'assiette, il y a aussi les massages. Un petit massage doux avec vos mains ou avec un gant massant, ça stimule les glandes sébacées et améliore la qualité du poil. Et en plus, c'est un super moment de complicité. Et puis dernier point, regardez aussi ce qu'il se passe à l'intérieur de votre chat. Un chat stressé, malade ou infesté de parasites aura souvent un poil plus terne. Donc les soins de base, antiparasitaires, visite régulière chez le vétérinaire, environnement calme, ça compte aussi. Et si malgré tout ça, votre chat a le poil terne, qui graisse vite ou qui tombe beaucoup, c'est peut-être le signe qu'il y a un souci médical. Dans ce cas-là, une petite visite chez votre vétérinaire, c'est la meilleure astuce que je puisse vous donner.
1: Eh ben oui, on observe les poils de nos chats et puis on voit comment ils vont. Merci à vous, docteur Pierre Fabin.
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1: Pour nous amener à 10h, voici Sergio Mendes et Brasil 66. Vous avez vu, je me suis entraîné pour dire 66 en brésilien, en portugais, hein, c'était pas facile. Hein. J'ai travaillé toute la nuit là-dessus, hein. Alors j'espère que ça va. Hein. Masquenada sur Ici Lorraine. Très bonne matinée à tous.

0: Mash Canada avec Sergio Mendes et Brazil, c'est Sentai 6.
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0: Ouais, je ne vais pas vous donner la date et l'heure en portugais, non, je vais vous la donner en français. On est mercredi 29 juillet, il est 10h et vous écoutez Ici Lorraine. Un point sur l'info tout de suite avec vous, François Pelleret.
2: Les pompiers en surveillance à Créange, en Moselle-Est, sur l'entreprise de recyclage qui s'est embrasée hier après-midi. Un feu très important dans cette société qui traite des déchets industriels et des déchets de chantier. À Condé-Norten, des bottes de foin ont pris feu hier également dans un champ. Là aussi, la situation est maîtrisée. Les incendies du Var, là, sont considérés comme fixés. Un jeune homme de 23 ans est soupçonné d'être à l'origine d'une dizaine de départs de feux de végétation dans ce département. Il a été mis en examen hier et placé en détention provisoire. Dans les Landes, c'est un trentenaire qui a été condamné hier à 4 ans de prison, dont 1 an et demi avec sursis pour avoir déclenché 2 feux. La Gironde, elle, connaît une situation stabilisée mais toujours fragile. Les pompiers hier ont combattu et ont réussi à étouffer 14 reprises de feu. La Gironde, où 2 incendiaires ont été incarcérés, un brancardier qui avait mis le feu à des arbustes, et puis un adolescent de 15 ans qui a mis le feu à des broussailles près de son foyer. Et puis 9 autres personnes ont été arrêtées en Gironde pour avoir alors soit fumé en forêt, allumé un barbecue ou encore tiré des feux d'artifice à proximité d'une zone boisée. Un jeune de 16 ans sérieusement blessé à moto hier après-midi près de Sarreguemines à Blissey-les-Bercins. Il a percuté un automobiliste allemand âgé de 63 ans vers 14h30. Un conducteur, le conducteur s'en tire sans blessure. Quant à la 30, il a fallu attendre quasiment 22 heures hier pour que l'autoroute soit à nouveau praticable au niveau du tunnel d'Ayange. Un camion citerne transportant des matières dangereuses s'était couché le matin à 7h moins le quart, juste avant le tunnel dans le sens descendant. Hugo Humbert se frottera demain au 8e joueur mondial au classement du circuit professionnel du tennis, l'américain Ben Shelton. Hier, le Messin, 29e, a sorti au premier tour du tournoi de Washington un autre américain, Andrés Martin, 6-2, 7-5.
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2: Le thermomètre va grimper jusqu'à
0: 36 cet après-midi. Ouais, il fera 36 notamment à Saint-Avold, 36 aussi à Château-Salins, 35 à Beach, à Metz et à Vergaville notamment, ainsi qu'à 36 à Sarrebourg aussi. Voilà, hein, donc il fait beau et chaud cet après-midi. Cette nuit, ça sera un peu plus supportable. On devrait normalement pouvoir dormir des températures entre 18 et 22 degrés. On n'est pas encore au grand pic qu'on a pu avoir il y a quelques semaines. Sur la route, ça circule globalement bien. Il y a quand même toujours cet accident en cours donc sur la N59 de Lunéville vers Célestat à hauteur de Gélacourt. Donc là, on est en Meurthe-et-Moselle. Hein. Il y a une voie qui est concernée. Donc sur la voie de droite, hein, sur la bande d'arrêt d'urgence, il y a un véhicule qui est arrêté. Ouvrez bien l'œil si jamais vous passez par là. N'hésitez pas aussi à nous donner des infos routes, bien sûr, au 03 87 52 13 13. Régler ses problèmes de voisinage, tout un art. Ce sera notre sujet dans cette deuxième heure de Bienvenue chez vous dans quelques minutes.
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0: Et justement, cette chanson qu'on écoute tout de suite, c'est l'histoire de quelqu'un qui veut s'échapper de chez lui, qui veut s'envoler de chez lui, comme ça peut être le cas quand on a des problèmes avec les voisins, justement. Surtout en plein été, quand il fait chaud, on a besoin d'être au calme, d'être tranquille chez soi. On va se donner des techniques pour ça. Voici Jean-Jacques Goldman tout de suite. Envole-moi.

0: Jean-Jacques Goldman, Envole-moi sur Ici Lorraine.
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0: Imaginez, c'est dimanche matin, vous avez accumulé beaucoup de fatigue dans la semaine à cause du boulot, à cause de la chaleur. Enfin, vous pouvez vous reposer, enfin, vous pouvez faire une grasse mat. Et là... Ah là là. Au secours, le voisin a sorti la perceuse. Atroce.
3: Je ne peux pas sourire. Là, si ça dépasse la raison. Là, je vais mettre 2-3 jours à m'en remettre.
0: Comment régler les problèmes de voisinage? On se calme, on respire un coup, il y a des façons de régler les choses. Nous serons avec Bernard Lehal, président de l'Amicale des conciliateurs de justice de Moselle et conciliateur lui-même, qui va nous donner quelques pistes pour ça. Ce sera dans quelques petits instants. Après Charlotte Cardin, voici The Way We Touch sur Ici Lorraine.

0: Charlotte Cardin, The Way We Touch sur Ici Lorraine.
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0: Un proverbe dit, quand tu dois choisir une maison, informe-toi du voisin. On ne les connaît pas, mais on est bien obligé de vivre avec eux. La cohabitation peut parfois bien se passer, ou parfois beaucoup moins bien. Bernard Lehal est président de l'Amicale des conciliateurs de justice de Moselle, et conciliateur lui-même. Voilà, la conciliation, c'est évidemment un moyen de mettre les gens d'accord avant de saisir les tribunaux, et c'est souvent le cas pour les affaires de troubles de voisinage.
3: Oui, tout à fait. Actuellement, on a... quarantaine de conciliateurs de justice qui sont répartis sur tout le département. On a plus de 90 lieux de permanence où on peut recevoir les gens. Donc on est une justice surtout de proximité. Même si maintenant on commence à traiter des choses en ligne.
0: Oui, alors en tout cas, ça se développe de plus en plus et de manière assez récente, vous avez de plus en plus d'affaires à traiter.
3: Voilà, donc ce qui a augmenté le plus, c'est pas forcément les conflits de voisinage, hein, parce que c'est quelque chose qui est assez constant. C'est tous les litiges qui sont liés à la consommation, et notamment la consommation internet. Téléphonie, la vente de voitures, etc., etc.
0: Ouais.
3: Mais les conflits de voisinage restent quand même une partie assez importante de notre action.
0: Oui, ça représente à peu près combien si on peut faire une tour de pourcentage.
3: Si on distingue deux types de conflits de voisinage, il y a ceux qui sont des nuisances et il y a ceux qui sont liés à des limites de propriété.
0: Ouais.
3: Donc au niveau des pourcentages, là, j'avais préparé un petit graphe pour être sûr. Donc 15% de notre activité, ce sont des nuisances.
0: Ouais. Nuisances sonores, quoi. C'est quand il y a du bruit,
3: Nuisances sonores, olfactives, etc.
0: Ouais.
3: Et puis, voisinage immobilier, c'est 10%. Donc, en tout, 35% de notre activité, c'est-à-dire à peu près un tiers, en gros, c'est pour régler des conflits de voisinage. Et là, la plupart du temps, c'est quand même en présentiel, c'est-à-dire qu'on a les deux parties qui viennent à notre permanence et on essaye de renouer le dialogue.
0: Oui. Comment ça se fait que ce dialogue, il faut passer par un conciliateur? On a l'impression que c'est très compliqué parfois pour certaines personnes de dialoguer avec les voisins, d'aller simplement dire « Bon, excusez-moi, là ça fait un peu de bruit, est-ce que vous pouvez essayer de faire gaffe ?» On est tout de suite très agressif.
3: Bon, il se trouve que les voisins, ça change. Il y a beaucoup de turnover. On est dans une région, notamment avec l'attrait du Luxembourg, où les gens achètent des maisons, les revendent, etc. Et les voisins qui étaient des voisins ou qui s'entendaient très bien à une certaine époque, tout d'un coup, ils changent de voisins. Et là, ce sont des conflits de génération. Et là, c'est plus difficile parce qu'on n'a pas les mêmes habitudes. Les jeunes qui arrivent, ils aiment faire la fête, etc. Et les anciens, ils ont du mal à supporter le moindre bruit.
0: Et puis c'est ça qui fait qu'on a du mal à se parler aussi. C'est parce que on n'a pas forcément les mêmes codes, on n'a pas le même âge. Comment est-ce qu'on les saisit justement, ces conciliateurs? Comment on fait?
3: Alors, il y a 44 conciliateurs actuellement en activité, presque autant de façons de les saisir. Chacun a sa façon de travailler. On a plusieurs types de permanence. On peut être dans un France Service, par exemple. On peut être dans une mairie. On peut être dans une maison de la justice et du droit. Donc, en fonction de l'endroit où on est, il y a un greffier ou il n'y a pas de greffier. Il y a un secrétariat de mairie qui va prendre les rendez-vous ou pas les rendez-vous. Il y a des conciliateurs qui donnent leur adresse mail. Il y en a qui donnent leur numéro de téléphone. Globalement, en ligne, on a deux sources. On a par exemple, sur le site de Centre d'accès au droit, il y a la liste de tous les conciliateurs avec leurs coordonnées, et c'est la façon la plus simple de les gérer, de les joindre, parce que là, on aura le conciliateur le plus proche de chez soi.
0: Bernard Lehal, président de l'Amicale des conciliateurs de justice de Moselle, et conciliateur vous-même, on vous retrouvera un petit peu plus tard dans le courant de l'heure, et vous nous donnerez des exemples de troubles de voisinage que vous avez réglés. Voici tout de suite Florent Pagny, bienvenue chez moi.

0: Bienvenue chez moi, c'est le titre de la chanson et c'est assez cohérent avec l'enregistrement puisque cette chanson a été mise en boîte en quelque sorte dans la maison des parents de Florent Pagny en Bourgogne. À suivre, les astuces de ma maman avec Pierre Nus qui va nous apprendre à faire des soupes et des bouillons qui ne soient pas trop gras. Ce sont les astuces de sa grand-mère alsacienne.
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0: Votre soupe ou votre bouillon sont trop gras, ils flottent en surface, vous savez pas comment l'enlever. La grand-mère de Pierre Nus a un conseil pour vous dans quelques instants. Ce sont les astuces de ma mama, juste après Bronze qui beat et la voix de Jimmy Somerville, Small Town Boy.

0: c'est vraiment le meilleur du son des années 80. Il n'y a pas à dire. Hein. Bon ski beat, Small Town Boy.
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0: Quand on a un problème dans la vie, il faut en parler à sa grand-mère. Ou alors, imaginez ce qu'elle nous aurait dit. Avec Pierre Nus, on plonge cet été dans les astuces de ma mama, la grand-mère alsacienne de Pierre, là où les remèdes les plus malins se cachent entre tradition d'antan et secret de placard.
3: Ah oui, mais pour nos plats si généreux, on a parfois une couche d'huile ou de graisse jaune qui stagne à la surface de la sauce ou du bouillon. En plus d'être peu appétissante à l'œil, cette pellicule rend la dégustation lourde et ça peut être difficile à digérer. J'étais en train d'essayer de l'enlever à la petite cuillère, mais maman est arrivée, elle m'a engueulé. J'enlevais plus de sauce que de gras. Voici sa technique de la louche glacée. Vous voyez quand vous mettez vos restes au frigo et que la couche de gras remonte à la surface ? Bah là, c'est pareil. Le gras est moins dense que l'eau. Il remonte donc systématiquement à la surface avec le temps. Mais à chaud, c'est compliqué de faire le tri. Alors prenez une grande louche en métal, dans laquelle vous placez des glaçons et un peu d'eau froide. Passez très délicatement le fond de la louche à la surface de la soupe ou de la sauce. Seul le cul de la louche doit toucher le gras. Et vous verrez ce gras se figer instantanément sous la paroi froide de la louche et y rester collé. Vous enlevez ce gras figé avec un essuie-tout et vous recommencez l'opération jusqu'à ce que la surface soit nette. Et pourquoi ça marche ? Ma maman m'explique que c'est grâce au point de solidification. Ah ! Au contact du métal refroidi par les glaçons, le gras perd brutalement ses calories et change d'état. Il passe de liquide à solide, enfin bon, semi-solide. Et comme il devient visqueux et collant, il adhère au métal froid comme de la colle. Ça vous permet de le soulever proprement sans emporter une seule goutte de bouillon. Et si vous n'avez qu'une louche en inox, ça fonctionne aussi. Mais c'est moins conducteur. Il faudra la reglacer plus souvent. Merci ma maman.
0: Merci ma maman et merci Pierre Nus. Voici tout de suite Bobby McFerrin, Don't Worry Be Happy. Alors quand cette chanson passe, j'aime bien faire un petit jeu. Je vous invite à compter le nombre d'instruments de musique qu'il y a dans cette chanson. Alors quand je parle d'instruments de musique, je parle pas de la voix. La voix n'est pas un instrument de musique au sens propre. Donc comptez et puis envoyez-moi sur WhatsApp, dites-moi ce que vous en pensez.

0: McFerrin, Don't Worry Be Happy. Alors combien d'instruments sur cette chanson, hein, en sachant que la voix n'est pas un instrument? Bah zéro, il n'y a aucun instrument, il n'y a que de la voix. Eh ouais, ça c'est fort, hein.
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0: Ça fait un moment que je vous parle de cet accident qui s'est déroulé sur la N59 dans le sens Lunéville-Célestat à hauteur de Gélacour. Donc on est en Meurthe-et-Moselle, l'accident est désormais terminé. 03 87 52 13 13 pour nous donner des infos routes. Vous n'hésitez surtout pas.
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0: Nous allons continuer à parler des troubles de voisinage avec Bernard Lehal, président de l'Amicale des conciliateurs de justice de Moselle, dans un petit instant, juste après France Gall, la chanson d'Azima. Quand le...

0: La chanson d'Azima, France Gall. Azima, c'est un petit Touareg hein, que Michel Berger et France Gall ont rencontré. C'était lors d'un voyage au Mali en 1986.
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0: Ça peut nous pourrir la vie, mais alors à un point, je parle des troupes de voisinage. Hein. Bernard Lehal est président de l'Amicale des conciliateurs de justice de Moselle et conciliateur. Il prend pour nous un cas de nuisance sonore qu'il a eu à traiter.
3: Oui, alors très récemment, j'étais saisi par un monsieur, on va dire monsieur A ou monsieur X.
0: Comme oui, monsieur A, monsieur A.
3: Et donc, qui se plaignait que son voisin avait installé une pompe à chaleur et qu'il y avait un bruit qui gênait le repos notamment de la chambre de son fils. Mmh. Et bah, le voisin, lui, était dans le déni complet en disant non, c'est pas vrai, c'est une pompe à chaleur de nouvelle génération, il y a pas, elle fait pas de bruit, voilà, le voisin est procédurier, etc., etc. Et il dit, de toute façon, je peux rien faire. Alors, au niveau de la loi, il était en règle. Ouais. Mais il était quand même, il y avait un bruit. Et il fallait, la première chose, c'est de faire accepter les faits par les deux parties.
0: Oui, alors c'est ça souvent qui est compliqué, c'est que parfois un voisin n'outrepasse pas la loi, il fait pas vraiment du tapage nocturne, mais il dérange quand même. Et c'est là qu'on se retrouve un peu démuni.
3: Donc la solution, c'était que le monsieur B, il vienne dans la chambre de l'enfant, qu'on fasse tourner la pompe à chaleur et qu'il se rende compte que effectivement il y avait un gène.
0: Ouais.
3: À partir de là, les choses ont changé.
0: Ah donc alors ça, vous avez vraiment organisé ça, c'est-à-dire que il est vraiment venu dans la chambre du petit et il a constaté lui-même qu'effectivement ça faisait du bruit.
3: Alors il y aurait d'autres possibilités, utiliser un commissaire de justice pour constater le bruit, etc., faire des enregistrements. Mais là, le plus simple, c'est que la personne se rendre compte qu'il y a une gêne. À partir de là, bon, on a fait une conciliation avec le fabricant, avec le poseur. On a pu déplacer le bloc de quelques mètres pour qu'il soit plus directement devant la fenêtre. Et le voisin a même partagé les frais pour les travaux de modification de l'installation.
0: Ils ont été très conciliants là pour le coup.
3: Oui. Et après, bien tout s'est bien passé. Et c'est important parce que on est voisin pas pour une deux jours. On est voisin souvent pour une bonne partie de notre vie. Et entretenir des bonnes relations de voisinage, c'est très très important pour la suite.
0: Ouais, c'est très important là ce que vous dites, parce que on se rend compte que c'est souvent en se mettant à la place de l'autre, littéralement, qu'on comprend aussi ce qu'il subit et que on peut changer.
3: Tout à fait.
0: Ouais. Moi d'ailleurs, je rebondis sur des choses. Moi, je sais que parfois, j'ai des activités, je me rends pas compte qu'elles sont bruyantes. Et puis c'est arrivé une fois que ma voisine m'envoie une vidéo où elle me dit tiens, regarde ce que j'entends. Et je me suis rendu compte qu'effectivement, ça faisait du bruit. Je lui ai dit oulala, oui, je suis désolé, je vais faire très attention à partir de maintenant, quoi. Donc c'est important aussi de faire ça, de savoir faire preuve d'empathie et puis d'expliquer vraiment ce qu'on sent et pourquoi pas de faire venir le voisin chez soi pour qu'il constate lui-même effectivement ce qui se passe. Hein.
3: La première chose, c'est aller voir son voisin et lui dire qu'on a une gêne. Le mieux même, c'est de l'écrire. Certains viennent nous voir, ils n'ont pas encore fait cette démarche. Et là, on leur dit, non, faites d'abord une démarche auprès de votre voisin, en fonction de sa réponse, on organisera ou pas une conciliation. Mais la première chose, c'est aller voir le voisin, lui dire qu'on a un problème, lui qu'il s'en rende compte, et ça c'est très très important.
0: Bernard Lehal, président de l'Amicale des conciliateurs de justice de Moselle, et conciliateur lui-même. Quel film est-ce que vous avez aimé récemment? Tiens, vous pouvez me le dire sur WhatsApp, 03 87 52 13 13, envoyez-moi des messages. Tiens, j'ai bien aimé tel film, je vous conseille tel film. Moi j'ai bien aimé Comet, c'est un film que j'ai vu dimanche soir, un film français. Alors faut aimer les films chorales, hein. Films choraux, je sais pas comment on dit, oui. Mais c'est ça, il y a plusieurs destins de personnages qui s'entrecroisent. Quand on est friand de ce genre-là, on passe un très très bon moment. Voici justement une chanson sur le cinéma, c'est Louis Chédid avec Ainsi soit-il.

0: Oui, Chédid, ainsi soit-il. Vous êtes sur Ici Lorraine, très bonne matinée.
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0: Dans quelques instants, Maxence Radovic va nous faire traverser la frontière. On va aller faire un tour du côté du Luxembourg et on va s'arrêter au Casino 2000. Ce sera le testé approuvé du jour juste après Sia Gimilove.

0: Sia, Jimmy Love.
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0: Maxence Radovic nous amène tout de suite à quelques kilomètres de la frontière. Nous sommes donc au Luxembourg. C'est le testé et approuvé du jour.
3: Direction Mondorf-les-Bains, au Luxembourg, pour découvrir l'un des lieux de divertissement les plus connus de la grande région, le Casino 2000. Alors, je vous rassure tout de suite, même si son nom laisse penser que l'on vient uniquement pour jouer, le Casino 2000 est aujourd'hui bien plus qu'un casino. C'est un véritable complexe de loisirs où l'on peut passer toute une soirée, voire même tout un week-end. Il faut savoir que c'est le seul casino du pays, en plus de cela. Bien sûr, les amateurs de jeux y trouveront leur bonheur. Dès l'entrée, on découvre une ambiance avec des dizaines de machines à sous. Mais aussi des tables de roulette, de blackjack ou d'autres jeux de casino qui attirent chaque année des visiteurs venus du Luxembourg, de Lorraine, de Belgique ou encore même d'Allemagne. Mais ce qui m'a particulièrement marqué, c'est que même si l'on n'est pas joueur, il y a largement de quoi profiter du lieu. On y retrouve plusieurs espaces de restauration, des bars, un hôtel et surtout une salle de spectacle devenue incontournable dans la grande région, le Chapiteau. Et c'est justement là que le Casino 2000 marque des points, car le Chapiteau accueille tout au long de l'année des artistes dans une salle à taille humaine. Résultat, on est souvent beaucoup plus proche des artistes que dans les grandes salles de concert et c'est super satisfaisant. La programmation de la rentrée s'annonce d'ailleurs particulièrement séduisante. Le 9 octobre prochain, c'est Julien Clerc qui viendra retrouver son public avec ses plus grands succès, une occasion de redécouvrir l'un des monuments de la chanson française.

place à l'émotion avec The Greatest Love of Alls, un spectacle hommage à Whitney Houston, porté par la chanteuse Belinda Davids, reconnue dans le monde entier pour son incroyable ressemblance vocale avec la star américaine. Autre rendez-vous très attendu, Calogero.

0: Il fera une étape au chapiteau du Casino 2000 de Mondorf-les-Bains le 27 novembre prochain. Un artiste qui enchaîne les tournées à succès et dont les concerts affichent régulièrement complets. Et la cerise sur le gâteau, c'est que l'établissement bénéficie d'un cadre agréable. Mondorf-les-Bains est une station thermale réputée, connue pour son calme et son environnement verdoyant. Une sortie qui permet finalement de s'évader un peu sans partir très loin de notre Lorraine. Le Casino 2000 de Mondorf-les-Bains, c'est donc testé et approuvé. 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
1: Maxence Radovic. À suivre, et si les supermarchés étaient les meilleurs lieux pour draguer? C'est une nouvelle tendance et c'est Muriel Jourdan qui va l'évoquer dans un instant, juste après le groupe Louise Attaque. La voix de Gaëtan Roussel, bien sûr. Ton invitation sur Ici Lorraine.

0: 1997, ce petit groupe français que personne n'avait vu venir, venu de Montargis dans le Loiret, avait cassé la baraque, hein, notamment avec ce titre. C'était Louise Attaque, Ton Invitation.
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0: C'est Tendance, votre rendez-vous quotidien pour ne rien rater des phénomènes de société et mieux comprendre notre monde qui va trop vite. Muriel Jordan, avec vous, on s'intéresse aujourd'hui à la drague au supermarché. Mais qu'est-ce que c'est que cette histoire ?
3: Oui, vous avez entendu parler de ça. En Espagne, l'amour n'est pas dans le pré, mais au supermarché. Parce que ces endroits semblent être devenus des points de rendez-vous pour faire des rencontres, l'heure idéale pour matcher, entre 19h et 20h. Intéressant. Ni une, ni deux. J'enfile mon imper, je prends mon micro et je pars vous demander votre avis dans la rue. Flirter au supermarché, ça vous branche ?
4: Non, je pense pas.
5: C'est hyper gênant.
3: Ok, alors visiblement, vous n'y croyez pas trop. Pourtant, en France, certaines trouvent leur prince ailleurs que dans le célèbre paquet de biscuits.
0: C'est incroyable ça, Muriel. Il paraît qu'en Espagne, il suffit

0: courses avec une pote dans un supermarché de la chaîne Mercadona et son ami lui apprend qu'il y a une heure précise pour faire des rencontres. Cette vidéo a fait plus d'un milliard de vues. Mais en France, on semble pas tout à fait prêt à ça. Vous seriez prêt, vous, à flirter au supermarché?
1: Moi, pas du tout. Supermarché, j'ai pas envie d'y aller. C'est embêtant, il y a du bruit, il y a des gens, ça m'embête. Moi, quand j'y vais, ça on prend mes courses, j'ai ma petite liste et je rentre, je sors le plus vite possible. Quoi. Je trouve ça atroce.
2: Exactement. T'as tes écouteurs et t'as une sale gueule et t'as envie de voir personne. Et
1: samedi après-midi, comme ça, vraiment, on fait mes courses pour avoir un truc à manger, mais pas du tout un endroit où j'ai envie de rester. Quoi.
0: T'as pas envie de rencontrer quelqu'un qui achète le même cassoulet que toi
3: et... dans l'idée, oui, mais pour moi, aller faire mes courses, c'est un moment intime. C'est ma vie privée.
0: En tout cas, la technique de l'ananas retournée semble avoir plu à d'autres pays, puisqu'on trouve des vidéos de gens qui font ça au Portugal, en République dominicaine. Et figurez-vous qu'il existe des variantes selon les supermarchés. Chez l'enseigne Dia, on flirte plutôt de 10h à 11h au rayon poisson. Ça me fait pas rêver. Chez Lidl, on drague de 18h à 19h avec une pastèque. Et chez Auchan ou El Campo, plutôt entre 20h et 21h du côté des fromages. Bref, les rencontres au supermarché pourraient devenir tendance, mais c'est logique. Les applis de rencontre ont plus d'un point commun avec les supermarchés. Des milliers de produits en rayon, des mecs et des nanas qui parfois ont le melon, et des pièges. Bah oui, il faut jamais croire tout ce qu'il y a sur l'emballage.
4: Vous pouvez me dire quels sont vos supermarchés préférés pour draguer sur WhatsApp, hein, 03 87 52 13 13. Envoyez-moi des messages, faites-moi rêver. Je connaissais pas cette nouvelle tendance, mais pourquoi pas. Dans un instant, entre 11h et midi, on va jouer ensemble au grand quiz. Je vous rappelle le grand cadeau du jour, enfin plutôt le grand cadeau du mois. C'est une carte cadeau de 600 euros. Tous ceux qui arrivent à se qualifier au grand quiz feront partie donc du grand tirage qui sera vendredi 21 août. Vous pouvez vous inscrire dès maintenant pour le grand quiz. N'attendez pas, faites-le là maintenant tout de suite, comme ça vous serez sûr d'avoir une place. 03 87 52 13 13.
5: 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On en parle dans un instant avec Frédéric Grosjean, responsable du service des legs.
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4: Voici l'une des plus belles chansons de Véronique Sanson, Besoin de personne. Vous êtes sur Ici Lorraine, une très bonne matinée à tous.

0: Sanson. Préparez-vous à jouer au grand quiz entre 11h et midi, ça arrive très vite.
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0: Il fera entre 35 et 36 degrés hein, cet après-midi. On est de retour en canicule. Nous sommes mercredi 29 juillet et il est 11h. Voici un point sur l'info présenté par Emma Vogli-Maxi.
2: 1000 mètres carrés de forêt sont partis en fumée à Saint-Nabor dans les Vosges hier. Le feu est parti du parking à côté de la stèle du Noirjeu. Une vingtaine de pompiers ont été mobilisés. C'est le troisième feu sur la commune en un mois. La Moselle, la Meurthe-et-Moselle et les Vosges sont de nouveau placés en orange sur la carte de la météo des feux de forêt. Le risque d'incendie est donc considéré comme élevé, et ce, au moins jusque jeudi. 10 nouveaux pompiers de Meurthe-et-Moselle sont partis combattre hier les feux en Gironde. Objectif, soulager les forces sur place, car même si le feu est toujours stabilisé, les pompiers se préparent à de nouvelles reprises liées à la canicule, jusqu'à 40 degrés attendus cet après-midi. En Moselle, cette fois, c'est une entreprise à Créange qui a pris feu hier. Une usine de recyclage a brûlé en fin d'après-midi. Les pompiers sont encore sur place, en surveillance. Le DJ français Kavinsky est mort. Son corps a été découvert hier soir dans son appartement. Âgé de 50 ans, il était connu pour son titre Night Call, bande originale du film Drive. Il avait performé ce titre avec la chanteuse belge Angèle lors de la cérémonie de clôture des Jeux Olympiques de Paris. Et il était venu en concert à Metz en juin pour le lancement de Constellation. Une enquête a été ouverte pour déterminer les causes de sa mort. Dans l'affaire sordide des corps de bébés retrouvés à Orange, la mère est désormais placée en garde à vue. Les restes de 5 nourrissons ont été retrouvés à Orange au domicile d'un couple. C'est le compagnon qui a trouvé les dépouilles dans des cartons avant d'appeler la police. La femme a accouché ce dimanche d'un bébé en bonne santé. Un casting de figurants messins et nancéens est organisé après-demain au bureau 21 de l'immeuble Mediapark à Nancy. Les figurants sélectionnés joueront dans la série historique Une saison en enfer, diffusée sur France 2, consacrée à Arthur Rimbaud et Paul Verlaine. Les scènes seront tournées en septembre et octobre à Nancy et à Metz. Il est 11h02 sur Ici Lorraine.
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2: Yannick, il commence à faire chaud un petit peu, non ?
0: Eh oui, et cet après-midi, ça montera jusqu'à 36 degrés. Donc 36 à Thionville, à Saint-Avol, à Vergaville, à Château-Salin et à Sarrebourg. Partout ailleurs, il fera 35 degrés en Moselle avec un grand soleil. La nuit, ça devrait être... pas trop caniculaire non plus. Hein. On aura entre 18 et 22 degrés, ça devrait être à peu près supportable. On devrait pouvoir dormir, on l'espère. Voilà. Sur la route, comment ça se passe ? Alors, il y a un véhicule en panne actuellement à hauteur de Cheminots. C'est sur l'A31 en direction de Metz. Et puis, alors, il y a eu de la fumée. Ça c'était un petit peu bizarre. Il y a eu de la fumée sur l'A31 dans le sens montant en direction du Luxembourg à hauteur de Thionville. C'est désormais terminé, mais si vous avez une explication à ce qui s'est passé, n'hésitez pas. 03 87 752 13 13, dites-nous tout.
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0: On joue au grand quiz dans quelques instants et tout de suite un voyage musical dans le temps en 1986. Alors ça, je ne sais pas si vous vous en souvenez, mais c'était une très très très bonne année pour le FC Metz qui avait remporté la Coupe de la Ligue. Ouais. Et on écoutait ça, Françoise Hardy, VIP.

0: Françoise Hardy, VIP.
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0: Alors moi, vous savez, j'ai un peu des dons de voyance, donc je prédis la chose suivante. Écoutez bien, parce que vous allez pouvoir vérifier, en fait. Hein. Le vendredi 21 août à 11h55, il y a une personne, auditeur ou auditrice de Ici Lorraine, qui va crier de joie, et qui va même pleurer de joie. Cette personne, ce sera peut-être vous, il n'y a qu'un moyen de le savoir, c'est de nous appeler pour venir jouer au 03 87 52 13 13. Venez participer au grand quiz. Alors voilà comment ça va se passer, je vais vous poser trois questions. Il y a une question sur la Lorraine, une question sur la musique et une sur ce que je veux. Voilà, c'est thématique libre. La dernière question est vraiment sujet libre. Vous essayez de me donner des bonnes réponses. Vous gagnez un point par bonne réponse. Si vous ne savez pas, si je vous pose une question et que vous séchez complètement, vous avez droit à un joker. Mais il n'y en a qu'un seul. Donc voilà, je pourrais vous donner trois propositions. Il faudra l'utiliser à bon escient, ce joker. Si vous arrivez à avoir deux points, vous serez donc qualifié pour ce fameux grand tirage du 21 août. Et c'est peut-être vous qui remporterez cette carte cadeau de 600 € qui pourra vous payer vos vacances, trajets, hôtels, activités, où vous voulez. 03 87 52 13 13. Venez participer au grand quiz. On joue ensemble jusqu'à midi.
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0: Ben, je vous ai préparé des petites questions, je les ai là en face de moi. Est-ce que vous serez à la hauteur? Ben, nous verrons ça. Voici U2 tout de suite, avec un de leurs grands classiques, I Still Haven't Found What I'm Looking For. Alors U2, quand ils ont conçu cette chanson, ils disent que ils ont voulu trouver une espèce de son assez original, assez atypique, quelque part entre le rock et le gospel. Et c'est vrai que ça marche très bien.

0: leader de The Edge, la voix de Bono. You too, I still haven't found what I'm looking for.
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0: Notre première participante du jour dans le Grand Quiz, c'est Armelle de Voipy. Bonjour Armelle.
2: Bonjour Ilan.
0: De retour de vacances, vous étiez en Espagne?
2: Oui.
0: Alors comment ça s'est passé? Vous étiez où en Espagne précisément?
2: À Majorque.
0: Oh, oh là là, avec cette magnifique mer Méditerranée, vous avez dû vous régaler là.
2: Ah oui, c'était super, ouais. La mer, la piscine, tout était, l'hôtel, tout était bien.
0: Eh ouais, le paysage paradisiaque, voilà, de cette île espagnole. Vous êtes baigné, l'eau était bonne?
2: Ah oui, l'eau était bonne, très bonne.
0: Ah oh là là, vous êtes détendu.
2: Avec la chaleur en plus, c'est très impeccable.
0: Ah ouais, c'est ça, voilà. Vous êtes détendu sur la plage avec le bruit des vagues, tout ça. C'est les vacances parfaites, ça.
2: Tout à fait.
0: Bon, vous allez peut-être vous refaire des vacances parfaites si vous gagnez donc.
2: Ah, on sait jamais.
0: Cette carte cadeau de 600 euros, mais pour ça, il faut réussir à se qualifier au Grand Quiz. Donc, je vous pose trois questions. Il me faut deux bonnes réponses. Ça marche?
2: C'est le plus dur, voilà.
0: Ah ouais, le plus dur, c'est de se qualifier. Hein. Et puis, voilà. Si vous ne savez pas, vous avez droit à un joker. Et puis, je vous donne trois propositions. On y va?
2: On y va.
0: Allez, c'est parti.
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0: Alors, une question sur le sport lorrain. Vous suivez le sport lorrain, Armelle, un petit peu?
2: Pas du tout.
0: Bon, on va voir ce que ça donne. Anne-Sophie Matisse, c'est une sportive originaire de Nancy. Est-ce que vous sauriez me dire quelle est sa discipline sportive? Joker?
2: Je vais peut-être pas prendre le joker maintenant, je vais attendre. Je vais dire tennis.
0: Tennis, Anne-Sophie Matisse. Ça rime. Mais est-ce que c'est la bonne réponse? C'est parce que ça rime que vous me faites cette proposition?
2: Non, pas du tout.
0: Bon, est-ce que c'est le tennis ou pas? Non, ah oh là là.
2: Ben non.
0: Bon, on n'a plus le droit à l'erreur là. Franchement, il faut deux bonnes réponses et il y a plus que deux questions. On ne peut plus se planter, Armelle. On y va?
2: D'accord.
0: Question musique.
2: On y va.
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0: Armelle, qui est celui qui chante? Celui qui chante. Je vous ai désarçonné là.
2: Alors là, pas du tout.
0: Qui est celui qui chante? Celui qui chante. Gilbert Bécaud, Fernandel ou Michel Berger?
2: Michel Berger.
0: Michel Berger, celui qui chante?
4: Celui qui chante son histoire.
1: À notre histoire. Au fond de lui, c'est une bonne réponse. Bravo Armel.
2: J'avais son nom, mais je ne m'en rappelais plus.
0: Ah, ça revenait pas. Mais c'est pour ça que c'est pas mal le joker. Hein, parce que c'est vrai que quand on est à l'antenne, quand on est en direct, comme ça, on perd un peu ses moyens. Il y a des choses qu'on sait parfaitement et qui ne nous reviennent pas en tête. Donc le joker, ça peut nous aider. Allez, une dernière question.
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0: Cette question, elle peut presque changer votre vie, Armelle, parce que si vous me donnez une bonne réponse, vous pouvez être qualifié pour le grand tirage du vendredi 21 août, vous pouvez gagner la carte cadeau de 600 euros et le voyage va peut-être changer votre vie. Par contre, si vous me donnez une mauvaise réponse, vous ne serez pas qualifié. Donc, c'est une question importante. Hein. Alors, on cherche un signe du zodiaque. Vous y connaissez en signe du zodiaque, Armelle?
2: Un petit peu, surtout
0: le vôtre. C'est peut-être une question sur votre signe à vous, on va voir. Quel est le signe du zodiaque situé entre le 20 avril et le 21 mai? Entre le 20 avril et le 21 mai, on est au printemps là. Vous dites quoi?
2: Je vais dire
0: Gémeaux. Gémeaux, dernier mot?
2: Ça, mais bon.
0: Dernier mot, Gémeaux.
2: Avril, vous avez dit.
0: Entre le 20 avril et le 21 mai.
2: Ah, avril, c'est taureau, pardon.
0: Taureau, on reste là-dessus?
2: Mon petit-fils m'a m'en vouloir.
0: On reste sur taureau?
2: Oui.
0: C'est la bonne réponse! Yes! Ah, vous m'avez fait très peur,
2: ouais,
0: Armelle.
2: Mon petit-fils est du 23, alors si je me trompe, je me fais tuer, là.
0: Ah oui, non, là, faut pas abuser, hein, quand même. Hein. Si votre fils est taureau, vous êtes censé le savoir. Hein. Vous êtes quoi, vous, Armelle, comme signe?
2: Mais c'est vrai que ça perturbe quand même.
0: Et vous êtes quoi?
2: Lyon, c'était mon anniversaire hier.
0: Ah, bon anniversaire, Armel. Ben voilà un joli cadeau. Lyon, c'est le meilleur signe du zodiaque. Je dis pas ça parce que c'est le mien, je dis ça parce que c'est vrai. Voilà. vous connaissez votre ascendant, Armel ? Signe ascendant, non ?
2: Non.
0: Bon. En tout cas, voilà. Ben, c'est une bonne journée pour les Lions parce que ben, vous êtes qualifié pour le grand tirage qui aura lieu le 21 août. Ça sera la veille de mon anniversaire à moi. Je raconte ma vie.
2: Ah, ben voilà. Vous montrerez peut-être chance.
0: Ouais, peut-être que je vous porterai chance, ouais. Armel, à bientôt.
2: À bientôt et bonne journée.
0: Salut. Allez, venez jouer, venez participer. 03 87 52 13 13.
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0: Est-ce que vous avez le complexe de l'imposteur ? Vous savez, quoi que vous fassiez, vous ne vous sentez pas à votre place, vous avez l'impression de ne pas être compétent. Ça peut arriver. Voici une chanson qui parle de ce sujet-là. C'est Marine avec Escroc. Elle a l'impression, elle, tout le temps, d'être un escroc. C'est comme ça.

0: moi.
1: 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C'est peut-être ce que vous êtes en train de vous dire à vous, là, en ce moment. Est-ce que je pourrais gagner la carte cadeau de 600 euros? Mais oui, ça peut vous arriver. Mais pour ça, il faut jouer. 03 87 52 13 13. C'était Marine, escroc.
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1: Voici In Deep, Last Night, DJ Saved My Life. Ça veut dire, l'autre soir, un DJ m'a sauvé la vie. Vous pensez qu'un DJ a le pouvoir de sauver une vie? Moi, je dis que oui, parce qu'en passant la bonne chanson au bon moment, parfois, on peut sauver une soirée, on peut changer l'humeur de quelqu'un, on peut installer une énergie positive qu'il n'y avait pas, et pourquoi pas aussi sauver une vie? Mais oui, franchement, tout est possible. Vous êtes sur Ici Lorraine.

0: Qu'est-ce que c'est bon ça alors? In Deep, Last Night DJ Saved My Life.
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0: Nous jouons au Grand Quiz jusqu'à midi. Notre deuxième participante du jour, c'est Anne de Sarreguemines. Bonjour Anne.
2: Bonjour Hélène.
0: Anne, en cours de déménagement, j'apprends ça.
2: Oui, je déménage pour le Bas-Rhin.
0: Pour le Bas-Rhin, vous quittez la Lorraine, mais c'est pas possible. Comment on va s'en remettre? Oh. Et comment vous allez vous en remettre?
2: En écoutant ici Lorraine.
0: Ah, en écoutant ici Lorraine. Ça, c'est une réponse qui me plaît. C'est-à-dire, même quand vous serez en Alsace, vous continuerez à nous écouter. Ah,
2: bah
0: voilà.
2: Oui,
0: ben voilà.
2: Je vais jongler aussi avec ici Alsace.
0: C'est ça, vous pourrez écouter les deux, exactement. Et puis, comme ça, alors à la fois, vous vous tiendrez informé de ce qui se passe en Alsace avec ici Alsace, mais la Lorraine sera encore dans votre vie, la Moselle sera encore avec vous grâce à ici Lorraine. Voilà, vous pourrez jongler entre les deux. Super. Anne, on va jouer ensemble tout de suite. Donc, je vous pose trois questions. Il me faut deux bonnes réponses. Si vous ne savez pas, joker. Et puis, si vous arrivez à me donner deux bonnes réponses, vous allez vous qualifier pour peut-être gagner. Gagner quoi, Anne?
2: 600 euros.
0: Alors, ça a coupé, mais je pense que vous avez dit 600 euros. Hein.
2: Oui, c'est ça.
0: 600 euros, c'est ça, Anne?
2: Oui,
0: oui, oui, absolument. Alors, je vous entends vraiment pas très bien, Anne. Hein. Je sais pas si.
2: Mais je vais arrêter de bouger.
0: Ah oui. Ah oui, non, il faut
2: pas
0: bouger.
2: De bouger.
0: Il faut pas bouger. Voilà. Pas bouger. Allez, c'est parti.
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0: Alors, chère Anne, ne vois-tu rien venir, chère Anne? Si, une question. Ce médecin célèbre, on cherche un médecin, un habitant de Metz célèbre, il a réalisé le tout premier vol en montgolfière avec un humain à l'intérieur. Est-ce que vous sauriez me dire comment il s'appelle? Vous entendez
2: le Joker.
0: Le Joker, le Joker. Alors, est-ce que c'est Henri Lachambre? Est-ce que c'est Pilâtre de Rosier? Ou est-ce que c'est Jean-Loup Chrétien?
2: Pilâtre de Rosier.
0: Pilâtre de Rosier, le premier vol en montgolfière. C'est une bonne réponse.
2: Ouh, bien.
0: Un point. Ah, vous n'étiez pas sûr de vous?
2: Moyen, ouais.
0: Moyen. Bon, c'est la bonne réponse quand même. Question musique.
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0: Vous connaissez, Anne, la chanson Marie de Johnny Hallyday?
2: Oh, Marie,
0: vous la connaissez, ouais?
2: Oui, oui, je la connais.
0: Alors, ce que je voudrais savoir, c'est quel chanteur célèbre a écrit justement cette chanson pour Johnny Hallyday? Et là, on n'a plus de joker, donc on peut plus. On peut plus utiliser le joker. Il me faut une réponse.
2: Jean-Jacques Goldman,
0: c'est une mauvaise réponse. Non.
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0: Vous le reconnaissez ou pas?
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0: C'est lui qui a écrit la chanson.
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0: Est-ce que vous reconnaissez sa voix, Anne?
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0: C'est qui?
2: Évanouie.
0: Stéphane Escher, non, c'est pas Stéphane Escher, c'est Gérald De Palmas. C'est lui qui a écrit.
2: Ah, juste, j'aurais pas trouvé.
0: De Palmas.
2: Je connais, mais j'aurais pas du tout.
0: Ça vous serait pas revenu. Allez, dernière question.
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0: Alors, c'est une question politique. En fait, on va se projeter il y a 30 ans. Donc, on est en 1996. Cet homme était Premier ministre et il était aussi le maire de Bordeaux. Est-ce que vous sauriez me dire comment il s'appelle? Pardon?
2: Alain Juppé.
0: Alain Juppé, c'est une bonne réponse.
2: C'est bon, j'ai les deux points.
0: Eh ben, vous avez les deux points. Voilà, ça n'a pas été sans quelques embûches, mais on y est arrivé, Anne.
2: Tant mieux, ouais, c'est bien. Du coup, je serais pour
0: De Palmas, voilà. Bon, félicitations, vous êtes qualifié pour le grand tirage du 21 août. Peut-être que l'ordinateur vous désignera. Essayez d'avoir une meilleure liaison, Anne, parce qu'on ne vous entend pas très bien. Mais voilà, en tout cas, vous avez votre place bien au chaud dans le tirage. Je vous souhaite une excellente journée, Anne. Je vous dis à bientôt, salut.
2: Salut, Anne.
0: Ciao.
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0: Ah bah tiens, quand on parle du loup, le voici, Johnny Hallyday. Alors cette fois-ci, c'est pas une chanson écrite par De Palmas, non, c'est une chanson écrite, là, ce coup-ci, par Goldman, effectivement, comme l'avait suggéré Anne, je te promets. Je te promets.

0: Johnny, je te promets sur Ici Lorraine.
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0: Un accident vient de se dérouler sur l'A30 en direction de Metz à hauteur de Famec. Donc c'est dans le sens descendant, hein, le sens Longwy-Metz. Accident à hauteur de Famec. Vous n'hésitez pas, si vous passez dans le secteur, à nous donner des infos, hein, bien sûr. Hein, 03 87 52 13 13. Il y a aussi un véhicule en panne, toujours. Hein. Là, c'est sur l'A31 en direction de Metz. Donc là encore dans le sens descendant à hauteur de Cheminot.
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0: On joue au grand quiz dans un instant, 03 87 52 13 13 pour vous inscrire. Voici tout de suite The Police. C'est une chanson qui est en fait un hommage à No Woman No Cry de Bob Marley. Ce sont les mêmes accords avec la même rythmique reggae. Voici So Lonely.

0: La voix de Sting, le groupe de Police, So Lonely.
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0: Notre troisième participant au grand quiz aujourd'hui, c'est Jean-Bernard de Metz. Bonjour Jean-Bernard.
2: Bonjour.
0: Est-ce que la vie est belle à Metz? Vous avez du soleil dans la voix, Jean-Bernard?
2: Oui. Oh bah écoutez, moi, en tant que jeune retraité, je me suis trouvé plein d'activités à faire, des nouvelles activités, pétanque, paddle, marche, vélo. Écoutez, je m'ennuie pas.
0: Oh là là. Alors, vous dites jeune retraité. Ça fait combien de temps que vous êtes à la retraite?
2: Alors, bah, ça fait depuis le mois d'octobre dernier. Hein.
0: Ah ouais. Il paraît que la première année de retraite, même les deux trois premières années, on est dans un bonheur, un bien-être absolu. Vous confirmez
2: ça?
0: Ah oui.
2: C'est vraiment ça.
0: Ah ouais, ça s'entend. ça s'entend bien.
2: Ça
0: s'entend bien là. Le sourire dans la voix ne trompe pas. Alors, vous allez peut-être être encore plus heureux si vous gagnez la carte cadeau de 600 euros. Donc ça.
2: Ah bah.
0: Et oui.
2: On l'espère.
0: Le grand tirage, ça sera vendredi 21 août. Mais pour ça, il faut se qualifier. Il y a une première épreuve. Il faut me donner deux bonnes réponses sur les trois questions que je vais vous poser. Et si vous ne savez pas, vous avez droit à un joker.
2: Un joker.
0: On y va, c'est parti?
2: On y va.
0: Allez.
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0: Alors Jean-Bernard, le nom des trois évêchés fut donné à trois villes annexées en 1552 par le roi Henri II. Ces trois villes, ce sont Metz, Verdun et la dernière.
2: Je dirais Bar-le-Duc.
0: Metz, Verdun et Bar-le-Duc.
2: Mais je vais prendre le joker quand même.
0: On prend le joker, c'est peut-être plus prudent. Alors, Toul, Thionville ou Pont-à-Mousson?
2: Ah bah voilà. J'ai bien fait.
0: Vous avez bien fait.
2: Je vais voir. Alors, Toul.
0: Thionville.
2: Pont-à-Mousson. Thionville.
0: Pont-à-Mousson. Voilà, c'est le nom des trois évêchés.
2: Je vais dire Toul.
0: Vous dites Toul.
2: Toul.
0: Toul. Allez, est-ce que c'est Toul? Oui, c'est une bonne réponse.
2: Ah, bah voilà.
0: Bien joué, Jean-Bernard.
2: Heureusement que ma femme était là. Hein.
0: Ah, c'est ça. Comment elle s'appelle?
2: C'est une petite aide, hein. C'est Frédéric.
0: Frédéric, eh ben dites donc, franchement, elle vous épaule bien. Vous êtes, ça, c'est un duo efficace.
2: Alors, voilà,
0: question musique.
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0: Alors, on cherche un groupe de musique des années 80. Vous y connaissez un peu là-dedans, Jean-Bernard?
2: Un petit peu.
0: Vite fait. Alors, ce groupe chante Capitaine abandonné et Laissez-nous chanter. Comment il s'appelle ce groupe?
2: Gold.
0: Capitaine abandonné. Bravo Jean-Bernard. Eh oui, le groupe Gold, bien sûr.
2: Ah oui.
0: Les Toulousains. Bien joué Jean-Bernard. Et ben voilà, c'est qualifié, c'est fait. On est sélectionné pour le grand tirage du vendredi 21 août.
2: C'est super.
0: Toutes mes félicitations et puis à tout bientôt.
2: Merci, passez une bonne journée. Bonjour à toute l'équipe.
0: Excellente journée, puis continuez à bien profiter de cette retraite qui a l'air de vous faire un tel bien.
2: J'y compte bien, oui, j'y compte bien.
0: Salut, ciao.
2: Au revoir.
0: 03 87 52 13 13, on a encore une place pour venir jouer au grand quiz. Venez tenter le coup. Je sens qu'il y a certains d'entre vous qui sont un peu timides. Ils se disent, mais est-ce que j'appelle? Est-ce que j'appelle pas? Non, appelez, franchement. Il faut agir dans la vie. Des fois, on arrête de penser, on agit. Et puis c'est là qu'il peut se passer des choses parfois très inattendues. À tout de suite.
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0: J'ai trois questions qui vous attendent. Est-ce que vous allez me donner de bonnes réponses? Nous allons voir ça très vite, juste après Vita. Voici Promets-moi, vous êtes sur Ici Lorraine, nous sommes mercredi 29 juillet.

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1: Est-ce que Alette va réussir à se qualifier au grand quiz? Bonjour Alette.
2: Bonjour.
1: Alette de Maître Service, comment se passe l'été? Qu'est-ce que vous faites? Dites-moi tout.
2: Eh bien, pour l'instant, je garde mon petit-fils et après je pars. Voilà.
1: Votre petit-fils qui s'appelle?
2: Léo.
1: Il est à côté là?
2: Oui.
1: Je peux lui parler. Bonjour Léo.
3: Bonjour.
1: Ça va bien Léo?
3: Oui, très bien, vous.
1: Oui, super. Elle s'occupe bien de vous, hein, votre grand-mère, j'espère.
3: Oui.
1: Bon, super. Qu'est-ce que vous faites? Vous sortez? Vous faites des balades, des choses comme ça?
3: Oui.
1: Bon.
3: On va aller au Liberty Park cet après-midi.
1: Le Liberty Park, c'est où ça exactement?
3: À Thionville, à côté du Super Green.
1: À côté du Super Green.
3: C'est un endroit où il y a des trampolines géants, des choses comme ça. Alors,
1: oh,
3: on peut s'inscrire pour 2 heures, voilà.
1: Oh là là, génial. Mais ça, vous êtes en train de lui faire des super souvenirs, là, pour plus tard.
3: Ben, on essaye.
1: Bon, allez, on va jouer. Donc, vous allez jouer en équipe, hein. Alette et Léo. Et puis, on va essayer de se qualifier pour le grand tirage du vendredi 21 août pour gagner cette carte cadeau de 600 euros. On y va?
3: Ça, ce serait cool.
1: Ah, oui. Ça serait bien cool, hein. C'est parti.
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1: Alors, je voudrais savoir, Alette et Léo, quelle est la troisième ville la plus peuplée de Moselle? Donc, la première, c'est Metz, la deuxième, c'est Thionville, et la troisième ville la plus peuplée du département, quelle est-elle?
3: Alors là, Thionville, attendez voir, je réfléchis, Moselle.
1: Est-ce qu'on prend le joker?
3: Les deux, oui, je crois que...
1: Ouais.
3: Joker. Ouais.
1: Alors, donc la troisième ville la plus peuplée de Moselle, est-ce que c'est Forbach, est-ce que c'est Montigny ou est-ce que c'est Sarreguemines?
3: Ah, je dirais Sarreguemines.
1: Sarreguemines? On est sûr?
3: Non.
1: Non? On change d'avis ou on reste sur Sarreguemines?
3: Léo a dit Sarreguemines aussi.
1: Léo dit Sarreguemines?
3: On ne sait pas.
1: Ah non, non, non, c'est Montigny.
3: Ah ben j'aurais pas pensé. Mais maintenant je le souris.
1: C'était pas facile. Allez, on va essayer de se rattraper avec la question musique.
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1: Vous aimez bien la chanson française, Alette?
3: Oui.
1: Bon, alors, est-ce que vous sauriez compléter la phrase de cette chanson de Pierre Bachelet? Les mots pour elle sont sans valeur. 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
3: Elle est d'ailleurs.
1: Pour moi, c'est sûr.
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1: Ah, ça, c'est une belle chanson, ça. Hein.
3: Magnifique, j'adore Bachelet.
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1: Magnifique, un point, bravo.
3: C'était plus simple.
1: Ouais, c'était un petit peu plus simple. Allez, troisième question.
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1: Question théâtre. Est-ce que vous sauriez me dire comment s'appelle cet auteur français qui a écrit Phèdre, Andromaque et Britannicus, un auteur de théâtre français?
3: Oh, ah. Britannicus.
1: Phèdre, Andromaque et Britannicus.
3: Il
1: n'y
3: a plus de joker.
1: Eh,
3: c'est vieux tout ça.
1: Non, il n'y a plus de joker, non.
3: Je ne sais pas.
1: Vous savez pas? Dites-en un au hasard. Non. Un auteur de théâtre français. Il n'y en a pas qui vous viennent à l'esprit, là.
3: Bon, les grands, non, je crois grands, que je suis stressée quand même.
1: Les grands auteurs. Eh ben, je sais, hein, c'est vrai que quand on passe à l'antenne, des fois, même des choses qu'on sait, ça ne revient pas à l'esprit. Hein. Non, on laisse tomber?
3: Ça me vient pas et je suis sûre que je le sais.
1: Ah là là là là. Il reste encore, il reste encore 15 secondes. Allez, 13 secondes. Peut-être ça peut vous revenir hein, avant la fin. Tant que vous m'avez pas donné de réponse, franchement, je ne clôt pas le dossier. Phèdre, Andromaque et Britannicus. Non. Ah, c'était Racine.
3: Ben voilà.
1: Jean Racine.
3: Et en plus, j'ai fait du théâtre.
1: Hein. Oh, bah mince alors. Bon, bah
3: et
1: tant
3: non,
1: pis.
3: Non, ça revenait pas. Bon, bah écoutez, ce sera pour une autre fois.
1: Ah oui, vous nous rappelez, Alette. Vous n'hésitez pas.
3: Mais oui, je vous rappellerai.
1: Super. Voilà ce que j'aime entendre. À bientôt.
3: Au revoir. Merci.
6: Au revoir.
1: Salut. Et au revoir, Léo aussi. Et on rejoue ensemble demain au Grand Quiz, bien sûr. Ah, ça, c'est un emblème des années 80. Samantha Fox, Nothing's Gonna Stop Me Now sur ICI Lorraine.

0: 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Rien ne m'arrêtera désormais. Samantha Fox sur Ici Lorraine.
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6: Pour nous emmener à midi, voici Claudio Capeo, Un homme debout. Vous êtes sur Ici Lorraine. Bonne fin de matinée.

0: Claudio Capeo avec un homme debout sur Ici Lorraine. Il y a un malentendu d'ailleurs sur cette chanson parce que certains pensent que c'est une chanson autobiographique. Ce n'est pas le cas. Hein. Claudio Capeo est simplement concerné par le sujet qu'il aborde.
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0: Nous sommes mercredi 29 juillet et vous êtes connecté à Ici Lorraine. Il est midi. Et voici tout de suite un point sur l'information présenté par Emma Voglimaxi.
2: De traitement des déchets a pris feu hier en fin d'après-midi. Il y avait de la fumée noire sur la zone artisanale de Créange. C'était un très gros incendie. Bonjour Héloïse Roger.
3: Bonjour Emma.
2: Les pompiers ont passé la nuit à surveiller l'entrepôt en cas de reprise.
3: Oui, ils étaient une quarantaine mobilisés sur place.

0: Le feu n'a fait aucun blessé, mais les habitants du secteur ont été invités à rester à l'intérieur, à bien fermer les fenêtres pour éviter de respirer les fumées qui ont pu se dégager. La route départementale des 19 a été coupée jusque tard pour permettre l'alimentation en eau des pompiers depuis la Niée allemande. Depuis, tout a rouvert, plus de pompiers sur place. Les pompiers, mais aussi les gendarmes et la municipalité de Créanges étaient sur place pour sécuriser le périmètre. De ce qu'on sait, hier, un tas de déchets industriels de la société TTM Environnement s'est embrasé. Le feu a été rapidement contenu, sans risque de propagation. Ce feu qui n'est pas sans rappeler un autre incendie dans la cour de cette même entreprise de traitement et de recyclage, il y a 8 mois.
1: Oui, en novembre dernier, près de 180 mètres cubes de détritus ont été touchés par les flammes. Toute la Lorraine est en vigilance orange feu de forêt. Le risque d'incendie est donc très élevé. Justement, à Dontaille, dans les Vosges, hier, un champ d'un hectare a brûlé après qu'une voiture a pris feu. Et puis au nord d'Épinal, à Vincennes, c'est 3000 mètres carrés de broussailles qui sont partis en fumée. 2 personnes ont été incommodées par ces fumées. Elles ont été transportées à l'hôpital d'Épinal pour des contrôles. La mère des 5 bébés morts retrouvée à Orange, placée en garde à vue. Cette femme de 32 ans a été interpellée hier à la sortie de l'hôpital. C'est son compagnon qui a découvert les dépouilles dans son appartement. Des fouilles effectuées pendant que cette femme était en train d'accoucher d'un nouveau-né, lui en bonne santé. La gendarmerie de Meurthe-et-Moselle a interpellé un homme soupçonné d'avoir volé des bijoux hier dans le secteur de Neuve-Maisons. Ils ont retrouvé dans sa voiture des colliers, des bagues ou encore des bracelets. Et les gendarmes cherchent leur propriétaire. La police a publié des photos d'une partie de ces bijoux. Elles sont à voir sur ici.fr. Une partie de la ville de Montigny-lès-Metz était privée d'eau hier soir en cause d'une fuite constatée vers 22h sur Saint-Ladre. L'alimentation de l'ensemble des quartiers bas de la commune jusqu'à la limite de Moulins-lès-Metz a donc été coupée. La fuite a depuis été réparée. Le DJ français Kavinsky est mort à l'âge de 50 ans. Son corps a été retrouvé hier dans son appartement. Il était connu pour son titre Nightcall. Titre qui a eu un succès en 2024 après les Jeux Olympiques de Paris. Et le DJ est aussi passé à Metz. À l'été 2019, il a fait un concert pour les fêtes de la Mirabelle. Une enquête a été ouverte pour déterminer les causes de la mort. Importante découverte des archéologues à Grand dans les Vosges. Cet été, plus d'un millier de dés de l'époque gallo-romaine ont été retrouvés. Alors, à quoi servait-il? Thierry Dechez le prêtre est conservateur au Musée national d'archéologie de Saint-Germain-en-Laye et responsable de la fouille. Pour lui, c'est le travail des archéologues qui va permettre de le déterminer.
2: Ça sert au jeu d'argent. On sait que les empereurs régulièrement en fait essaient de limiter un petit peu ces jeux d'argent parce que ça finit par ruiner notamment un certain nombre de notables. L'autre aspect, il est peut-être plus rituel, donc à la fois un rôle profane et un rôle rituel, puisqu'on sait que dans l'Antiquité, dans le monde gréco-romain, on va trouver des osselets, notamment pour la divination, et également des dés. Ça, on en trouve. Alors, quelques sanctuaires, ils sont assez peu nombreux, mais on est en train justement de faire un petit peu l'inventaire de ces lieux de découverte. Jeter des dés, ça permet aussi de convoquer un petit peu les dieux. Donc c'est sans doute cet aspect aussi qui a beaucoup intéressé les populations anciennes.
1: Ces fouilles se terminent dans 2 jours. Un comité scientifique va ensuite déterminer si elles continuent sur ce site ou sur un autre. Il est 12h04 sur ICI Lorraine.
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1: Ilan, j'ai l'impression qu'il fait de plus en plus chaud là.
4: Oui, on va dépasser les 36 degrés hein, cet après-midi. Donc il fera 36 à Thionville ainsi qu'à Château-Salins, Sarrebourg. 35 du côté de Beach, Sarreguemines, Forbach et Metz. Avec donc un grand soleil partout en Moselle. Il y avait un véhicule en panne, je vous en parlais, sur l'A31 en direction de Metz à hauteur de Cheminot. C'est désormais terminé. Vous pouvez nous donner des infos routes évidemment comme vous le voulez. 03 87 52 13 13. Il est 12h05, vous écoutez ICI Lorraine et c'est l'heure tout de suite du best-of de votre jeu au taquet.
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7: Bonjour à toutes et à tous. J'espère que vous allez bien malgré la chaleur. Je suis ravie de passer ce moment avec vous. Et même si la prochaine heure est là pour nous donner le sourire avec les meilleurs moments au taquet, avec Valérie Damido et Eric Bastien, toutes nos pensées vont au sinistre des nombreux incendies qui ravagent la France cet été dans le Var, la Gironde, les Landes, mais pas seulement. Nous pensons également à tous les services de secours qui luttent depuis de nombreux jours pour contenir la situation ici et là pour vous soutenir. Votre radio locale vous accompagne et vous informe pendant cette situation difficile.
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7: Et nous commençons avec Étienne Dao et un titre dont le clip a été réalisé par Jean-Pierre Jeunet, tombé pour la France sur votre radio ici.

0: Vous écoutez ici Étienne Dao, tombé pour la France. Retrouvons Valérie Damido et Eric Bastien qui en janvier dernier étaient avec Yves d'ici Maine. Yves qui aime bien qu'on le flatte, mais en même temps c'est toujours agréable, un petit compliment. Et Laetitia d'ici Berry, une fan de parc d'attractions. Peut-être que cela vous donnera des idées de sorties pour cet été.
1: Il paraît que tu adores qu'on te flatte.
2: Ah oui, c'est vrai, oui.
1: Oui, bah c'est vrai.
2: Oui, c'est très vrai, c'est très vrai, c'est très vrai.
1: Oui,
3: Monseigneur.
1: Mais oui, Gwen, notre maître Coupez, quand elle t'a dit le compliment que tu aimes qu'on te fasse, tu dis que tu aimes qu'on te dise que tu es beau et gentil parce que tu aimes qu'on te flatte.
2: Ouais, c'est ça.
1: Ouais, bah oui, paraît que t'es comme les chats.
2: Oui, c'est vrai en plus.
1: Et oui.
2: C'est mon épouse qui dit ça.
1: Hein, ton épouse dit que tu es un chat, qu'il faut te caresser dans le sens du poil.
2: Voilà, très bien. Oui, c'est tout à fait vrai.
3: Ça devient obscène cette émission.
1: Qu'est-ce que tu racontes?
2: On dérape un petit peu.
1: Mais on dérape de quoi? On parle des chats, mais t'es pour bien, toi.
3: Caresser dans le sens du poil, c'est la vanne.
1: Ah là là, mais tu as un cerveau malade. Hein.
3: C'est dans mon spectacle. Mais vous n'aimez pas mon spectacle, humour.
1: Pardon. Alors, est-ce que tu vas marquer 3 points de plus? Est-ce que tu vas réussir à répondre correctement à la question à choix multiples? Je te pose la question, je te propose des réponses à mon top chrono. T'as 10 secondes pour me dire ta réponse. Tiens, je t'ambiance avec J'aime la galette. Alors, c'est l'épiphanie, hein, ce mardi 6 janvier. Alors, petite question. Ah là là, combien de galettes sont consommées chaque année en France? 10 millions? 20 millions? 30 millions? 150 millions, qui correspond au poids de Bastien et d'Amido.
3: Bien sûr.
1: 10, 20, 30, 150, top chrono, 10 secondes.
2: 30.
1: Et papa, est-ce que c'est vrai? Est-ce que c'est faux? C'est une bonne réponse. Bravo. Et oui, c'est les organisations de boulanger qui nous ont confirmé ça. Alors, janvier, évidemment, dès le 1er janvier, en fait, hein, ça mange de la galette. Alors, si vous avez tiré les rois cette année, sachez que, voilà, il vous coûtera 2 reins et 7 crédits mutuels pour aller acheter une galette.
3: Mais qui va avoir la fève? On va tirer les rois quand même après l'émission.
1: Moi, j'ai eu la fève deux fois, j'ai été reine deux fois.
3: Vous avez déjà mangé la reine?
1: J'ai mangé la reine, ouais, bien sûr. J'ai galé la galette.
3: Vous l'avez mangé quoi hier soir déjà?
1: Mais j'ai déjà mangé la galette deux fois. Là. J'ai déjà été reine. Mais bon, quand je vois le budget de la galette, je me dis, mais c'est là où est parti le butin du Louvre en poudre dans les galettes.
3: Hein. Avez-vous besoin d'une fève pour être une reine, Valérie?
1: Ah là là là là.
3: Non.
1: Cette année démarre très bien.
3: Sur les chapeaux de roue. Laetitia, et je ne m'en lasse pas, qui est avec ici Berry. Non, on l'a dit, on ne dit rien. Qui habite à Montgivray. Oh là là,
1: oh là,
3: je vais me fâcher.
1: Tu vas te fâcher avec toute la région.
3: Ah oui. On est dans l'Indre. Alors, on va se faire un petit tour de France avec toi, Laetitia. Parce que tu adores les parcs d'attractions. Alors, j'ai ce point commun avec toi. On va commencer par le Futuroscope. Alors, c'est bien ça, le Futuroscope? Tu adores? Tu mettrais une bonne note?
4: Ah ouais, je mettrais une très très bonne note.
3: Tu recommandes? C'est quoi l'attraction la plus dingue au Futuroscope?
4: Pour moi, c'est l'extraordinaire voyage.
3: Extraordinaire voyage. C'est la musique que l'on entend d'ailleurs à l'instant. Il y a Objectif Mars aussi. Pareil que tu as été un peu nauséeuse toute la journée à la fin quand même.
4: Oui,
3: hein,
4: c'est ça, tout à fait. Ouais.
3: Oui. Bon, après Futuroscope, il y a ça hein, aussi.
1: Alors, écoute-moi bien, toi.
3: C'est ma revanche.
1: Tu m'as foutu la Reine des Neiges et maintenant les poupées.
3: J'adore ce. Ah bah oui. Disney, quelle est ton attraction préférée à Disney?
4: Peut-être le train de la mine.
3: Le train de la mine. C'était là au tout début, hein, d'ailleurs.
1: Le train de la mine.
3: C'est un soft, c'est le petit truc un peu western, quoi. Vous voyez pas le train de la mine?
1: Oh, si, mais j'ai dit.
3: Si, remettez-moi un small world, parce que Valérie ne voit pas.
1: Non,
3: le train de
1: la mine.
3: Mais si, non. Voilà. Le train de la mine.
1: La musique du train de la mine.
4: C'est pas gentil.
1: Je te déteste.
3: Alors, elle aime aussi Astérix, Vulcania, le Puy du Fou et le Pal. Un mot sur le Pal, parce que c'est à côté de chez moi. C'est en Auvergne. Ça fait partie des 10 plus grands parcs d'attractions en France. On n'en parle pas assez. Tu as aimé le Pal?
4: Oui, tout à fait.
3: T'as été voir les faucons? Parce qu'il y a une grande fauconnerie. Il y a plein de trucs à découvrir là-bas.
4: Alors, j'ai pas eu le temps d'aller voir les faucons. On est focalisé sur le parc d'attractions et pas la partie animalière.
3: Eh ben, écoute, c'est à la fois un parc d'attractions et un parc animalier. Tu collectionnes les mugs. Alors, ça n'a rien à voir, mais j'ai découvert qu'à Noël, tu avais offert un mug de Grinch à ta fille.
4: Oui.
3: Oh, le Grinch, le méchant Grinch.
1: Non, il n'est pas méchant.
3: Ouais, enfin,
1: le Grinch a juste été... C'est un amour, c'est juste
3: qu'il a... Il s'est fourvoyé.
1: Mais non, il n'a été pas assez aimé. Dans son enfance, il a été rejeté par la société, il s'est exilé. Et bien sûr, ce qu'il veut, c'est de l'amour. Et la petite qui va aller le voir, il a un chien. Je te rappelle que les gens qui ont des chiens ne sont pas des gens méchants.
3: Merci Françoise Dolto pour cette analyse.

0: Pascal Obispo et Francis Cabrel en duo. Il faudrait que preuve l'amour dans la bande-son de votre radio ici. Alors, dans l'extrait qui va suivre, Éric Bastien a trouvé une raison pour écouter la Marseillaise et pas qu'une fois. Ça a bien plu à Valérie Damidot, mais aussi à nos deux candidats, Marie-Jeanne d'ici Dromardèche et Benoît d'ici Berry, qui ont tous les deux bien joué le jeu.
1: Et nous sommes avec Marie-Jeanne et Benoît qui ont un point chacun. Marie-Jeanne joue avec ici Dromardèche, elle habite à Montélimar. Elle a l'âge de raison, le mien. Et voilà. Alors.
2: On peut le dire, Valérie. Hein,
1: ah, mais moi, je m'en fous complètement.
2: Ah, j'assume pleinement. Hein.
1: Ah, bah moi aussi, j'ai 61 ans.
2: 61.
1: Oh, voilà, bientôt là donc.
2: Voilà,
1: le 18 janvier, c'est mon anniversaire.
3: Voilà. Ah, c'est un jour de fête nationale. C'est un jour férié, le 18 janvier, la main sur le cœur. Envoyez-moi la Marseillaise dans demain. Où est la Marseillaise?
1: Et oui, ça sera un jour férié puisque c'est un dimanche. Alors, il paraît que tu bricoles pas.
3: La main sur le cœur, mesdames, messieurs. Le 18 janvier, la Saint-Damido, jour férié. Et Manu, tu es à l'Elysée? Le 18 janvier, c'est férié, hein?
1: Mais c'est un dimanche, mon chéri.
3: Mais je décrète ce jour national, madame.
1: Manu Mac. Alors, il paraît que tu fais beaucoup de sport. Tu vas. Eh oui, tu vas à l'aquagym.
2: Oui.
1: Bah, dis donc, c'est beaucoup. Moi, je vais pas à l'aquagym, hein, je te le dis tout de suite.
2: Ouais,
3: vous passez devant.
2: Hein, c'est pas non plus.
1: Ouais, enfin, moi, par exemple, là, tu vois, il fait trop froid pour l'aquagym. Alors, tu promènes ton chien, ça, c'est vrai que c'est du sport.
2: Ça, c'est du sport.
1: Ça, je suis d'accord. Ça, c'est du sport. Ça, c'est vrai. Tu vas bosser à pied.
2: Oui. Bah, de temps en temps. Mais en ce moment, non. Hein. Il fait trop froid, mais
1: oui. Bah oui. Parce que tu es secrétaire depuis 40 ans dans la même administration.
2: Ouais.
1: Alors, c'est quoi?
2: Et là, ça mérite une médaille.
3: Hein. Bah, grave.
1: Oh, bah, moi, j'ai envie de dire, ça mérite une double médaille, hein, parce que c'est très
3: long. Ça mérite ça. Hein. Non, voilà,
1: bah, oui.
3: On va la remettre.
1: Oh, la Marseillaise,
3: on va la remettre.
1: Alors, on va voir si tu marques un deuxième point avec la question vrai ou faux. Tiens, Jacques Dutronc, hop, c'est parti.
4: Oh, qu'est-ce qui pique ce hérisson?
1: Sa chanson. Est-ce que vous vous rappelez de Émilie Joly?
3: Bien sûr, Philippe Châtel.
1: Et voilà, Philippe Châtel. Et voilà, et c'était la chanson du hérisson. On va parler hérisson, Marie-Jeanne. Il paraît que les hérissons hibernent. Moi, je le dis. Est-ce que c'est vrai? Est-ce que c'est faux? Top chrono, 5 secondes.
2: Moi, je dirais vrai.
1: Eh bien, tu as totalement raison. À la fin de l'automne, dès que ça chute en dessous de 10 degrés, le hérisson, il hiberne et il va au fond de son petit nid et il attend gentiment le printemps.
3: Ben oui.
1: Et voilà, bravo, un point de plus.
3: Benoît, tu as un point, Benoît ici basque, qui habite à Aïsséritz. Aïsséritz, bien sûr, entre Bayeux. Et pour, dis-moi, Benoît, tu as bien retenu le 18 janvier. Que se passe-t-il le 18 janvier? Le 18 janvier, Benoît?
5: Ben, c'est jour férié, bien du coup, sûr. C'est l'anniversaire de Valérie.
3: Merci de le rappeler. Nous allons le rappeler d'ailleurs chaque jour jusqu'au 18 janvier. Et d'ailleurs, nous serons en direct même le dimanche pour une spéciale anniversaire d'Amido. Benoît. Alors, je plaisante avec toi, mais t'aimes bien parce que t'as toujours voulu être animateur radio, télé. T'aimes bien les médias, t'aimes bien tout ça, toi.
5: Ah ouais, beaucoup. On jouait à ça quand j'étais petit avec ado avec mon petit frère.
3: Ouais.
5: On faisait des animateurs télé, radio avec des caméscopes, des magnétophones. On s'achetait des micros, etc., des casques. Et on animait nos émissions.
3: Super ça. Et t'as jamais fait un petit peu de radio, je sais pas, près de chez toi, sur une radio locale ou
5: J'ai été invité l'année dernière, oui, justement, sur ICI Pays Basque. Ouais, tout à fait, ouais.
3: Ah bah voilà, on salue
5: les équipes. Cinéma, ouais.
3: Tu vois, cinéma, ça veut dire que t'es connaisseur dans le cinéma. Vous voyez que j'ai écouté.
5: Ah, j'aime beaucoup, ouais.
3: Quel est ton film préféré?
5: Mon héros, par contre, c'est Indiana Jones.
3: Mais ça, voilà, héros, mais moi, je le savais. Tan, tan, tan, tan. Ah bon,
1: voilà.
3: Génial.
1: Anecdote de tournage sur Indiana Jones, la fameuse scène où il y a un mec qui attaque Indiana dans le marché avec un sabre.
3: Ah oui ?
1: Indiana sort son pistolet et le tue. Pourquoi ? C'était pas prévu comme ça, mais il se trouve que notre Harrison Ford national à la gastro, il est pressé d'aller aux toilettes. C'est totalement vrai. Il est pressé d'aller aux toilettes, donc il finit le dos, il doit se battre, mais il en a rien à secouer, il est malade. Clac, il bute le mec. Et Spielberg a gardé la scène comme ça parce qu'il l'a trouvé drôle.
3: Oh là,
1: voilà.
3: Là, mais... Écoutez, Benoît. Cette femme est un puits de science. Cette femme, c'est tout. Cinéma, elle sait tout. Carotte, elle lève la main. Lasagne, elle connaît. Chien, elle sait tout. Je n'en peux plus travailler avec un génie. Je suis obligé de frotter.
1: Allez, pose ta question.
3: Allons-y. J'ai un petit rêve du pêcheur qui arrive. Tiens. Laurent Woulzy, qu'on a reconnu là, avec le rêve du pêcheur. Benoît, Laurent Woulzy, c'est le cousin de Pascal Légitimus, des Inconnus. Est-ce que c'est vrai ou faux? 5 secondes, top chrono, on y va.
5: Je dirais vrai, il me semble que j'ai vu passer une info du genre.
3: Bon, t'as tout à fait raison, Laurent Woulzy l'aurait découvert grâce à un oncle qui un jour lui a dessiné l'arbre généalogique de la famille. Anecdote qui a surpris tous les fans.
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0: Stevie Wonder, You are the sunshine of my life. À suivre, des bons plans sortis, activités dans votre région, c'est votre agenda de l'été. Laurent Voulzy pour la musique, puis retour de Valérie Damido et Eric Bastien pour les meilleurs moments d'Otakès sur votre radio ici.
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3: Profitez de ces vacances ou le temps d'un week-end pour aller admirer l'exposition Méliès, la magie du cinéma. C'est en ce moment au château de Malbrook à Mandérène-Ritz. Exposition festival, nombreuses activités animations qui nous invitent à l'aventure et à l'amusement au château. Une expo réalisée en partenariat avec la Cinémathèque française sur un des pionniers du 7e art, Georges Méliès, né Marie-Georges-Jean Méliès. Il est né et il est décédé à Paris. À voir donc des films, des archives inédites, une plongée dans l'univers de cet illusionniste qui a porté sa passion des trucages au cinéma. Sur toute la durée de l'exposition, un livret enfant de découverte de l'expo est mis à la disposition du plus jeune public. C'est en ce moment et c'est jusqu'au 31 octobre prochain au château de Malbrook, c'est rue du Château Facile à Mandérène-Ritz.

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1: Jusqu'à 13h, nous écoutons les meilleurs moments d'Otaka avec Valérie Damido et Eric Bastien. De quoi vous donner le sourire, que vous soyez à la maison, au travail ou sur la route. Mais d'abord, place à la musique avec Laurent Voulzy. C'est le pouvoir des fleurs sur votre radio ici.

0: Il est ce soir en concert au Théâtre Antique de Vaison-la-Romaine, Laurent Voulzy, Le Pouvoir des Fleurs, sur votre radio, ici. Le pouvoir que Fabien d'Issy-Provence aimerait, c'est celui de ne plus avoir à travailler. Valérie Damidot et Eric Bastien sont assez d'accord. D'ailleurs, je suis sûre que cela entendrait certains. Quant à Cindy d'Issy-Alsace, elle a une petite manie qui peut vite devenir assez agaçante, je pense.
1: Fabien, alors, ton rêve absolu, ça serait de plus travailler, hein, d'arrêter d'être sapeur-plombier et de faire que du sport et de t'occuper de tes enfants, c'est ça?
2: Voilà, c'est ça, ben ouais.
1: C'est-à-dire tu ferais...
2: Exactement.
3: Il faut des rentes pour ça, moi.
1: Oui, il faut gagner au loto.
3: Il faut bien vivre. Hein, donc,
2: Ou sinon, avoir une tante éloignée qu'on ne connaissait pas, qui vous fait... de toute beauté.
1: Ah, l'oncle d'Amérique, le fameux, qui meurt et qui laisse.
2: Fameux.
1: Ah oui, qui laisse 3 milliards. Ah oui, tonton américain. Alors, tu adores. Alors, ça m'a fait beaucoup rire parce qu'on a eu déjà quelqu'un hier qui aimait ça, cet animal. Toi, si t'étais un animal, t'aimerais être un.
2: Je me souviens plus ce que j'ai dit.
1: Un panda, t'as dit.
3: Ah oui, on a eu ça hier.
1: Alors, un panda, comme dans Kung Fu Panda, tu veux être.
2: Tranquille. Vous mangez du bambou, tranquille, me roulez par terre.
3: Bah, fait Koh-Lantin, il mange du bambou pendant 3 semaines là-bas.
1: J'imagine que t'as regardé Kung Fu Panda avec. Évidemment.
2: Je me régale autant que les enfants, moi.
1: Bah, moi aussi, hein, j'adore. Kung Fu Panda, c'est mon personnage, il fait que bouffer. Et il se roule dans l'herbe. Génial. Alors, on va tout de suite passer à la question pour marquer 3 points de plus. C'est la question à choix multiples. Je te pose la question, je te fais des choix, tu me dis ta réponse. Écoute bien. Aujourd'hui, 8 janvier, c'est l'anniversaire de Pascal Obispo. Il fête aujourd'hui ses 61 ans.
3: Bon anniversaire.
1: Bah, bon anniversaire, je lui aurais dit après, t'inquiète, on est à 10 jours d'écart. Alors, et pour quel célèbre feuilleton notre Pascal Obispo a-t-il composé le générique? Quel générique de feuilleton célèbre Pascal Obispo a fait le générique? Est-ce que tu le sais? Je te propose Plus belle la vie, Sous le soleil, Julie Lescaut, Chonchon des Bois. Top chrono, 10
3: Très
1: secondes.
3: Bon
1: Plus belle la vie, Sous le soleil, Julie Lescaut, Chonchon des Bois.
2: Julie Lescaut, je sais pas moi, on va dire.
1: Et non, il a fait ça.

0: il aime pas trop qu'on lui rappelle qu'il a fait ce générique.
1: Bah ouais, mais on la connaît pas.
0: Fait, voilà.
1: La chanson, on la connaît.
0: Allez, bon anniversaire Pascal, pas de point pour Fabien.
1: Cindy, tu connaissais Sous le soleil? Ou la série, ou la chanson? Ouais. Ah ouais?
2: Oui, oui.
1: Bah oui, bah oui, c'est la génération. Sous le soleil,
2: voilà. C'était. C'est un peu plus pour moi.
1: Dans les années 90, quoi, c'est ça. On a à peu près le même âge.
0: Bah attends, avec Jessica Lamère, Adeline qui était avocate, Bénédicte Delmas, elle était médecin.
1: Attends, on me dit dans l'oreille qu'il y avait même Laurent Petit-Guillaume. Il y avait Laurent Petit-Guillaume dans la série qui est avec nous sur ici. Oui, il avait un rôle. C'est vrai, hein? Oui, c'est vrai.
0: Ah, d'accord, moi je me rappelle que de Bénédicte Delmas et Adeline.
1: Mystère d'amour, tout ça, premier baiser, quoi. Ah, Cindy. Cindy, on rappelle que tu es alsacienne, que tu habites dans le Bas-Rhin, à Herrlisheim. Voilà, je l'ai encore une fois bien dit. T'as du petit défaut. Est-ce que c'est avouable ou c'est totalement inavouable? Par exemple, sur le fait que tu corriges un peu tout le monde, par exemple, à l'oral?
2: Non, c'est avouable. En fait, pas à l'oral, à l'écrit. Beaucoup à l'écrit.
1: Ah, à l'écrit, c'est-à-dire tu reçois une carte postale et tout, tu supportes pas les fautes, ça le fait pas, quoi.
2: C'est ça.
1: Ah ouais. Alors tu fais quoi? Tu corriges et tu renvoies la copie à la personne qui t'a écrit ou quoi?
2: Ah ouais. Je corrige tout le temps et je fais des petits astérix dans les messages et je leur corrige la phrase.
1: Ah ouais, ouais. Tu veux pas être prof?
2: Non. Je ne supporterai pas les enfants.
1: Non, d'accord. Ah, ok. T'es préparatrice de commandes depuis 10 ans, hein, je rappelle ton métier. Quel est ton animal préféré? Bon, c'est assez logique, tu nous as parlé de tes chats tout à l'heure, j'imagine que c'est ça?
2: Ah oui, c'est ça.
1: Bah oui, les chats. Oh, les aristochats avec ton chat Kenzie.
0: Le
1: Papa et Riley. Alors, ta couleur préférée, c'est le rose, mais ça va jusqu'à t'habiller régulièrement en rose. Est-ce qu'aujourd'hui, t'es habillée en rose, par exemple?
2: Non. À part mes chaussettes.
1: D'accord. On est ravis de savoir que tu as des chaussettes roses. Est-ce que ça va te porter chance puisque c'est ta couleur? On va le savoir tout de suite avec cette question qui arrive. Et le générique d'une émission, toi qui aimes les voyages, les trains pas comme les autres.
0: Qu'est-ce que c'est bien cette émission?
1: Elle est géniale cette émission. On se balade dans le monde entier avec des trains, c'est extraordinaire. Quel prénom féminin, Cindy, est aussi le nom d'un véhicule qui roulait autrefois sur les voies de chemin de fer? Thérèse, Micheline, Bernadette, Valérie, qui a d'ailleurs donné son nom au fameux TGV, la très grande Valoche. Top chrono, 10 secondes.
2: Micheline,
1: un véhicule qui roulait autrefois sur les voies de chemin de fer, un train qu'on appelait la Micheline. Oui, bien sûr, elle était bleue, il me semble, bleue et blanche. Autorail mis au point par la société Michelin à partir des années 1930. Et c'était voilà, une machine qui permettait de... Elle était moins bruyante que les autres, elle était assez innovatrice pour l'époque. 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

0: aussi est en tournée et lui aussi sera sur scène à Vaison-la-Romaine. Mais demain soir, Benjamin Biolay dans la playlist d'ici Écran Total. Valérie Damido et Eric Bastien font maintenant connaissance avec Sophie d'ici Berry et Philippe d'ici Poitou. L'occasion pour le technicien du jour, Lucas, que l'on adore, de partager avec nous ses talents d'imitation sur votre radio ici.
1: Alors, Sophie 2, Philippe 4, Sophie, il paraît. On t'a posé la question, si tu étais un animal, tu aimerais être un dauphin.
2: Ah. Oui.
3: Vous savez comment
2: libre et aller où je veux dans l'eau.
1: Nous avons, sachez que Lucas, notre technicien préféré, est le roi de l'imitation du dauphin. Et que pour vous, enfin pour toi Sophie, il va te faire le plus joli du dauphin. Vas-y, vas-y Flipper. Voilà.
3: C'est vraiment un homme qui est venu là, hein. C'est un humain. Hein.
1: C'est Lucas.
2: Non, mais c'est très bien, j'ai tout compris. J'ai compris ce qu'il a dit.
1: Alors, il paraît que ce que tu préfères chez les hommes, c'est leur torse.
2: Ouais, voilà.
1: Poilu ou pas ?
2: Non, ouais, pas orang-outan, quoi. Voilà, ça me dérange pas, mais.
1: Mais un peu,
3: un peu
2: oui,
3: poilu.
2: Un peu, ça me dérange pas, quoi, voilà. Mais
3: viril.
2: Un beau torse bien formé, je trouve ça beau, voilà.
1: Ouais, les tablettes de chocolat.
3: Pas comme moi, quoi.
1: Un peu d'huile sur le corps.
3: Exactement.
1: Côté gladiateur, quoi.
3: Voilà. Ce que vous avez en face de vous chaque jour, exactement, voilà.
1: En face de moi, j'ai Lucas et c'est exactement ça. Alors, il paraît que si t'aimais, si tu devais déjeuner avec une personnalité, tu adorerais déjeuner avec lui.
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1: Avec Amir, c'est ça ?
2: Oui, c'est ça.
1: Eh ben Amir, si tu nous écoutes, Sophie t'attend à Perpignan.
3: C'est elle qui paye.
2: Non, oui, ça me dérange pas.
1: Mais lâche-nous avec l'argent, tais-toi.
3: Voilà. Elle lance l'invitation.
2: Je l'invite à la maison. Mais et on lui fait un bake-off.
1: Voilà, magnifique. Allez, on va passer à la question à choix multiple qui peut te rapporter 3 points. Ça, je te mets une petite chanson. Attention, on va parler tennis. Sophie, quel tennisman détient le record de titres en grand chelem chez les hommes ? Alors attention, Nadal, Federer, Djokovic, Eric Bastien.
3: Bien sûr.
1: Top chrono, 10 secondes. Qui a le plus de grand chelem de titres ? Nadal, Federer, Djokovic, Eric Bastien.
2: Federer ?
1: Et non, c'est Djoko. Djoko, 24 voilà. Titres du Grand Chelem. Bon, pas de points, tu restes à 2.
3: Philippe est avec nous, avec la région Poitou, les Deux-Sèvres, Nueil, les Aubiers, notre retraité depuis un an qui fait du sport, qui soutient l'équipe de Cholet, l'équipe de basket, qui a gagné d'ailleurs, hier contre Gravelines. Dis donc, côté cuisine, là, puisqu'on parle un petit peu de bonnes choses, toi, t'as un joli potager à la maison, il paraît, Philippe.
5: Oui, je jardine pas mal, oui.
3: Ouais, qu'est-ce que tu récoltes dans ton potager ?
5: Des salades, des pommes de terre, des tomates.
3: Mais est-ce que tu cuisines après ?
5: Ah ben non, pas du tout.
3: Ah.
5: Non, c'est madame qui se charge de...
3: C'est Liliane qui s'y colle.
5: Liliane, oui.
3: Et elle cuisine bien, Liliane ?
5: Oui, très bien.
3: Bien sûr.
5: Bonne cuisinière.
3: Ta femme qui d'ailleurs aime bien la télévision, paraît qu'elle a participé à une émission de télé, c'est laquelle ?
5: Le Juste Prix.
3: Avec le micro, là, Philippe Risoli, là, il lançait son micro. Qu'est-ce qu'elle a gagné, ta femme ? Parce qu'elle a gagné, il me semble, hein.
5: Elle a gagné les cadeaux de sélection et après elle a tourné la roue. Elle a pas gagné avec elle a tourné la roue mais elle a pas été sélectionnée.
3: Elle a pas été sélectionnée. Bon, par contre elle a dû tourner la roue dans les parcs d'attractions parce qu'avec Liliane vous aimez les parcs d'attractions.
5: Ah oui, j'aime bien la sensation forte et même à côté de chez nous on est à 25 km du Puy du Fou et. C'est
3: le thème du Puy du Fou qu'on entend. C'est vrai que c'est très beau, le Puy du Fou. Tu as été plusieurs fois. T'as été chez Mickey. Vous voulez un petit Small World pour vous faire plaisir ?
1: Écoute-moi bien, si tu mets Small World, je te fracasse.
3: On va pas mal de Small World. Il aime Astérix, il aime le Futuroscope. Bon, voilà, t'aimes être bousculé, quoi. T'aimes l'association forte. J'ai bien compris. Allez, Philippe, nous allons jouer à présent et on va te poser une question avec plusieurs propositions. Tu réfléchis et tu nous donnes la bonne, c'est encore mieux. Qui a dit ? Je suis tellement intelligent que parfois, je ne comprends pas un seul mot de ce que je dis.
1: Ben c'est toi, ça, non ?
3: C'est vrai que ça y ressemble. Je suis tellement intelligent que parfois, je ne comprends pas un seul mot de ce que je dis. Est-ce qu'il s'agit d'Oscar Wilde ? De « Attention, tu vois Jean-Claude Van Damme ? » Je vous l'ai fait en... Bon. Salvatore Dali. Ou bien Valérie Damido. Évidemment. à 18 ans, au rattrapage du bac philo, où elle aura finalement la note, rappelons-le, de 3 sur 20.
1: Mais non, pas du tout,
3: c'est lamentable de dire ça, c'est vrai, bravo. Ton prono, Oscar Wilde, Jean-Claude Van Damme, Salvador Dali, Valérie Damido.
5: Jean-Claude Van Damme, à tout hasard.
3: Non, t'es pas sérieux là.
5: Non.
3: Je suis tellement intelligent que parfois je comprends pas. C'est vrai qu'il aurait pu prononcer
1: cette
3: phrase.
1: Mais c'est Eric Bastien, ça.
3: Non, c'est Oscar Wilde.
5: Oscar Wilde.
3: Ouais, maître de l'esprit, de l'ironie, de l'autodérision. Pour la petite histoire, un jour, un douanier américain qui lui demandait s'il avait quelque chose à déclarer, il a justement dit « Rien, si ce n'est mon génie ». Moi, j'adore.
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0: Jerry Rafferty, Baker Street. À suivre dans une poignée de secondes, Valérie Damido et Eric Bastien qui seront avec David d'ici Auxerre et Nadine d'ici Paris-Île-de-France. Deux candidats qui aiment tester des choses en cuisine. À l'heure du déjeuner, ça peut peut-être vous donner des idées sur votre radio ici.
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4: Il paraît, David, que tu n'as pas la passion du bricolage.
5: Non, ça c'était hier aussi, Valérie.
4: Non, c'est aujourd'hui.
6: Non, pas du tout, je suis mauvais bricoleur.
4: Pourquoi ?
6: J'essaye de faire des choses, mais c'est jamais droit, c'est... C'est le bazar qu'on monte, quoi. Même les étagères ou quoi, ça paraît droit au départ, mais quand on fixe,
4: c'est pas droit. Et voilà.
6: C'est pas droit après.
4: Oh là là. Bon, par contre, tu adores jardiner.
6: Ah, j'aime bien le jardinage. Oui. Ah. Là, par contre, de ce côté-là, il y a pas de problème. Oui.
4: Et ça, c'est bien. Et t'as aussi un potager. Qu'est-ce que t'as dans ton potager ?
6: Bah là, cette année, j'ai rien parce que je viens de déménager. Mais sinon, j'avais beaucoup. Moi, j'avais tout ce qui pouvait se faire. Haricots, lentilles, mes poivrons, tomates, pommes de terre, courgettes, radis, carottes.
4: Ah oui, bah dis donc, parce que
6: vraiment de tout, quoi. Ouais, tout.
4: Tu cuisines alors ? Tu aimes cuisiner alors ?
6: Oui. J'aime cuisiner aussi, oui.
4: Oh,
6: j'aime bien cuisiner, oui.
4: Oh là là, il paraît que tu adores les soupes.
6: Les soupes, ouais, j'aime bien faire des soupes, ouais. J'innove un peu, je fais des essais, et puis je fais goûter à mes enfants, en fait. Et comme ça, ça fait des tests.
4: Eh ben, ça fait des tests. S'ils aiment pas, c'est pas bon.
5: Allez, c'est des goûteurs, hein, c'est des goûteurs.
4: Allez.
6: Oui, je leur demande aussi qu'ils en font, oui.
4: Eh ben, c'est très bien, moi j'adore la soupe. Alors, mon petit chat, tu vas essayer de marquer ton deuxième point. Tiens, on va partir aux urgences. Alors, pourquoi aux urgences ? Parce que nous allons parler de George Clooney. Voilà, alors George Clooney, moi j'affirme qu'aux prochaines élections présidentielles françaises, eh ben, il va pouvoir voter. Alors, est-ce que c'est vrai que George Clooney va pouvoir voter aux élections présidentielles françaises en 2027 ? Vrai ou faux, top chrono, 5 secondes.
6: Ah, je vais dire que c'est vrai, oui. S'il s'inscrit sur les listes électorales, oui, il vient d'obtenir la nationalité française.
4: Oh là là. Et voilà ! Mais oui, David, c'est un ancien policier, la loi, on lui fait pas ! Bravo, évidemment, il vient d'obtenir la nationalité française. Donc, évidemment que s'il est inscrit, il pourra voter. Bravo, un point de plus, deux points pour David.
7: L'élection présidentielle ? What else?
5: Bien, Nadine. Ah, vous avez dit hier sur M6 que je vous faisais barrer, alors j'essaye
4: Non, j'ai dit que t'avais un accent anglais de
5: merde. Oui, vous êtes bien foutu de moi. Exactement. Bon, alors ça parle de cuisine, nous aussi. On va se mettre en mode ratatouille. Mais avant de se mettre en mode ratatouille, on va se mettre en mode claquette. Oui, non pas les tongs. Hein. Madame fait des claquettes, Nadine.
8: Oui.
5: Mais dis donc, alors, il paraît que tu viens de reprendre, ça veut dire que c'est quelque chose que tu connais déjà depuis longtemps.
8: Un petit peu, ouais, un petit peu, mais j'ai toujours l'impression d'être débutante. Je sais pas si c'est normal.
4: Bon, c'est dur bien. Les claquettes,
5: c'est
4: Nadine,
5: génial de faire
4: vachement
5: ça.
4: Dur.
5: Mais tu fais ça où ? Dans un club, une association ?
8: Ben, je fais ça dans ma commune, oui, dans les services de la commune qui proposent des séances de sport et de claquettes aussi.
5: Fais passer à Roselyne Bachelot. Oui, tout pareil, Nadine. Mais non, c'est vrai, elle parle.
4: Ça fait longtemps que t'as pas vu Roselyne Bachelot.
5: Oui, vous l'avez vu il y a pas longtemps.
4: Elle a la voix beaucoup plus grave, Roselyne.
5: Oui, comme ça un peu. Tu fais du stretching également, donc bon, t'es sportive comme Nadine. Hein. Bon, oui.
8: Allez, un petit peu.
5: Ah oh, bah quand même. Attends, pas un petit peu. Oui. Côté sport, tu fais de la rando, t'as été dans, tu fais des cirques à La Réunion. Alors, ça tourne, ça, la démarche.
8: Enfin, un cirque quand même. Mais c'est pas mal.
5: Chemin de Compostelle, Mont Blanc.
4: Ouais, bah tu fais plus que moi dans toute ma vie.
5: Évidemment. Bon, allez, ratatouille. Alors comme ça, on est comme David, on aime innover en cuisine. C'est-à-dire...
8: Bah écoutez, des fois on prend les fonds de frigidaire et puis puis on fait des tentatives. Alors des fois ça marche, des fois ça marche pas. Des fois on essaie de faire de la cuisine originale.
5: Bah, d'autant que Bruno, ton mari, est un ancien cuisinier. Donc voilà. Et alors un dernier mot, sa spécialité, je te laisse nous donner ta spécialité méditerranéenne.
8: Ah ben tout ce qui est un peu méditerranéen, c'est la lasagne. Voilà.

Après une pause dans sa carrière musicale, il reviendra sur scène en 2027. Vianney, beau papa. Merci d'avoir passé cette heure avec nous. 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La suite demain avec Valérie Damido et Eric Bastien sur votre radio ici.

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1: Très bonne journée avec votre radio ici. Il est 13h. Les informations, Valentin Bertrand. Bonjour Valentin.
2: Bonjour Catherine, bonjour à tous.
1: À la une ce mercredi Valentin.
2: La France sous canicule, le refrain étouffant de l'été jusqu'à 42 degrés attendus aujourd'hui et des boulangers obligés de climatiser la salle des fours, vous l'entendrez. Une semaine après le déclenchement du méga-feu en Gironde, nous serons en direct sur place où les pompiers luttent encore contre les reprises. Dans un an, à quoi ressemblera ce nord du bassin d'Arcachon? Faut-il replanter à l'identique? Le sujet fait déjà débat. Il a fait danser le monde lors des JO de Paris, le DJ français Kavinsky retrouvé mort chez lui ce matin. Et puis les fans des Bleus sur un petit nuage depuis l'officialisation de Zinedine Zidane au poste de sélectionneur. Un Zizou plus proche du public que lorsqu'il était joueur.
1: Le thermomètre s'emballe à nouveau.
2: Dans une grande diagonale du sud-ouest jusqu'au Grand Est, 42 degrés attendus cet après-midi à Cahors dans le Lot, 40 à Auch et Brive-la-Gaillarde et quand même 39 degrés à Paris, Toulouse et Clermont-Ferrand où l'on est maintenant rodé pour affronter cette 4e

0: Quatrième canicule de l'été.
1: On se prépare. Ce matin, j'ai foutu des couvertures de survie sur les fenêtres.
2: Quoi. Ben, on va se mettre à l'abri. C'est tout. Il n'y a que ça à faire.
3: On vit en short et en sous-vêtements. Et on attend que ça passe.
4: Rester fermé. Quand ça dure longtemps, c'est pénible.
0: Et depuis ce midi, 16 départements sont passés en vigilance orange, canicule, la Gironde et les Landes, et dans le centre-est du Puy-de-Dôme à la Savoie et de la Drôme au Doubs. À l'exception de la Méditerranée et de la pointe bretonne préservée de cette canicule, tout le reste du pays est donc en jaune sur la carte Météo France. Une nouvelle journée éprouvante pour les professionnels exposés à la chaleur, comme les boulangers. À côté des fours, il peut faire jusqu'à 45 degrés, intenable, surtout lorsque ces vagues de chaleur se répètent. Dans cette boutique de Célestat, dans le Bas-Rhin, le patron a donc dû se résoudre à climatiser le fournil, Arthur Blanc.
5: Depuis 1866, de nombreux boulangers se sont succédés ici dans cet atelier niché dans le centre-ville de Célestat. Tous ont connu de sacrées chaleurs en plein été, y compris l'actuel gérant Frédéric Suner, arrivé en 1999.
6: À l'époque, on travaillait, des fois on montait à 45 degrés dans l'atelier la nuit.
5: Et avec de nombreuses conséquences sur sa propre santé.
6: Tu dors pas bien. Souvent il fait encore jour quand tu te couches. Plus il fait chaud, donc tu dors pas bien. Et du coup, tu accumules la fatigue.
5: Alors avec le dérèglement climatique et les canicules de plus en plus nombreuses, Frédéric Suner en a eu marre. Il a sorti le carnet de chèques et a payé plusieurs milliers d'euros il y a quelques années pour deux climatiseurs, l'un classique et un autre.
6: Donc là, les filtres, on peut les enlever facilement.
5: Carrément spécialisé dans les boulangeries.
6: C'est étudié pour que la poussière de farine ne reste pas accrochée dans les ailettes.
5: Ça ne règle pas tous les problèmes, mais on sent clairement la différence dans l'atelier où il fait bon maintenant.
6: Quand vous sortez les produits chauds du four, vous avez quand même la vague de chaud, mais c'est supportable par rapport à l'époque où on n'avait pas la clim.
5: Et c'est quelque chose d'encore rare, regrette Frédéric Suner, car au-delà du coût du climatiseur, il y a aussi celui de l'énergie, toujours plus important, et c'est difficile pour de nombreuses boulangeries de franchir le pas, bien que les chaleurs soient de plus en plus fortes.
0: Plus fortes, plus nombreuses, c'est la signature du dérèglement climatique avec de lourdes conséquences sur le programme de l'été. Le festival Solidays annulé en région parisienne pour soulager les secours. Même décision à Gignac dans le Lot, où le festival de musique écosystème prévu ce week-end n'ouvrira finalement pas à la demande de la préfecture. Ou encore avec la fête du schlittage à Sapois, à flanc de montagne des Vosges, autour des techniques traditionnelles des bûcherons pour transporter le bois. Là aussi, Léo Limon, les associations sont contraintes d'imaginer de nouvelles organisations pour les années à venir.
7: Réunir 3000 personnes dans la forêt à Sapois pour la fête du schlittage, ce n'est plus concevable pour Dominique Pétain, le président de l'association organisatrice Les Atatos.
8: Malgré qu'on prenne toutes les précautions, il y a toujours des fumeurs dans l'assemblée. On ne peut pas contrôler 3000 personnes comme ça. Même si on met des extincteurs, de l'eau, ce serait compliqué.
7: Surtout qu'avec les pots d'échappement des voitures, il y a aussi un risque de mettre le feu au parking en herbe quelques mètres plus bas. Même danger dans le massif du Donon pour l'association de la Principauté de Salm, qui préfère tout stopper 15 jours avant sa première fête. Un report et pas une annulation, précise Christiane Cuny, la vice-présidente, qui veut réfléchir à une formule plus adaptée aux risques climatiques.
9: On s'est dit, on va se refaire une réunion après les vacances, quand tout le monde sera à nouveau présent, et on va essayer de voir si on ne pourrait pas justement l'adapter et trouver une autre formule, parce que c'est peut-être pas la bonne formule. L'idée de faire au mois d'août, c'était déjà parce que c'était l'été, c'était les vacances, il y a pas mal de touristes, donc on va peut-être refaire une nouvelle formule, quelque chose de plus adapté.
7: Ce qui implique des discussions sur le calendrier avec des choix et des concessions à faire puisque les dates actuelles de ces manifestations permettent d'attirer beaucoup de touristes.
0: Léo Limon, d'ici Lorraine.
10: 13h05 en Gironde, après une dizaine de reprises de feu hier, le pire est-il encore à craindre?
0: C'est la question qui hante les pompiers dont les nerfs sont mis à rude épreuve par la météo. Pour l'instant, ils tiennent, le feu est toujours stabilisé avec 42 000 hectares parcourus. Sa progression est largement ralentie. On retrouve tout de suite sur place, en direct, au point de départ de ce méga-feu, le reporter d'ici Gironde, Clément Carpentier. Bonjour.
11: Bonjour Valentin, bonjour à tous.
0: Vous êtes à Somos, où l'on s'attend à une nouvelle journée à haut risque, avec déjà plusieurs reprises de feu.
11: Oui, c'est le gros enjeu de la journée, limiter les reprises de feu par rapport à hier où on en a eu quand même 14. Et alors que l'incendie est désormais donc bien contenu, alors pour éviter qu'il reparte, le mot d'ordre est très clair, Valentin. on arrose et on arrose, notamment ce que l'on appelle les fumerolles, ces petites fumées qui continuent un peu partout de sortir du sol, et surtout ici elles sont entretenues par un sol fait de tourbe, comme je vous le rappelle. D'ailleurs, pour vous dire, hein, Valentin, c'est un sol sur lequel on peut à peine marcher aujourd'hui, car on sent tout de suite la chaleur sous nos pieds. Le risque de reprise est donc encore fort, avec en plus le thermomètre, vous l'avez dit, qui va grimper jusqu'à 42 degrés ici en Gironde, et des vents qui pourraient se lever en fin de journée. Bref, aujourd'hui, les pompiers ont donc gagné une bataille en stoppant ce feu, mais l'éteindre et gagner la guerre, c'est-à-dire mettre fin à ce terrible incendie, est encore loin d'être fait.
0: Vigilance maximale donc dans ce nord du bassin d'Arcachon qui brûle toujours. Mais déjà, on pense à l'après, et cet après fait débat. La monoculture des pins maritimes est accusée d'avoir aggravé le brasier actuel. Alors, comment concilier économie locale et protection de l'environnement? Le sujet divise des civilculteurs jusqu'aux universitaires, Guillemette Soucaché.
10: Quand sa pinette girondine a brûlé en 2022, Jean de Serval ne s'est pas posé la question. Ce sont des pins qu'il a de nouveau plantés.
12: On a reboisé immédiatement, on a reconstitué. Les petits pins sont magnifiques, ils sont très beaux, ils repartent.
10: Certes, les conifères s'embrasent facilement, mais l'exploitant l'assure, planter d'autres essences est un non-sens.
12: Il n'y a que ça qui pousse, il n'y a que ce pin maritime qui a cette résilience face à ce sol terriblement pauvre, sec l'été et mouillé l'hiver.
10: Pour Sylvain Delzon, directeur de recherche à l'Institut pour l'agriculture et l'environnement, le risque d'incendie grave tient effectivement plus à l'absence de pluie et aux récentes canicules qu'à la monoculture.
13: La cause majeure, c'est vraiment la sécheresse. Il pourrait y avoir plusieurs espèces s'il n'y a pas d'eau dans le sol et que les végétaux sont morts. On aurait exactement les mêmes conséquences.
10: Mais pour Christelle Elie de l'Institut des sciences de l'évolution, comme pour d'autres chercheurs, l'exploitation unique de pins fait clairement partie du problème.
14: Si le feu se propage dans un territoire en monoculture, il va trouver des conditions homogène, similaire, et il n'y a rien qui peut l'arrêter.
10: L'écologue l'admet, changer de pratique en intégrant des arbres feuillus et laisser des espaces non boisés, cela peut réduire la rentabilité des exploitations, mais ces solutions à terme coûteront moins cher que des centaines d'hectares qui partent en fumée.
0: Un mot du Var où l'incendie est fixé depuis hier soir après avoir parcouru 4500 hectares en 8 jours. Il ne progresse plus et les habitants de Corrence et de Barjols sont autorisés aujourd'hui à rentrer chez eux.
10: Deux gardes à vue dans l'affaire des 5 bébés retrouvés morts à Orange.
0: Dans le Vaucluse, le couple de parents est depuis ce matin entendu par les enquêteurs. Selon les premières déclarations du père, il explique avoir été troublé par l'accouchement soudain de sa compagne dimanche dernier après un nouveau déni de grossesse. C'est pendant son passage à l'hôpital qu'il a trouvé les restes humains des bébés. Le nouveau-né et les deux aînés du couple sont pris en charge par l'aide sociale à l'enfance. Il a fait danser la France et même le monde entier lors de la cérémonie de clôture des JO de Paris 2024 avec Nate Cole et cette intro mythique. On a appris ce matin la mort du DJ français Kavinsky, retrouvé mort chez lui à quelques jours de son 51e anniversaire. Aucun élément suspect n'a pour le moment été découvert selon le parquet de Paris. Dans un message posté sur Facebook, Emmanuel Macron rend hommage à celui qui restera pour toujours une fierté française.
10: Et puis les supporters des Bleus rêvent grand.
0: Avec Zinedine Zidane comme sélectionneur, certains voient déjà la troisième étoile sur le maillot de l'équipe de France de foot. Là, on est encore dans le rêve, on va se le dire. Mais par contre, Zizou, lui, il est bien là et il suscite déjà beaucoup d'enthousiasme à l'image de Joseph, mégaphone en main. Il faisait partie de la centaine de fans présents hier devant le siège de la fédération.
15: Zizou, je l'avais vu, mais vraiment de loin, hein, sur le terrain. Là, le fait d'avoir fait un petit check, je crois maintenant je vais vivre avec une seule main. Y a ce côté un peu inhumain, j'ai envie de dire, le côté, c'est pas réel en fait. Lui, il est là aujourd'hui avec nous, et c'est vrai que le fait d'être sélectionneur, ça va créer une proximité qu'on n'avait pas forcément avec lui quand il était joueur. Et on espère que cette proximité va nous pousser vers de grandes émotions.
0: Et on espère que Joseph s'est quand même lavé la main depuis hier.
10: Merci Valentin Bertrand. Et vous revenez à 14h pour continuer de nous informer. Envie de vous évader un week-end, ça tombe bien. Dans une minute, nous partons au Mans sur les traces des héros de films de KPDP sur votre radio ici.
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10: Si vous aimez le cinéma, alors vous allez adorer partir au Mans, cité médiévale qui accueille de nombreux tournages et dans laquelle on ne s'ennuie pas grâce à tout ce qu'il y a à découvrir. Voici un bel aperçu qui va vous donner envie de partir.
24: Le Mans, c'est la capitale de la Sarthe, dans le Grand Ouest de la France, à 55 minutes de Paris en TGV. Le Mans, c'est bien sûr les rillettes et la course automobile. Ça, je peux vous dire que c'est une incontournable réalité locale. Les Sartois sont les plus gros consommateurs de rillettes en France, de loin, et les dernières 24 heures du Mans ont fédéré plus de 300 000 spectateurs. Mais moi, je vais vous donner envie de découvrir la cité Plantagenêt, le cœur historique du Mans. Figurez-vous que c'est un lieu de tournage exceptionnel pour le cinéma. Et à la fin de cet épisode, vous allez découvrir le pouvoir surnaturel d'Aménir. Je m'appelle Fabien Aubric, je suis animateur à ICI Maine. J'adore la cité Plantagenêt qui me rappelle mon arrivée au Mans, en famille, il y a 15 ans. Ce n'était pas facile pour mes enfants de quitter leur vie d'avant. Mais un petit peu comme par magie ici dans la vieille ville, un petit appartement qui ressemblait à une cabane et des rues comme on en voit seulement dans les films de KPDP ont su les faire sourire. Merci la cité Plantagenêt. Bienvenue dans Partir, Le Mans, terre de cinéma. Notre point de départ, c'est la place du Cardinal Grand. Elle est érigée sur un promontoire. C'est un peu comme si elle dominait la ville depuis la cité médiévale. Si vous venez en voiture, c'est facile. Il y a 3 parkings gratuits. Rue Nicolas Denisot, rue de la Galère et quai Louis Blanc où les camping-cars sont aussi les bienvenus. Mais évidemment, parce que la gratuité est rare en centre-ville, il faut arriver tôt pour avoir une place. Ce qui est bien ici, c'est qu'on a le tramway. De la gare du Mans, vous êtes à 4 arrêts de la cathédrale. Ça va très vite. Vous pouvez aussi, bien sûr, vous balader à pied. Mais moi, ce que je préfère, c'est me déplacer à vélo. C'est top pour profiter de l'architecture de la ville. Et vous trouverez de solides arceaux pour attacher votre deux-roues. Place du Jet d'eau, en contrebas de la cathédrale. Cette place de la cathédrale, c'est un lieu incontournable ici au Mans. Et figurez-vous qu'elle a aussi inspiré un grand cinéaste. C'est à cet endroit qu'a été tournée la scène la plus connue du film Cyrano de Bergerac de Jean-Paul Rapneau en 1990. C'est sur cette place que Gérard Depardieu, dans le rôle de Cyrano, déclame la fameuse tirade du nez. Et c'est vraiment ce film qui va donner un coup de projecteur sur la ville du Mans. Et oui, la cité Plantagenêt est un lieu privilégié pour le tournage de films d'époque parce que cette cité médiévale a été largement préservée de la modernité, mais n'allons pas trop vite. On avance encore un peu pour rentrer dans la cathédrale Saint-Julien. Ce qui apparaît en premier lieu quand on pénètre ici, c'est que l'édifice baigne de lumière. La pierre est blanche, les rayons du soleil magnifient les vitraux. Vitraux qui figurent parmi les plus beaux ensembles européens, avec ceux des cathédrales de Chartres et Bourges. Visiter la cité Plantagenêt, c'est se mettre en mouvement. Je vous invite à privilégier une tenue et des chaussures confortables. Déjà parce que vous allez braver un peu de dénivelé. De la place du Jet d'eau au parvis de la cathédrale, vous devrez monter un escalier de 48 marches, je les ai comptées. Ayez aussi en tête que les rues de la vieille ville sont constituées pour l'immense majorité de pavés. Assurez vos appuis. Ici, les chambres d'hôtes ne manquent pas. Mon coup de cœur, c'est le logis du Saint-Flasseau. Cet hébergement, situé à quelques pas de la cathédrale, offre une déco qui ravit les amateurs d'ambiance chaleureuse. Vieilles pierres, beaux meubles, couleurs, parquets, poutres, avec aussi une vue agréable sur la vieille ville grâce aux 5 fenêtres de l'appartement. Mais je vous ai promis de vous faire découvrir mon lieu préféré. Venez, On va partir s'aventurer dans les ruelles de la cité Plantagenêt pour découvrir les secrets des films tournés ici. C'est à 5 minutes de la cathédrale. On se trouve maintenant au pied de la cité Plantagenêt. On est du côté de la rivière, la Sarthe. La vieille ville du Mans, c'est plus de 2000 ans d'histoire. D'ailleurs, on aperçoit la muraille gallo-romaine. Haute de 10 mètres, elle a permis aux Romains d'affirmer leur puissance et le prestige de la cité, et elle est très bien conservée. Elle enserre la cité et offre de superbes couleurs, rouge, rose. Venez la voir au coucher du soleil, c'est magnifique. J'en prends plein les yeux à chaque fois. Je vous conseille de venir ici l'été. Il y a du monde, mais rassurez-vous, on est loin des excès du surtourisme. Vous pourrez profiter des terrasses. En plus, l'été, c'est la saison de la nuit des chimères. Quand le soleil se couche, les pavés et façades des monuments du Vieux Mans s'animent de projections. Vous pouvez découvrir ces lumières enchantées, gratuitement, chaque soir de juillet à début septembre. Autre originalité de l'été, des comédiens proposent des visites théâtralisées de la cathédrale du Mans. Pour y assister, je vous recommande de réserver sur le site de l'Office de tourisme. Comptez une dizaine d'euros par personne. Remontons dans la vieille ville. Il y a un endroit que j'adore, c'est la maison suspendue. Elle date du XVIe siècle. C'est une curieuse habitation, toute petite, bâtie en pan de bois. On se demande vraiment comment elle tient au-dessus de la rue Saint-Pavin de la cité. Regardez, à la fenêtre, les propriétaires ont déposé un ours en pluche. C'est un clin d'œil à une photo de Robert Doisneau prise en 1962. On y voit une petite fille et son ours sous « La maison qui volait ». C'est le titre que Doisneau a donné au cliché en noir et blanc. Pour visiter la cité Plantagenêt et comprendre pourquoi c'est un lieu privilégié par les cinéastes, on a la chance d'être avec Annie Hamelin. Annie est comédienne, amoureuse de la ville du Mans. Elle a travaillé sur de nombreux tournages ici.
1: Bon, moi, je trouve que c'est la plus belle partie de la ville. Évidemment, je suis née ici, donc peut-être j'ai un attachement particulier avec ce vieux Mans, qu'on appelait comme ça il y a longtemps. C'est un endroit alors paisible aussi, parce que c'est vrai qu'ici, on n'entend vraiment pas les bruits de la ville. Et je pense qu'aussi, c'est pour ça que les cinéastes, ils aiment cet endroit. On est tout près du centre commercial, du cœur de ville et de l'agitation de la ville. Et puis, il y a quelque chose de paisible. Alors, est-ce que c'est parce qu'il y a tellement de gens qui ont déambulé dans ces rues? Il y a sûrement une âme dans cet endroit, je pense.
24: On avance un peu et on arrive Square du Bois. Ici, on surplombe la rivière, la Sarthe, dans un carré de verdure. Vous voyez des bancs, une boîte à livres, servez-vous, et de grands magnolias qui nous apportent un peu de fraîcheur dès le printemps. C'est la même qu'ont été tournées des scènes du film Le Bossu, sorti en 1997. Encore un film de KPDP, et oui, ici on n'est pas loin de Paris, c'est donc pratique. En plus, la cité Plantagenêt offre 20 hectares de quartiers anciens parfaitement préservés. On a l'impression que le temps s'est figé. C'est un décor parfait pour Le Bossu, l'histoire de la vengeance d'un chevalier. Daniel Auteuil, Fabrice Lucchini, Marie Gillin, Vincent Pérez tournent à le roman.
1: Ils ont choisi en fait de reconstituer l'hôtel de Nevers, donc qui se trouvait à Paris sous la Régence. Et pour ça, ils ont construit en fait dans des ateliers en région parisienne un décor de façade en fait avec des murs en polystyrène. Et il a fallu démonter donc en région parisienne ce décor et le transporter jusqu'au Mans, là sur ce square du bois. Les gens en fait, il y avait des barrières ici et les badauds, ils venaient en fait le dimanche admirer en fait le décor. C'était assez drôle, il y avait beaucoup de monde. C'était assez marrant de voir ça.
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24: On sort du salon de thé pour arriver rue de la Reine Bérangère. Cette rue, c'est l'un des axes principaux de la cité. vous y voyez les maisons les plus cossues de la vieille ville. On raconte même que c'est dans l'une de ces maisons qu'est morte la reine Bérangère, l'épouse de Richard Cœur de Lion, fils d'Henri II Plantagenet, né au Mans, second fondateur de la dynastie royale qui donne son nom à la vieille ville du Mans. Cette rue de la reine Bérangère, c'est encore un lieu de tournage privilégié. Des scènes de L'homme au masque de fer avec Leonardo DiCaprio, de Le Mans 66 avec Matt Damon et Christian Bale ont été tournées ici.
1: C'est une ruelle très étroite, avec une belle profondeur de champ qu'on peut filmer d'un côté ou de l'autre. Et ça permet là, par exemple, de faire courir des chevaux, d'avoir le son des vrais pavés. Parce que c'est vrai que les chevaux ont du mal à courir sur des faux pavés. Ça permet de faire passer des carrosses aussi. Et évidemment, on a aussi le son. Donc ça, c'est intéressant. Après cette rue, on peut aussi constater qu'il y a donc des lanternes. Et on ne voit, en effet, quand on regarde bien, on ne voit pas de fil, ni du réseau électrique, ni du réseau téléphonique. Et c'est une des raisons pour lesquelles les cinéastes comme De Broca, par exemple, ont été intéressés pour venir tourner ici.
24: Je vous avais dit au début de l'épisode que le menhir du Mans avait un pouvoir surnaturel. On repasse devant la cathédrale. Si vous êtes attentif, vous allez apercevoir qu'il y a une immense pierre enchâssée dans un angle de la cathédrale, véritablement collée au mur. Ce menhir, c'est le plus vieux témoin de l'histoire du Mans. Il est là depuis 5000 ans. Et figurez-vous qu'on lui prête un pouvoir. Il est le symbole de la fertilité. Pour être sûr d'avoir un beau bébé dans 9 mois, glissez votre doigt dans un trou au beau milieu du menhir, ce trou qu'on appelle le nombril du Mans.
1: Donc il y a beaucoup de gens qui s'amusent à le toucher. C'est un peu un petit rituel de passage. Voilà, mais c'est rigolo.
24: Avant de partir de la cité Plantagenet, vous devez passer chez Juliette. Une commerçante du quartier, elle est là depuis 40 ans. C'est la boutique qui défend l'artisanat et les créateurs. Si vous désirez un souvenir, je vous recommande l'un de ces personnages d'une dizaine de centimètres, plein de couleurs, tout en rondeur. Ce sont des poupées décoratives, un peu déjantées. Et comme moi c'est sûr, vous allez craquer pour ces créations de Juliette en plastiroc, une pâte à modeler qui sèche à l'air libre. Ça mettra un peu de folie, on en a besoin, dans votre intérieur. Si vous avez encore un peu de temps devant vous, si votre week-end n'est pas terminé, j'ai une dernière idée pour vous. On va à l'abbaye royale de Lépau. C'est à 10 minutes en voiture de la cité Plantagenet, le tramway vous y conduit rapidement aussi.
1: C'est la reine Bérangère de Navarre, veuve de Richard Cœur de Lion, qui acquiert ses terres et qui fonde l'abbaye en 1230. C'est une abbaye cistercienne fondée par une reine d'Angleterre et qui est basée aux portes du Mans.
24: Caroline Ménérol, chargée de communication. Ici, on est à l'abbaye de Lépau, à Ivray-l'Évêque. L'édifice comprend plusieurs bâtiments ouverts à la visite. L'entrée adulte est à 7 euros. On commence par marcher vers le cloître, soutenu par d'imposantes colonnes sculptées. L'église abbatiale présente de magnifiques couleurs ocre. Et on y voit le gisant de la reine Bérangère. C'est magique, c'est beau, c'est reposant. Ce n'est donc pas étonnant que l'abbaye ait aussi servi de lieu de tournage pour des films. Mais j'y reviendrai. J'adore l'abbaye de Lépau parce que c'est aussi un lieu de nature. Il y a un grand parc arboré, très bien entretenu, idéal pour les grandes balades. Ce parc abrite un jardin permacole. On vous y apprend les principes de la permaculture, une manière de cultiver en s'inspirant de la nature. Il est même possible, à l'issue de ces ateliers, de déguster les produits réalisés avec les fruits et légumes du jardin. Pensez à réserver, c'est 5 euros pour les adultes, gratuit pour les enfants. Le cinéaste Pascal Thomas a choisi la cité Plantagenet, où nous étions, mais aussi l'abbaye de Lépau pour tourner son film « Le voyage en pyjama » sorti en 2023. Une comédie romantique sur les déboires amoureux d'un prof de lettres.
2: Dans une région absolument délicieuse, charmante, avec des gens accueillants, de très très beaux décors. Mais pour beaucoup des Français, le Mans, ça se réduit à deux choses. Je commence parce que je préfère les rillettes et ensuite les courses automobiles. Et là, j'ai découvert des gens charmants, accueillants, le centre du Mans magnifique. On a pu tourner tous nos intérieurs et extérieurs de maisons, une librairie. Une pure merveille, ça nous a donné de beaux décors qu'on a filmés simplement dans leur beauté, sans chercher à faire des acrobaties, bien sûr, pour simplement montrer l'endroit heureux dans lequel on s'était trouvé.
24: Bien bien sympa aussi, un tour par la boutique 100% Made in Sarthe de l'abbaye de Lépau, où vous trouvez des livres, des souvenirs, miel, confitures issues du jardin permacole et bien sûr les fameuses rillettes du Mans. Tant pis pour le summer body. En quittant l'édifice, je vous invite vivement à découvrir l'Arche de la Nature, c'est juste derrière l'abbaye. J'adorais venir ici quand mes enfants étaient petits pour qu'ils galopent un peu, j'avais la paix le soir, et découvre les animaux de la ferme. Des animaux parfois utilisés lors des tournages de films. Retenez que Le Mans est aussi une ville d'art et d'histoire, mais ça, vous le verrez quand vous viendrez.
10: Avec grand plaisir. Merci Fabien Aubry d'Issimène pour cette jolie visite du Mans. Cité de tournage qui inspire les cinéastes. 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Musique à présent avec Diana Ross, Upside Down sur votre radio ici.

0: Upside Down, Diana Ross. La musique continue dans un instant avec Julien Clerc, puis le tout nouveau titre de Grand Corps Malade en duo avec Stilto. Quant à moi, je vous dis à demain et je vous souhaite un très très bon après-midi sur votre radio locale, ici.
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C'était Julien Clerc avec Si on chantait. Eh bien, bonne nouvelle les amis, car on va chanter toute l'après-midi ici sur votre radio. La musique continue, tout de suite on retrouve Grand Corps Malade avec Stilto et la chanson Prochain Rêve. Car quand on réalise un rêve, il faut tout de suite penser au prochain. Bel été.

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2: Aujourd'hui dans le Lorrain du jour, nous recevons une pointure dans son sport. Alors, je commence avec cet indice un peu flou, mais vous allez voir, tout de suite, vous allez trouver la personne qui est avec moi, la meilleure joueuse de handball de ces 20 dernières années, aussi bien en équipe de France que dans son club de cœur, le Metz Handball. Il n'y a plus de suspense, forcément, c'est bien Nina Canto qui est avec nous. Bonjour Nina.
3: Bonjour.
2: Ça fait maintenant 10 ans que vous avez arrêté votre carrière professionnelle en tant que joueuse. Vous avez un des plus beaux palmarès de votre sport. Est-ce qu'il y a quand même un moment particulier sur ces nombreux succès dans lequel vous aimez vous souvenir?
3: Première d'Olympiade à Pékin. Ouais. Donc les Jeux Olympiques, où là j'ai vraiment découvert cette dimension qui est hors norme et rencontré les meilleurs athlètes de la planète. Et je disais toujours que c'est une parenthèse interdite où on n'est que des passionnés de sport avec des religions, des cultures différentes. Mais quel plaisir on a à vivre ensemble et à partager cette passion du sport. Donc pour moi, sincèrement, humainement, c'est une expérience très forte. Et puis une autre qui a été aussi intéressante, c'est mon dernier match. Parce que même quand on a anticipé, qu'on sait que ça va être le dernier, qu'on essaie de se préparer mentalement, c'est très difficile. On est dans un flou artistique. Du coup, c'était un match pour le titre. Donc, il y avait beaucoup d'enjeux, beaucoup de stress. Et en même temps, le club m'avait fait la surprise de faire venir toutes mes anciennes coéquipières, mes entraîneurs. J'avais fait un maillot « Une lionne ne meurt jamais » parce que je suis d'origine camerounaise. Et de voir le public être aussi triste que vous, de vous voir quitter les parquets, ça m'a fait quelque chose. Parce que quand on parle de sport, les gens, ils sont toujours très axés sur le palmarès, les médailles. Et moi, ce qui m'a toujours impacté en fait dans la vie, mon fil rouge, c'est d'avoir un impact sur les gens. Et quand vous voyez des gens qui vous témoignent autant d'amour, je me dis, je ne sais pas si on se souviendra de moi en tant qu'une super handballeuse, mais en tout cas, je suis fière qu'on se souvienne de moi comme une belle personne. Et pour moi, c'est ce qui prime avant tout.
2: Vous avez commencé votre carrière au début des années 2000. Mina, est-ce que vous avez vu des améliorations ou il y a encore des progrès à faire?
3: Ou aujourd'hui, ça n'a plus rien à voir. Ouais. Sincèrement, je trouve qu'aujourd'hui, il y a beaucoup d'améliorations. Quand je suis arrivée, c'était des jeux semi-professionnels. Les clubs essayaient de bricoler comme ils pouvaient parce qu'il n'y avait pas encore la médiatisation qu'il fallait. Les filles ont été championnes du monde en 2003, donc c'est aussi là qu'il y a eu un petit peu un démarrage au niveau de la visibilité, au niveau de la reconnaissance de notre discipline pour le secteur féminin, parce que les garçons, c'était déjà le cas. C'est vrai que je trouve que le handball s'est beaucoup professionnalisé, mais même la visibilité dans la ville, je veux dire, c'est une entité, la com autour des matchs, l'organisation, sponsor, on a un président qui arrive vraiment à garder des finances très pérennes et à permettre au club de se développer. On attire des joueuses qui sont de plus en plus intéressantes avec une vraie dimension internationale. Mmh. Mais je pense que Metz Handball a su créer en fait sa carte de visite.
2: Vous avez aussi réussi votre reconversion, Nina, notamment à la télé. Pourquoi on ne vous voit plus commenter les matchs de handball?
3: Alors ça, c'était mon rêve. J'ai eu l'occasion de le faire pour beIN Sport, beaucoup de fois, pour France Télévisions. Sauf que le moment où ça s'est développé, c'était en 2012, et moi, j'avais pas fini ma carrière. Et malheureusement, vous savez qu'il part à la chasse, perd sa place. Entre-temps, il y a d'autres profils qui se sont engouffrés dans cette opportunité-là. Et Amélie Goudjo, aujourd'hui, c'est la référence par rapport à ce poste-là.
2: Bon, on lance l'appel, Nina. On veut que vous reveniez à l'antenne pour vous voir débriefer et commenter les matchs. Merci en tout cas d'avoir été avec nous sur Ici Lorraine.
3: À bientôt, au revoir.
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0: C'était Indochine avec le Chant des Cygnes sur votre radio ici. Et bonne nouvelle, tiens, si vous êtes fan du groupe Indochine, il sera en concert les 26, 27 et 28 novembre prochains à la scène musicale. Trois dates exceptionnelles à ne pas louper à l'occasion de la sortie d'un album live inédit de leur dernière tournée. Dans un instant, les infos de 14h, mais avant on écoute Bonnie Tyler. Bel après-midi.
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1: Merci pour votre fidélité à votre radio ici. Il est 14h. 14h, c'est l'heure de retrouver toute l'info en France et dans le monde en 90 secondes avec Valentin Bertrand.
2: Jusqu'à 42 degrés attendus cet après-midi à Cahors dans le Lot, la quatrième canicule de l'année s'annonce aussi furtive qu'intense. Le pic attendu dès aujourd'hui avec une redescente plus lente en fin de semaine. 16 départements sont en vigilance orange, une grande partie du centre-est, du Puy-de-Dôme à la Savoie, de la Drôme au Doubs ainsi que les Landes et la Gironde. La Gironde où le travail des pompiers est déjà compliqué par ces fortes chaleurs, plusieurs reprises de feu signalées dès ce midi au Temple et à Lège-Cap-Ferré. Journée donc à haut risque pour les 2750 soldats du feu toujours mobilisés pour garder le feu dans son périmètre actuel de 42 000 hectares. Pour soutenir les pompiers français en lutte depuis maintenant une semaine, en Gironde, les secouristes belges et des camions d'extinction et de ravitaillement sont en route. Après la découverte de 5 bébés morts dans un appartement d'Orange dans le Vaucluse, les deux parents sont en garde à vue depuis ce matin. L'alerte est venue du père, intrigué par l'accouchement soudain de sa compagne dimanche dernier après un nouveau déni de grossesse. Une enquête pour meurtre sur mineur de 15 ans est ouverte. La sentence redoutée est tombée. Les 270 salariés de Fibre Excellence à Tarascon, dans les Bouches-du-Rhône, vont perdre leur emploi. Le tribunal de commerce de Toulouse confirme la liquidation judiciaire de cette usine. Décision toujours en attente pour l'autre site du dernier papetier français à Saint-Gaudens en Haute-Garonne. Et puis il a fait danser le monde entier lors de la cérémonie de clôture des JO de Paris. Le DJ français Kavinsky, retrouvé mort à son domicile ce matin. Il avait 50 ans.
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4: Toujours une vigilance jaune pour le phénomène.

0: Canicule sur notre département Mosellan, il fait chaud, vous le ressentez, 34 degrés en ce moment même à Famec, Thionville et Metz, 35 à Sarreguemines, Saint-Avold et Sarrebourg. Un soleil qui brille et qui sera avec nous jusqu'à la tombée de la nuit, donc pensez évidemment à vous hydrater, à vous protéger du soleil, casquette, crème solaire, lunettes. Les températures au cours de la nuit, 17 à 20 degrés, pas moins. Et puis on se réveillera demain matin un petit peu sous les nuages, il y aura même un risque d'orage qui sera relativement présent.
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0: bienvenue, on passe l'après-midi ensemble, c'est Fabien et Mo. Dans un instant, on écoute trois chansons françaises à la suite. Mais avant, vous le savez, hein, le 3, c'est mon chiffre préféré. Et j'aimerais partager avec vous trois événements étonnants qui vont se passer en France cet été. Troisième place pour le concours de la plus longue épluchure de pommes de terre. Oui, ça existe, ça va se dérouler le 15 août prochain dans la commune de Crevant, c'est dans l'Indre. Un concours qui va sans doute donner la patate. Deuxième place pour le concours du plus gros mangeur de Livarot. Concours qui se déroule à Livarot, dans le Calvados, et ça se déroule ce week-end. Et première place pour la course des serveuses et serveurs de café, ça se déroule le 20 septembre prochain à Paris. Et la suite, comme promis, trois chansons françaises à la suite, ça arrive, c'est pour vous, avec Ellie Medeiros, le duo Marc Lavoine, Patrick Fiori, et tout de suite on écoute Jane Birkin. Merci d'être avec nous sur votre radio ici.
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1: Profitez de ces vacances ou le temps d'un week-end pour aller admirer l'exposition Méliès, la magie du cinéma. C'est en ce moment au château de Malbrook à Mandérène-Ritz. Exposition festival, nombreuses activités animations qui nous invitent à l'aventure et à l'amusement au château. Une expo réalisée en partenariat avec la Cinémathèque française sur un des pionniers du 7e art, Georges Méliès, né Marie-Georges-Jean Méliès. Il est né et il est décédé à Paris. À voir donc des films, des archives inédites, une plongée dans l'univers de cet illusionniste qui a porté sa passion des trucages au cinéma. Sur toute la durée de l'exposition, un livret enfant de découverte de l'expo est mis à la disposition du plus jeune public. C'est en ce moment et c'est jusqu'au 31 octobre prochain au château de Malbrook, c'est rue du Château Facile à Mandérène-Ritz.
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0: Bel après-midi sur votre radio ici, j'espère que tout va bien pour vous. La suite encore et toujours de la musique, on vous gâte, comme tout l'été d'ailleurs, avec Michel Berger, Shakira, et tout de suite on écoute Louis Bertignac, Les Visiteurs, avec la chanson Ces idées-là. Bel après-midi.
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1: Merci d'avoir choisi votre radio ici. Il est 15h. C'est l'heure de retrouver toute l'info en France et dans le monde en 90 secondes. Avec vous, Valentin Bertrand.
2: C'est parti, comme une allumette, les mots du maire de Lenton en Gironde où une reprise de feu est survenue ce matin. Le cocktail météo est détonnant aujourd'hui avec du vent et des températures jusqu'à 40 degrés. Mais pour l'heure, le feu reste stabilisé. La surface parcourue est toujours de 42 000 hectares. Canicule et risque d'incendie. Deux tiers de la France sont concernés par un appel à la vigilance avec 65 départements en risque élevé de feux de forêt, principalement dans la moitié nord du pays et dans le sud-ouest. Après la découverte de 5 bébés morts dans un appartement d'Orange, dans le Vaucluse, les deux parents sont en garde à vue depuis ce matin. L'alerte est venue du père, intrigué par l'accouchement soudain de sa compagne dimanche dernier. Après un nouveau déni de grossesse, une enquête pour meurtre sur mineur de 15 ans est ouverte. La chanteuse Angèle exprime son immense tristesse après la mort du DJ français Kavinsky, rendu célèbre par son titre Night Call, sur lequel elle avait posé sa voix lors de la cérémonie de clôture des JO de Paris 2024. Il n'a pas survécu au choc. Le pilote d'un ULM est mort ce matin près de l'aérodrome de Montélimar en Cône. D'après Isidro Mardèche, l'appareil a brusquement chuté. Après son décollage, l'homme âgé d'une cinquantaine d'années était seul à son bord. L'apprentissage du basque, du corse, du breton, bientôt mieux valorisé au bac, avec une mention cursus bilingue mis en place dans 2 ans sur le diplôme des bacheliers. Et puis là, tout de suite, vous retrouvez sur ici.fr la liste des jours fériés et surtout des vacances académie par académie pour la prochaine rentrée scolaire.
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4: Vigilance jaune pour le phénomène canicule sur notre département mosellan. Il fait chaud, vous le ressentez, 34 degrés en ce moment même à Famec, Thionville et Metz, 35 à Sarreguemines, Saint-Avold et Sarrebourg. Un soleil qui brille et qui sera avec nous jusqu'à la tombée de la nuit. Donc pensez évidemment à vous hydrater, à vous protéger du soleil, casquette, crème solaire, lunettes. Les températures au cours de la nuit, 17 à 20 degrés, pas moins. Et puis on se réveillera demain matin un petit peu sous les nuages. Il y aura même un risque d'orage qui sera relativement présent.
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0: Bonjour, bienvenue, c'est Fabien Emo. On passe l'après-midi ensemble les amis. Dans un instant, trois chansons françaises à la suite. On vous gâte hein, comme tout l'été. Et en cette période estivale, j'ai avec moi le top 3 des destinations balnéaires préférées des Français cette année. Troisième place pour l'île de Léron. Deuxième position pour Biarritz. Et en première place, tiens, vous y êtes peut-être en ce moment, l'île de Ré à la côte cette année. Ce sont voilà les trois stations balnéaires préférées des Français. Et maintenant, j'ai avec moi, comme promis, trois chansons françaises à la suite. On écoute Jean-Jacques Goldman et Sirema, Yann Muller avec Les Oies Sauvages, ça c'est l'un des tubes de l'été. Et tout de suite, on démarre avec Rose Laurence, avec son tube Africa. Bel après-midi.
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1: Vous rêvez de voler en ULM? Alors cette information est clairement pour vous. Ultra léger motorisé, couramment appelé donc ULM, un aéronef ultra léger muni d'un moteur et dont les conditions de navigabilité spécifiques sont simplifiées par rapport à la certification d'un avion léger et soumis à une licence de pilotage plus simple que la licence de pilote privé. Eh bien, le club Mosail Parapente Paramoteur vous propose d'apprendre à voler assez facilement après quelques minutes de vol en double commande avec un instructeur. Vous prendrez les commandes et piloterez vous-même la voile ultra légère pour vivre une expérience unique et inoubliable. Comptez un peu plus de 100 euros pour le plein tarif. Direction la base Mosail au lieu-dit Ippberg à Saint-Jean-Rorbar. C'est situé à environ 15 minutes seulement de Saint-Avold ou de Sarreguemines et c'est possible tous les jours entre 6h et 20h jusqu'au 18 octobre.
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0: Bel après-midi à l'écoute de votre radio ici. 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Tout de suite, le retour de la musique dans votre radio avec David Bowie, la gagnante de la Starac, Marine. Et tout de suite, on écoute Ten Sharp. Merci d'être avec nous.
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1: Merci d'être à l'écoute de votre radio ici. Il est 16h. C'est l'heure de retrouver toute l'info en France et dans le monde en 90 secondes avec Valentin Bertrand.
2: Jusqu'à 42 degrés attendus cet après-midi, la quatrième canicule de l'année s'annonce aussi furtive qu'intense. Le pic attendu dès aujourd'hui, avant une redescente plus lente en fin de semaine. Et c'est à Cahors, dans le Lot, qu'il risque de faire le plus chaud. 16 départements sont en vigilance orange, une grande partie du centre-est, ainsi que les Landes et la Gironde. La Gironde, où les fortes chaleurs compliquent un peu plus encore la lutte contre les flammes. Plusieurs reprises de feu signalées à Lenton, au Temple et à Lèche-Cap-Ferré. Journée donc à haut risque pour les 2750 sapeurs-pompiers toujours mobilisés pour garder ce feu dans son périmètre actuel. 42 000 hectares parcourus pour soutenir les pompiers français en lutte depuis maintenant une semaine en Gironde. Une trentaine de militaires belges et une dizaine de véhicules sont en cours d'acheminement sur place. Dans le Var, les habitants de Barjol et de Corrence sont autorisés à rentrer chez eux. Le feu est fixé depuis hier soir, c'est-à-dire qu'il ne progresse plus. Il a parcouru 4500 hectares. La sentence redoutée est tombée. Les 270 salariés de Fibre Excellence à Tarascon, dans les Bouches-du-Rhône, vont perdre leur emploi. Le tribunal de commerce de Toulouse confirme la liquidation judiciaire de cette usine. Décision toujours en attente pour l'autre site du dernier papetier français à Saint-Gaudens, en Haute-Garonne. Le football n'est pas à vendre. C'est le message posté par la ministre française des Sports, Marina Ferrari. Réaction au projet de la FIFA, l'association à but non lucratif à la tête des grandes compétitions mondiales, qui souhaite ouvrir ses activités commerciales à des investisseurs privés. Projet très critiqué en Europe.
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4: 36 degrés à Metz, Forbach, Sarreguemines, Sarrebourg, 37 à Thionville. Le mercure est élevé aujourd'hui, d'où cette vigilance jaune pour le phénomène canicule sur l'ensemble du département. Un soleil qui brillera jusqu'à la tombée de la nuit. Nuit pas franchement fraîche, entre 17 et 20 degrés pour les minimales annoncées par Météo France. On se réveillera demain matin sous les nuages, avec même de l'orage, de bonnes averses qui devraient tomber et des températures encore à nouveau élevées pour jeudi. 35 à 38 degrés pour les maximales.
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3: Bonjour, je m'appelle Catherine. Donc, mon petit plaisir l'été, c'est de marcher en groupe avec des amis avec lesquels on fait du sport habituellement. Il fait beau, on se promène, on visite des choses, on parle ensemble. Et du coup, c'est très bon pour le lien social, c'est bon pour la santé. Et puis, ça fait plaisir, on redécouvre des choses qu'on ne connaît pas forcément.
4: Et cette marche en groupe dont vous me parlez, c'est un groupe auquel vous vous êtes inscrite ?
3: Alors, c'est un groupe, on fait de la gym habituellement ensemble pendant l'année. Et puis, pendant les vacances, comme il n'y a pas de gym, et ben on se rencontre et puis on fait des choses ensemble. On continue le sport de façon un peu plus ludique. Se raconter un peu des histoires, enfin, c'est le lien social qui est important. Voilà, ça change un petit peu du quotidien. Ben, ça permet de rencontrer des gens qu'on n'aurait pas rencontrés sinon.
4: Et quel type de parcours vous faites ? Est-ce que c'est dans Metz ? Est-ce que c'est aux alentours ?
3: Bon, d'habitude, on se rejoint à l'île du Saulcy. On fait du sport et aujourd'hui, on a décidé de marcher. Donc, on se promène et c'est ce grand-là qui nous guide un peu. Il a dit, on va visiter Saint-Pierre-aux-Nonains. Voilà.
4: Et qu'est-ce que vous pouvez souhaiter aux auditeurs d'ici ?
3: Mais de se promener quand il fait beau, pas trop chaud le matin. Et puis, d'avoir un œil neuf sur les choses, ça, c'est du bonheur.
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0: C'était Texas sur votre radio ici. Merci de passer votre été avec nous. C'est Fabien Hémeau. Dans un instant, on écoute Eddie Mitchell avec Couleur Mentalo. Tiens, la Mentalo, voilà une boisson rafraîchissante qu'on aime boire l'été. Alors malheureusement, elle ne figure pas dans les boissons préférées des Français pendant cette période. Non. Car en troisième place, on retrouve la citronnade maison. Deuxième place pour le thé glacé maison, toujours. Mais la reine de l'été, c'est l'eau. Oui, tout simplement. 80% des Français affirment augmenter leur consommation d'eau l'été. Et en plus, forcément, avec cette canicule, c'est toujours la boisson qui rafraîchit le plus. Et nous, ici, l'été, on augmente notre consommation de musique. Tout de suite, trois chansons françaises à la suite. On écoute Les Innocents, Vita et Monsieur Eddie Mitchell. Bel après-midi.
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0: C'était Oshi avec Je partirai sur votre radio ici. Personne ne part, hein. Je compte sur vous les amis, vous restez ici à l'écoute de votre radio de l'été. C'est l'heure de l'humour en tube avec Fred Ballard. On va rire avec les humoristes du jour, Anne Roumanoff et Nina Azoulay. Le thème du jour, le concept du couple est-il devenu has-been ?
1: Au début, on expérimente le couple avec les trois S, surprise, séduction, sexe. Après, on expérimente la vie de couple avec les trois R, reproche, routine, ronflement.
2: Voilà, et ça c'est vrai que tout de suite, ça fait moins rêver. Donc, avis aux célibataires qui passent l'été tout seuls dans leur grand lit, comme Anne Roumanoff. Profitez-en pour vous étaler, dormir en étoile, y a que ça de vrai pour rêver à l'amour qui rime avec presque toujours.
1: J'ai été 25 ans en couple à durée indéterminée. On a une rupture conventionnelle et je suis pas pressée de retrouver un couple en CDI. Vraiment, non, vraiment, parce que là j'ai fait un stage de 6 mois, j'ai eu un CDD d'un an. Là, je viens de finir un stage découverte d'une semaine.
2: Ah oui, ça se confirme. Hein. Sur le marché de l'amour, c'est comme sur le marché du travail. Les carrières longues n'ont pas du tout le vent en poupe. Aujourd'hui, il faut papillonner hein, pour engranger de l'expérience et se faire chasser. Ou rester solo pour se faire bronzer.
3: Franchement, le célibat, ça pourrait être la norme. En vrai, le célibat, c'est la tranquillité. C'est comme un transat au soleil, le célibat. Le couple, c'est plus la piscine glacée à côté. T'as tous tes potes en couple qui sont dans l'eau et qui arrêtent pas de te dire « Allez, viens, Nina, plonge !» Bon, au début, elle est un peu froide, mais après, on s'habitue. Mais t'as les lèvres bleues, t'es gelée, ça se voit que t'es pas bien, fous-moi la paix.
2: Voilà, bah normalement, après cette démonstration de Nina Azoulay, les célibataires de l'été sont désormais très heureux de l'être, hein, comme quoi l'humour sauve de tout. On peut se marrer tout un été en solitaire, en bord de mer. Si, si, c'est possible.
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0: restez à l'écoute de votre radio ici. Dans quelques minutes, les infos de 17h, vous restez avec nous. Mais avant, on écoute Pierre Demar avec Je pense à vous. Cette chanson, c'est une véritable déclaration d'amour à son public qu'on écoute juste après ça. Belle fin de journée.
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0: ça donne envie de chanter ça, hein. I love you. Ben oui, forcément, ça donne envie de chanter. C'était Donna Lewis. Et encore un tour de piste. Ça aurait pu être un tour de Lewis, mais c'est un tour de piste que nous vous proposons jusqu'à 19h pour ce 17-19 ici à Metz et en Lorraine.
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0: Mercredi 29 juillet 2026, il est 17h. Le journal est présenté par Emma Voglimaxi.
2: Ça y est, le coup d'envoi pour la récolte des mirabelles a été donné 15 jours avant la date habituelle. Rien de bien grave, le phénomène n'est pas inédit et la récolte s'annonce bonne. Les saisonniers sont donc déjà au boulot, comme Daniel et Claude à Vigneulles en Meurthe-et-Moselle. Ces deux amis ont décidé de faire ensemble leur première récolte de mirabelles à 70 ans.
3: C'était pour être avec Claude, on s'apprécie. Donc j'ai dit, bah oui, il m'a dit, je vais faire les mirabelles. Bon, ça a mûri pendant la nuit, je l'ai appelé et je dis, bon, je vais faire ça avec toi.
4: Et puis ça nous fait un petit peu d'argent supplémentaire. Donc, on peut profiter de ce qu'on a gagné, on peut aller au restaurant, on peut partir un peu en vacances. Voilà, il y a ce côté-là aussi qui est intéressant. Hein.
5: Il faut avoir une certaine technique, il y en a qui prennent bien la branche dans les deux mains et tirent dessus. Donc, ils ont une technique, ils vont beaucoup plus vite. Mais bon, il faut avoir des branches qui sont bien chargées. Donc, il y en a qui sont là depuis de nombreuses années, ils savent mieux que les nouveaux comme nous qui venons d'arriver.
3: Ils nous ont mis hier un peu la pression, hier. Hein. Les jeunes, là, et maintenant, ils nous appellent les papis, quoi. Hein, tout ça parce qu'on a quand même 70 ans, quoi.
5: Voilà. Bon, retourne au travail, hein. On vous laisse faire votre reportage.
2: Un témoignage recueilli par Léo Limon qui a pu en effet bien profiter au milieu de ces vergers de mirabelliers. La Lorraine reste en jaune concernant la canicule. On attend de grosses chaleurs demain aux alentours de 33 à 36 degrés, jusqu'à 38 localement dans les Vosges. Et après, la chaleur place à l'orage. Vigilance jaune dans les 4 départements de 13h à 18h. Le Grand Est continue d'aider la Gironde. Après les pompiers, le secteur médical se mobilise. En plus des deux équipes du SMUR de la région déjà sur place, 4 assistants de régulation médicale les ont rejoints hier. L'équipe est coordonnée par le chef des urgences de l'hôpital de Nancy. La communauté de communes de Cattenom et environ aussi veut aider. Le président Roland Balserzac a proposé de donner 5000 euros au territoire touché. Cette aide urgente sera votée le 1er septembre. Le couple chez qui on a retrouvé les dépouilles de 5 bébés a été placé en garde à vue. La mère de ces nourrissons a 32 ans. Elle a été interpellée à la sortie de l'hôpital après avoir donné naissance à un enfant, lui, en bonne santé. C'est le compagnon qui a découvert les ossements et qui a prévenu les autorités. Le DJ français Kavinsky est mort quelques jours avant ses 51 ans. Cette figure emblématique de la French Touch a été retrouvée hier dans son appartement. Il est connu pour son titre Night Call. Qu'il avait performé avec la chanteuse Angèle à la cérémonie de fermeture des JO de Paris en 2024. Emmanuel Macron a salué sur Facebook une fierté française pour toujours. En Moselle-Ouest, si vous voulez donner vos vêtements au Resto du Cœur, attendez un petit peu. L'association est dépassée par votre générosité. Ces bénévoles n'arrivent plus à gérer le volume de vêtements déposés. Les espaces dédiés au tri sont donc saturés. L'association demande aux futurs donateurs de ne pas venir avant le 15 août. Il est 17h03 sur Ici Lorraine.
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2: Raphaël, il commence à faire un peu chaud là.
0: Mais oui, effectivement, et ça va continuer comme ça pour ces quelques jours avec des températures de 35-36 degrés relevées là, il y a quelques minutes par Météo France. À Volminster, à Sarrebourg, à Metz également, 35.

0: 6 degrés. Cette nuit, ce sera un peu plus respirable. Quoique, 16 à 19 pour les températures mini, 24 par endroit, notamment sur les Vosges-Mosellanes. Le ciel restera bien étoilé. Pour demain, jeudi, écoutez, le début de journée démarre avec un soleil généreux et ce sera le cas en cours de journée, malgré quelques petites averses qui pourraient tomber ici ou là et même un petit risque d'orage avec du vent, d'ailleurs assez présent, assez fort l'après-midi. Un vent d'ouest à sud-ouest, assez fort par moment, jusqu'à 85 km par heure, hein, quand même par moment. Et les températures demain, 35 à 38 degrés. D'ailleurs, je rappelle que le département de la Moselle est en vigilance jaune pour le phénomène canicule aujourd'hui. Et demain, il sera placé jaune pour les phénomènes canicule et orage. Je vous dis à tout à l'heure 18h, Emma, pour d'autres informations, ou avant si l'actu l'exige, comme toujours. Un mot de la route pour signaler ce ralentissement, notamment sur la 31, dans le sens remontant, à hauteur de Haut-Concours jusqu'à Talange, sur toutes les voies. Il y en a pour 1,5 km de ralentissement. Aux dernières informations, si vous croisez des perturbations, vous êtes toujours les bienvenus. Véhicule en panne signalé également à hauteur de Richemont, sur le sens Metz-Longwy, cette fois-ci sur la 30, il est sur la BAU, bande d'arrêt d'urgence, restez prudents là aussi dans le secteur, c'est toujours mieux de le savoir avant. Si vous avez d'autres informations routières, vous appelez Laurent au 03 87 52 13 13.
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0: Et autant dire que ça démarre fort pour la musique dans ce 17h-19h avec ce titre qui a été un véritable tube. D'ailleurs, tout l'album a été un gros tube. Hein. Vous vous souvenez certainement de l'album Thriller de Michael Jackson. On se replonge là, précisément 83, Wanna Be Starting Something.

0: Moi, ça me plaît énormément, ce titre de Michael Jackson, Wallaby, Starting Something. Ça me fait chaque fois penser à ça. Écoutez, ça ressemble un peu quand même. Hein. Ça, c'est Manu Dibango. C'était juste pour le plaisir. Le petit côté, vas-y, on raconte un peu une histoire autour de la chanson, de la musique. Hein. Vous vous en souviendrez ? Manu Dibango. Il s'appelle Sol Makossa.
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0: Mais oui, parce
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0: C'est ça aussi la radio, c'est s'informer, comme ça, se divertir, se cultiver aussi par moments. Hein. Pas trop quand même, hein. Faut y aller tranquillou bilou, hein. On est quand même en vacances. En tout cas pour certains, pour d'autres, il y en a qui bossent. Hein. C'est le cas pour la petite équipe du soir. Laurent au standard, je l'ai présenté. Pierre-Yves Renoux à la technique. Coucou Pierre-Yves, ça va bien ? Oui, oui. Bah oui, il n'y a pas de micro, donc je te fais un petite imitation, ça pourrait être aussi. Oui, oui, ça va bien. Et puis vous aussi, de l'autre côté du standard, évidemment, de l'autre côté de la radio également, avec de nouvelles fréquences du côté de Sarrebourg, par exemple, à Verdun ou encore à Longwy. Merci aux nouveaux auditeurs présents pour cette fin de journée. Et si on écoutait Le Petit Pêcheur de Manon Lisa, avant de retrouver Testé et Approuvé avec Maxence Radovic, qui nous emmène à quelques kilomètres de la frontière dans, allez, je regarde, précisément 2 minutes.

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1: J'adore, hein, artiste avec laquelle il va falloir compter dans les prochaines semaines et mois. Manon Lisa, le petit pêcheur, cette histoire hyper connue, mais qui est super bien chantée. Il est 17h15, testé et approuvé avec Maxence Radovic. Aujourd'hui, il teste pour nous et il approuve ou pas, hein, mais souvent on approuve, je ne vous cache pas. Vous nous emmenez aujourd'hui à quelques kilomètres de la frontière, mais dans quel secteur? Parce qu'on est quand même le pays des trois frontières, Max.
2: Direction Mondorf-les-Bains, au Luxembourg, pour découvrir l'un des lieux de divertissement les plus connus de la grande région, le Casino 2000. Alors, je vous rassure tout de suite, même si son nom laisse penser que l'on vient uniquement pour jouer, le Casino 2000 est aujourd'hui bien plus qu'un casino. C'est un véritable complexe de loisirs où l'on peut passer toute une soirée, voire même tout un week-end. Il faut savoir que c'est le seul casino du pays, en plus de cela. Bien sûr, les amateurs de jeux y trouveront leur bonheur. Dès l'entrée, on découvre une ambiance avec des dizaines de machines à sous, mais aussi des tables de roulette, de blackjack ou d'autres jeux de casino qui attirent chaque année des visiteurs venus du Luxembourg, de Lorraine, de Belgique ou encore même d'Allemagne. Mais ce qui m'a particulièrement marqué, c'est que même si l'on n'est pas joueur, il y a largement de quoi profiter du lieu. On y retrouve plusieurs espaces de restauration, des bars, un hôtel et surtout une salle de spectacle devenue incontournable dans la grande région, le Chapiteau. Et c'est justement là que le Casino 2000 marque des points, car le Chapiteau accueille tout au long de l'année des artistes dans une salle à taille humaine. Résultat, on est souvent beaucoup plus proche des artistes que dans les grandes salles de concert et c'est super satisfaisant. La programmation de la rentrée s'annonce d'ailleurs particulièrement séduisante. Le 9 octobre prochain, c'est Julien Clerc qui viendra retrouver son public avec ses plus grands succès, une occasion de redécouvrir l'un des monuments de la chanson française.

Place à l'émotion avec The Greatest Love of Alls, un spectacle hommage à Whitney Houston, porté par la chanteuse Belinda Davids, reconnue dans le monde entier pour son incroyable ressemblance vocale avec la star américaine. Autre rendez-vous très attendu, Calogero.

0: Il fera une étape au chapiteau du Casino 2000 de Mondorf-les-Bains le 27 novembre prochain. Un artiste qui enchaîne les tournées à succès et dont les concerts affichent régulièrement complets. Et la cerise sur le gâteau, c'est que l'établissement bénéficie d'un cadre agréable. Mondorf-les-Bains est une station thermale réputée, connue pour son calme et son environnement verdoyant. Une sortie qui permet finalement de s'évader un peu sans partir très loin de notre Lorraine. Le Casino 2000 de Mondorf-les-Bains, c'est donc testé et approuvé. En 87, tu te souviens ?
1: Testé et approuvé avec Maxence Radovic, du côté du Casino 2000. À Mondorf-les-Bains, au Luxembourg, que nous saluons et on salue toutes les équipes. Je sais qu'on nous écoute régulièrement et c'est tant mieux. Michel Polnareff avec ce titre émouvant. On est au milieu des années 70. Il est obligé de s'exiler aux États-Unis, en Californie précisément, pour des soucis financiers. Mais la France lui manque quand même. Et ça donne ce titre. Écoutez.

0: texte signé Jean-Loup Dabadi, une magnifique interprétation de Michel Polnareff. Lettre à France. Ça va bien les amis, vous êtes en forme? Bon, écoutez, tant mieux, hein, c'est que... Attendez, j'ai entendu un vieux « oui, oui, de loin ». Me dis pas que c'est toi Pierre-Yves qui a fait ça. Si, c'est dommage que tu puisses pas parler au micro, hein, mais c'est... on t'a entendu vraiment très loin. Tu peux refaire plus fort, ça marche? Voilà, c'est le réalisateur de l'émission, hein. Une bonne équipe, on s'amuse bien et c'est tant mieux. J'espère que vous aussi, vous vous amusez bien de votre côté. Dans un instant, nous allons faire de l'acrobranche, enfin surtout vous, hein. Moi, c'est terminé ces trucs-là. Ah bah, il y a un temps pour tout, hein. Moi, ce sera plutôt l'espace guinguette ou encore le laser game, hein, proposé du côté de France Aventure Amnéville. C'est le cadeau tout à l'heure à 17h40. On n'y est pas. Les petits bonheurs dans un instant avec Catherine. Mais quels sont ces petits bonheurs? Si vous restez, vous le saurez.
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0: Auteur, compositeur, interprète, musicien de talent, c'est Christophe Maé. Christophe Martichon, de son vrai nom. C'est son nouveau titre, un bel hommage aux mamans et à sa maman. Ça s'appelle La Lune.

0: pensée pour toutes les mamans ici ou ailleurs, et la mienne également, un gros bisou. Catherine, pour nos petits bonheurs, Catherine fait partie d'un club de gym tout au long de l'année. Pendant l'été, ben, quand il n'y a pas gym, il y a le groupe qui se retrouve quand même pour faire de la marche, et puis surtout papoter, bavarder, ça c'est un beau passe-temps. Quelques propos recueillis dans ces petits bonheurs au jardin de l'Esplanade à Metz par Lucille Ménard.
1: C'est le lien social qui est important. Bonjour, je m'appelle Catherine. Donc, mon petit plaisir l'été, c'est de marcher en groupe avec des amis avec lesquels on fait du sport habituellement. Il fait beau, on se promène, on visite des choses, on parle ensemble. Et du coup, ça, c'est très bon pour le lien social, c'est bon pour la santé. Et puis, ça fait plaisir, on redécouvre des choses qu'on ne connaît pas forcément.
2: Et cette marche en groupe dont vous me parlez, c'est un groupe auquel vous vous êtes inscrite ?
1: Alors, c'est un groupe, on fait de la gym habituellement ensemble pendant l'année. Et puis, pendant les vacances, comme il n'y a pas de gym, et ben on se rencontre et puis on fait des choses ensemble. On continue le sport de façon un peu plus ludique. Se raconter un peu des histoires, enfin, c'est le lien social qui est important. Voilà, ça change un petit peu du quotidien. Ben, ça permet de rencontrer des gens qu'on n'aurait pas rencontrés sinon.
2: Et quel type de parcours vous faites ? Est-ce que c'est dans Metz ? Est-ce que c'est aux alentours ?
1: Bon, d'habitude, on se rejoint à l'île du Saulcy. On fait du sport et aujourd'hui, on a décidé de marcher. Donc, on se promène et c'est ce grand-là qui nous guide un peu. Il a dit, on va visiter Saint-Pierre-aux-Nonains. Voilà.
2: Et qu'est-ce que vous pouvez souhaiter aux auditeurs d'ici ?
1: De se promener quand il fait beau, pas trop chaud le matin, et puis d'avoir un œil neuf sur les choses, ça c'est du bonheur.
0: C'est du bonheur à l'état pur, effectivement. Hein. Encore un rendez-vous qui marche, ces petits bonheurs que nous partageons sur votre radio. Voici Scorpionza.

0: Alors, vous sifflez aussi ?
1: Allez-y, tranquille, pour cette fin de journée.
0: Pas au point, moi, je m'entraîne pourtant. Quel tube, Scorpions, comme vous voulez. Wind of Change, un vent de changement. Il est 17h34.
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0: Principalement autour de la route, on fait un point à 17h35 bientôt. Globalement, pas mal de petites perturbations comme sur la 31. C'est en cliquinant, hein, c'est toujours pareil. Ralentissement dans le sens remontant du 315 au 317 de Haut-Concours à Talange sur toutes les voies. Patience dans le secteur. Et puis je repère également une autre perturbation un peu plus haut. C'est en fait une réduction de voie dans le sens remontant également, cette fois-ci sur la 31 de Bertrand-Jaillange. Restez bien sûr vigilants, levez le pied, les mesures sont obligatoires. A30, réduction de voie toujours d'actu à hauteur de Famec. Là aussi, restez prudents dans le sens Longwy vers Metz du kilomètre 5,2 au 4,6 pour être tout à fait précis. Et puis, donc la fermeture de l'aire de la Castine jusqu'à nouvel ordre, c'est toujours d'actualité. C'est sur la 30 dans le sens Metz-Longwy à hauteur de Neufchâteau. Rien d'autre pour l'instant, c'est déjà pas mal remarqué. Alors vous savez qu'on a aussi la 4 à l'œil, hein, celle qui va vers l'Alsace, vers Strasbourg notamment, ou d'autres axes routiers. Et si ça concerne ailleurs, vous nous passez un coup de fil. Vous êtes les bienvenus toujours, 03 87 52 13 13.
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0: Bienvenue à vous qui nous rejoignez. Voici pour vous accueillir Jérémy Frérot avec Frérot.
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0: Frérot, c'est Jérémy Frérot sur votre radio et d'ici Lorraine. Il est 17h39. Tous les soirs, nous avons envie de vous emmener ici ou là pour la bonne adresse du jour.
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0: Nous vous emmenons aujourd'hui découvrir un lieu exceptionnel, le château des Monts-Héron. Nous sommes dans la Meuse. Une belle histoire familiale. Catherine Pierrat est avec nous. Bonsoir, bienvenue Catherine.
3: Bonsoir Raffaello.
0: Une famille qui exploite ce château, c'est votre papa qui a démarré l'aventure en 89. C'est pas le papa?
3: Non, bien avant, ils l'ont acheté, mes parents l'ont acheté en 85 et on exploite depuis mars 89.
0: D'accord. Donc en 85, mais c'est bien vos parents qui ont acheté, on est d'accord?
3: Oui, tout à fait. Oui, on est.
0: Une aventure familiale. D'ailleurs, il y a même la maman qu'on peut saluer qui est toujours avec vous. Je peux donner son âge?
3: Oui.
0: 86 ans et elle est avec vous. 86 ans bientôt, oui. Début août.
3: Oui.
0: Et elle est toujours avec vous. Une vraie histoire familiale. Alors, quand votre papa et vos parents ont acheté en 85, qu'est-ce qui se disait dans le village ou dans la ville?
3: Alors nous, on est de Meurthe-et-Moselle au départ, donc c'est vrai qu'on est venu un peu dérangé en Meuse, les gens nous regardaient un petit peu bizarrement, on nous donnait un an à tenir et pas plus, et on a traité un peu mon père de fou d'acheter un château. Et pour la petite histoire, on n'avait même pas de prêt en France, on a été chercher de l'argent en Belgique. Donc, tout ça pour vous dire que c'était assez compliqué, mais on y est arrivé, donc avec beaucoup de patience.
0: Et de travail, on s'en doute, et une belle histoire familiale. Quand on voit le château, franchement, moi je suis impressionné. Il est énorme, en tout cas sur ce que je vois sur le site internet. Vous êtes à proximité de Verdun, c'est quoi, un peu plus de 10 km?
3: On est à 13 km de Verdun, 80 de Metz, c'est 1h30 par Nancy.
0: Oui. Alors le château a été construit en 1857-1859, il a fallu un peu de temps. Et ensuite, dans les grandes lignes, l'histoire un petit peu de ce château.
3: Alors, construit sur les fondations d'une demeure seigneuriale qui, elle, datait du XVIe siècle. D'ailleurs, on a les dépendances sont plus anciennes que le château. Et on a, sur le couloir du spa, des tacs de cheminée qui datent de 1723. Donc, il a été reconstruit. La famille s'est ruinée à la reconstruction. Et il a été acheté par un homme de paille du baron de Chanet en 1903 en pièces d'or.
0: D'accord. Et alors, depuis, l'histoire continue. C'est vrai ou pas que Maurice Ravel serait passé dans ces murs?
3: Alors oui, tout à fait. Et on le sait que depuis 2014 de mémoire, parce que c'est l'écrivain Monsieur Bernard, qui est natif de Bar-le-Duc, qui vit à Paris, qui a écrit Sous les forêts de Ravel. Et dans sa recherche de correspondance des amis de Ravel, il est tombé sur une lettre où il décrivait le château, où il serait venu jouer au piano dans le vestibule du château pour les blessés de guerre. Donc on peut s'imaginer, je veux dire, le grand réconfort que ça a pu apporter à l'occasion, puisque le château était un hôpital d'évacuation pendant la Première Guerre, il faut le savoir.
0: Et on écoute d'ailleurs, vous l'entendez certainement, le Boléro.
3: Le Boléro, écrit en 1923.
0: Ouais.
3: Et le tempo date vraisemblablement du bruit des taxis de la Marne.
0: D'accord. Bon, on va la laisser un petit peu cette musique, si vous voulez bien, Pierre-Yves, l'émission. Maurice Ravel, pour nous accompagner sur cette aventure familiale. Aujourd'hui, c'est devenu vraiment un endroit splendide, un hôtel, un restaurant, spa 4 étoiles. Vous nous présentez, là encore, dans les grandes lignes, il y a combien de chambres aujourd'hui, par exemple?
3: Alors, il y a 25 chambres, donc 4 duplex et 2 appartements. Donc, on peut optimiser, par exemple, quand on a des mariages, jusqu'à 60 personnes à coucher directement sur le site.
0: Super. Le restaurant, Benoît Touvenin et toute l'équipe, pourquoi comme type de plat?
3: Alors, c'est une cuisine gastronomique, donc il faut savoir que Benoît Touvenin, donc mon frère, est chef de cuisine, il est maître restaurateur également et Prosper Montagnier. Donc je peux vous citer quelques plats qui sont actuellement à la carte et donc qui sont un peu nos plats signature. Par exemple, la cède des deux foie gras du château, de canard du château, en lobe au laurier et au jambon de Marcassin. Et vous avez également le filet de canette rôti sur peau et cuit rosé avec un verjus de Mirabelle et son lait et petits légumes de saison. Bon. Et en dessert, un parfait glacé à la dragée de Verdun, quenelle de mousse au chocolat et mincé de fruits rouges. Donc le verjus, pour revenir à la canette, on a dans notre potager une vigne qu'on exploite et avec laquelle on fait du verjus. Et le verjus rentre dans la composition des recettes, notamment avec le filet de canette et quand on fait du foie gras poêlé également.
0: Bon, on peut se douter que ce sont de bons produits et de bons petits plats. Le spa aussi est exceptionnel. On peut faire des cadeaux. Imaginons, il y a un anniversaire qui arrive. Il y a des cartes cadeaux possibles pour le resto, les nuits. Ouais.
3: Oui, on en fait tous les jours pratiquement. Bon. C'est plus réservé qu'à la partie de Noël. Et cette année, une chose que en 37 ans, c'est la première fois où ça m'arrive, c'est qu'on a eu beaucoup de cadeaux pour des maîtresses, ouais, pour les fins d'année scolaire, donc pour offrir un accès au spa, un menu ou une nuit, et donc c'est vrai que c'était sympa.
0: Ben oui, c'est une idée originale, effectivement. Merci pour toutes ces précisions. Château des Monts-Héron, même s'il y a un T, ça ne se prononce pas. Monts-Héron, parce qu'il y avait des hérons à une époque, Catherine.
3: Tout à fait. Hein, en 2008, il y avait 44 nids de hérons, donc je vous avouerai qu'aujourd'hui, il y en a nettement moins, ouais, parce qu'il y a des arbres qui sont tombés. Mais on a retrouvé les cigognes.
0: Eh ben c'est très bien.
3: Depuis
0: aussi.
3: Depuis qu'on est dans le Grand Est, il n'y en a pas qu'en Alsace, ouais, en Meuse.
0: Ouais, c'est emblématique de la région, du Grand Est en tout cas. Voilà. Merci pour toutes ces précisions, Catherine Pierrat, et bravo pour votre famille, parce que ce n'est pas évident de faire comme ça quand on le voit un peu de l'extérieur, mais d'entretenir, de continuer. Et puis vous êtes, même si c'est un château qui a quelques années, vous êtes à la pointe, parce que j'ai vu que vous êtes sur TikTok aussi. Voilà, et ça,
3: alors, on est
0: vérité.
3: Sur TikTok, et la première publication, 71 000 vues.
0: Oh, bah,
3: c'est
0: super.
3: Vraiment énorme. Oui.
0: Voilà,
3: oui,
0: très très bien.
3: Fait, on est content.
0: Bon, eh ben merci Catherine Pierrat, bonne soirée, et voilà, le château des Monts-Héron, c'est châteaudesmonts-héron.fr si vous voulez tous les détails complémentaires. Merci, bonne soirée,
3: merci
0: à bientôt.
3: Bien. Merci Raphaël, au revoir.
0: Au revoir, c'était donc la bonne adresse du jour. Et après, les hérons, petit patapon, pourquoi pas. Pierre-Yves Kier, les émissions, se met la main sur le visage, se disant « il ne l'a pas fait ». Ben si que je l'ai fait. Et moi, je suis comme ça. J'adore les hérons, j'adore les cigognes aussi. Et Eric Astley aussi.

0: que j'ai pu danser sur ce titre. J'en ai usé des semelles, hein. Ça coûtait cher, hein. Mes parents ils devenaient fous, hein, pour vous dire. Rick Astley, Never Gonna Give You Up. Gros souvenir des années 80.
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0: Alors c'est facile. Si c'est Lorrain, c'est quiche. Si c'est pas Lorrain, c'est pas quiche. Voilà, c'est aussi simple que ça. Ça aurait pu être, par exemple, en Alsace, flamme-queuche ou pas flamme-queuche. Ça aurait pu être ça. Mais ici, on est en Moselle, donc c'est quiche ou pas quiche. 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Nous allons jouer dans un instant avec des sites touristiques. Vous avez deux bonnes réponses, et bien c'est gagné. Vous nous appelez 03 87 52 13 13. Faites vite, je vous attends. Et voici Let's Stay Together, Tina Turner.

0: Tina Turner sur votre radio, ici Lorraine. Let's stay together. Il y a intérêt à ce que vous restiez là.
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0: Un Marlien pour jouer avec nous ce soir. Jean-Pierre, coucou Jean-Pierre.
4: Coucou.
0: Ça va bien en forme ?
4: Ouais, nickel. Ouais, je suis plus Marlien. Je suis Moulinois maintenant.
0: Oh voilà. Mince. Ben moi, je sais que vous êtes de Marly sur l'affiche, c'est pour ça.
4: Et, ah, vous êtes, ben et, vous êtes,
0: ouais, et vous êtes d'où alors, de quelle ville maintenant?
4: De Moulins-les-Metz.
0: Et comment on dit, Moulinois?
4: Ouais, Moulinois, oui.
0: Bah, dis donc, c'est mignon ça. Bon, ça reste le même secteur, on n'est pas très loin. On va remettre l'affiche à jour. Laurent va s'en occuper au standard, il va remettre ça à jour. Bon, le quiche ou pas quiche, facile. Des propositions sur des sites historiques, des sites touristiques. Si c'est Laurent, vous dites quiche. Si c'est pas Laurent, vous dites pas quiche. Deux bonnes réponses suffisent, il y a trois propositions au total. Est-ce que les règles sont claires?
4: C'est parfait.
0: C'est parfait. Jean-Pierre, vous êtes fan d'Acrobranche, vous, ou pas trop?
4: Ah oui, oui, oui, ça me plaît bien. Oui,
0: eh bien, écoutez, oui. Ça vous plaira à vous et aux enfants. France Amnéville Aventure, deux entrées pour passer un joli moment. On y va, on lance le chrono. Réponse maxi en 5 secondes. C'est parti.
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0: La place Stanislas.
4: Oui, c'est dans Lorraine, c'est à Nancy.
0: Et donc, c'est quiche ou pas?
4: Ah, c'est quiche, bien sûr.
0: Oui, c'est quiche. Non, parce que sans le mot quiche ou pas quiche, ça sonne pas, quoi. La montagne des Lamas.
4: Pas quiche, c'est dans les Vosges.
0: Ça devait être Lorrain, hein, je vous ai dit, hein, ça devait être Lorrain. Alors, les Vosges, ça reste la Lorraine. Hein. C'est moche ce que vous avez fait, là. Hein. Vous vous rattrapez sur le troisième, on est d'accord?
4: On va essayer.
0: L'observatoire de Mérelle.
4: Ah, ça, c'est Lorrain, c'est dans les Vosges. À côté du lac de Gérard.
0: Et donc c'est quiche alors?
4: C'est quiche, oui.
0: Ah, mais fait peur. Et j'ai mis trois quiches exprès. Je me suis dit, allez, ça va être facile. De toute façon, ce sont les vacances. On va faire plaisir aux auditeurs, aux auditrices, comme ça. L'affaire est dans le sac. Et bah, écoutez, c'est gagné pour vous, Jean-Pierre. Deux entrées pour France Amnéville Aventure. Vous passerez un joli moment avec. Vous avez des enfants, si j'ai bien compris?
4: J'ai 5 petits-enfants par un remariage, voilà.
0: Ouais, ben ça fait du monde, il y aura de quoi faire, il faudra choisir. Je vous fais un gros bisou. Et vous savez quoi, on va mettre 4 paires de lunettes aussi pour l'éclipse.
4: Ah ben c'est super sympa, merci beaucoup.
0: Vous venez les chercher par contre à la radio, hein, ça vous va?
4: Ça me va. Pas
0: ouais, parce qu'il faut venir chercher les paires de lunettes, on les envoie pas parce qu'elles arrivaient cassées, ça faisait du coup 8 paires. C'était un peu compliqué quoi, vaut mieux avoir des bonnes paires que des paires cassées. Bon, allez, plus sérieusement, je vous repasse Laurent au standard et je vous dis à très bientôt. Merci, notre cher Moulinois. À bientôt.
4: À bientôt.
0: Bon, et si on envoyait les messages, parce qu'on est un petit peu juste là, hein, dans le timing, on est bien d'accord, Pierre-Yves Renoux, hein. Eh bien, on y va direct alors.
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0: La légende de Jimmy sur votre radio ici, Lorraine. C'était Diane Tell. Merci beaucoup, à très bientôt. La musique revient très vite après l'info de 18h.
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0: Belle soirée, excellent mercredi à toutes et à tous. Il est donc 18h. C'est le journal d'Ici Lorraine, présenté maintenant par Emma Vogli-Maxi.
2: La Lorraine reste en vigilance jaune canicule, mais demain les températures continuent de monter entre 33 et 36 degrés en moyenne, jusqu'à 38 localement dans les Vosges. Vigilance jaune orage également entre 13 et 18 heures. Et avec ces grosses chaleurs, il est important de bien s'hydrater. Et si on en a marre de boire de l'eau plate, il y a des alternatives pour rendre l'hydratation un petit peu plus fun. En Moselle, à Étanche-Grande, les Pas de la Quicelle organisent depuis début juillet des instants mocktail, des cocktails sans alcool, tous les mercredis à 11h. Loris de Chéchy, vous avez pu en goûter quelques-uns.
3: C'est avec un peu de musique que Carole, animatrice, attire les résidents près du bar pour leur présenter les mocktails du jour.
4: On a un spritz avec du bitter et du jus d'orange. On a un sunrise avec du ginger beer. Et on a le fameux cocktail bleu.
3: Sur les 60 résidents, ils sont une quinzaine à venir prendre une boisson, comme Gabrielle, 88 ans.
5: On me l'a conseillé. Comme j'ai un peu de problème d'estomac, Carole, l'animatrice, m'a dit « Prenez ça, je vais le goûter encore une fois pour vous dire les nouvelles. » C'est pas mal, ça change.
3: Ces boissons, elles ont été préparées avec René, un ancien restaurateur de la commune qui vit maintenant dans la maison de retraite.
6: Ça me fait garder la main, ça me rappelle le jeune temps. Ça leur fait une petite boisson supplémentaire et c'est tout le plaisir qu'il y a avant de manger.
3: Car ce moment convivial, c'est surtout une idée pour inciter les résidents à s'hydrater, comme l'explique Graziella Solante, infirmière coordinatrice de l'EHPAD.
7: Les habitants sont des personnes âgées, mais n'ont pas la sensation de soif. Donc il faut aussi leur proposer régulièrement, ils ne boivent pas que de l'eau, c'est aussi bien de faire une version variée.
3: L'EHPAD va maintenir les mocktails tout l'été et réfléchit à adapter le rendez-vous aux autres saisons de l'année.
2: Un reportage de Loris de Chéchy. Deux maisons en flammes à Vagnier dans les Vosges aujourd'hui vers 14h40. Une haie a pris feu, puis l'incendie s'est propagé à une maison d'habitation qui a complètement brûlé avant d'atteindre une seconde, elle, partiellement incendiée. Dans la même après-midi, 2000 mètres carrés de broussailles sont partis en fumée à la Vosges-les-Bains. Le feu a été éteint par 22 pompiers mobilisés. Un homme interpellé hier dans le secteur de Neuve-Maisons en Meurthe-et-Moselle. Les gendarmes ont trouvé des bijoux volés dans sa voiture, collier, bracelet, croix. La police a publié une photo de certains de ces bijoux. Elle est disponible sur ici.fr. Une nouvelle entreprise s'installe à Damblin. L'ancienne base militaire de l'OTAN, transformée en zone industrielle il y a plus de 20 ans, va enfin voir de l'activité. Le site va prendre 22 hectares sur les 200 de la zone. Le leader français de la vente de véhicules aux enchères et en ligne, Alcopa, va y implanter un centre de vente en ligne, donc, mais aussi de lavage. Pour François Vanson, le président d'Hiver Droit du département, c'est un investissement sérieux et important.
8: C'est un moment historique, c'est un projet qui, j'espère, va bien amorcer la pompe, car nous avons aussi d'autres projets sur lesquels je communiquerai le moment venu. Mais c'est une très bonne nouvelle pour notre département. Ce mode de vente aux enchères en ligne est un mode de vente de véhicules qui se développe. Les travaux ont d'ores et déjà commencé et ensuite nous venons de signer l'acte notarié. Ce projet va se réaliser, donc c'est tout de même un investissement de 16 millions d'euros, création en moyen terme de 40 à 50 emplois. On a été très réactifs lorsque Alcopa nous a fait savoir qu'ils étaient très intéressés car ils étaient aussi pressés par le temps. Et là, ça a donné aussi une image de sérieux de notre collectivité.
2: François Vanson, le président d'Hiver Droite du département. Alcopa est une entreprise française et lorraine. Elle a été créée à Fléville, en banlieue de Nancy. Les Restos du Cœur de Moselle-Ouest débordés par les dons. L'association a reçu plus de vêtements qu'elle ne peut gérer. Ses bénévoles n'ont plus assez de temps pour trier tout ce qu'ils ont reçu. Les Restos du Cœur remercient donc leurs donneurs, mais leur demandent de reporter leur prochain dépôt après le 15 août. On le connaissait tous pour son tube Night Call. Le DJ français Kavinsky est décédé quelques jours avant

0: 51 ans. Figure emblématique de la French Touch, il avait joué son morceau lors de la cérémonie de fermeture des Jeux Olympiques de Paris en 2024. Le Comité National Olympique a salué la mémoire d'un artiste qui, je cite, « aura contribué au rayonnement de la culture française ». Il est 18h04 sur Ici Lorraine.
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2: Un temps à prendre un mocktail. Hein. Vous pouvez pas, Emma?
0: Ah si.
2: Envie quoi, vous?
0: Ah là, j'ai envie de peut-être... Le Sex on the Beach, mais sans alcool, c'est parfait.
2: Oui, alors je ne sais pas à quoi ça correspond, mais le nom me plaît bien déjà. Moi, je pensais partir sur un truc genre Orza, ou vous voyez, ou à l'eau de rose, des choses comme ça. Et Sex on the Beach, ça s'appelle?
0: Délicieux, du jus, de la grenadine.
2: Je le note, je vais voir si je peux préparer ça avant 19h. Il y a de l'avocat dedans, c'est ça?
0: Ouais.
2: Ah, de la vodka? Mais non, mais si c'est sans alcool, il me raconte des conneries, des bêtises, Pierre-Yves. Ben oui, mais si c'est sans alcool, mon ami... À la base, d'accord, on enlève la vodka. Bon, écoutez, on va mener notre enquête. Je vous souhaite une belle soirée et à bientôt, Emma. Vous revenez demain ou passez-vous demain?
0: Non, c'est pas moi demain.
2: Bon, ben on verra bien, ça sera la surprise. Pour la météo, en tout cas, vigilance jaune pour le phénomène canicule aujourd'hui, vigilance jaune pour les phénomènes canicule et orage pour demain. Température, vous l'avez dit, pour demain, ça va monter jusqu'à 35-38 degrés, même attendu dans certains secteurs des Vosges. Pour cette fin de journée, on est à 30-35, ça va pas changer des masses. Une nuit bien étoilée, température 16 à 24 degrés pour les températures maxi. Et puis pour les prochains jours, écoutez, ça va continuer. Vous restez bien sûr prudent, comme toujours, et vigilant sur les routes et autoroutes. Il y a Jean-Jacques qui vient de nous laisser un message à l'instant sur notre WhatsApp, le 03 87 52 13 13. Bonjour, je suis sur la 31 en direction de Metz. Je vous signale une voiture en panne au niveau de la croix au concours, au niveau de la sortie. Il vaut mieux rejoindre la 4. Effectivement, véhicule signalé en panne. Réduction de voie. Il y a d'ailleurs un ralentissement toujours au concours à Talange, 315 à 317 pour le kilométrage, sur grosso modo 1,5 km. Restez prudent. Et là, la perturbation, c'est à la croix d'Auconcours. On est un peu dans le même secteur. Vous restez bien sûr vigilants. Ce soir encore sur les routes et autoroutes de Moselle. Alors attendez, Auconcours, je l'ai ici. Oui, on en est là. Et puis un peu plus haut, d'ailleurs, ça coince aussi, puisqu'il y a une voie de neutralisée de Haï à Talange. La voie de droite et la bande d'arrêt d'urgence, évidemment, sont neutralisées. Surtout la voie de droite. Restez prudent. L'infotrafic au 03 87 50 de 13 et à travers notre WhatsApp. Merci beaucoup, Jean-Jacques. Message envoyé à moins de 30 secondes.
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2: Continuez, j'adore l'interactivité hein, avec ce média et le WhatsApp, comme ça on a les infos en temps réel et c'est vous qui êtes les champions du monde, les number one sur les routes et autoroutes parce que vous donnez l'info en temps réel hein, ou à quelques secondes près. Les nuits sans Kim Wilde, avec la vraie voix de Kim Wilde dans la chanson et la voix aussi de Laurent Voulzy, c'est à vous.

0: Laurent. Oui.
1: Enlève tes lunettes maintenant. Je fais bien Kim Wilde aussi. Hein. Je fais bien Laurent Voulzy aussi. C'était les nuits sans Kim Wilde. Voilà, un petit clin d'œil à Kim Wilde. Et vous savez quoi? On va la retrouver dans quelques secondes.
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1: Et on aime bien, et on va la retrouver dans quelques secondes sur votre radio Ici Lorraine. Et le temps de vous dire que dans notre rendez-vous à vos agendas, nous parlerons de Rhinocéros d'Eugène Ionesco, pièce de théâtre célèbre, presque on peut le dire d'actualité, en tout cas sur le thème, le fond du thème est d'actualité. Nous aborderons tout ceci avec le directeur artistique et metteur en scène pour la compagnie de théâtre de Neil O'Neill, dans un instant Rémi Barbier, après Kim Wilde justement qui arrive. You keep me hanging on. C'est vrai qu'on ne l'avait pas entendu assez. C'était juste un petit peu trop court. Donc, du coup, on se fait plaisir et pour de bon cette fois-ci. Bienvenue si vous nous rejoignez à l'instant sur Ici Lorraine.

0: You Keep Me Hanging on Kim Wilde sur votre radio ici Lorraine, 18h17 tout pile, UB40 dans un instant et Homely Girl. D'abord à vos agendas, avec ce rendez-vous du côté de Budin. On est à l'est de Thionville pour situer un petit peu avec ce rendez-vous proposé par le théâtre de Neil O'Neill. Nous avons d'ailleurs Rémi Barbie qui est le directeur artistique et metteur en scène pour la compagnie avec nous. Bienvenue Rémi.
1: Bonsoir à vous, bonsoir.
0: Alors, deux représentations encore de rhinocéros, de gènes UNESCO. Et cette maladie étrange, la rhinocérite, et finalement, cette œuvre, on peut dire, elle est quand même d'actualité, hein, même si ça a été joué dans les années fin 50, c'était en 59 de mémoire, c'est ça ?
1: Voilà, en 1960 ouais. À l'Odéon, ouais. Donc ça a été créé en France, et c'est été créé en 59 en Allemagne, en ouais. fait, avant d'être créé en France. Et Eugène Ionesco nous plante un décor, une fable en fait, qu'il imagine dans cette société qu'il représente dans sa pièce, où les gens sont atteints donc d'une épidémie et se transforme progressivement en rhinocéros. Et derrière cette fable, derrière cette image, derrière ce petit monde qui est en train de se déconstruire, il veut nous parler des régimes totalitaires et autoritaires qui ont parsemé le 20e siècle, le début du 20e siècle, le stalinisme, le nazisme, etc. Et donc, on n'est pas à l'abri dans notre monde actuel de la présence, de l'arrivée de régimes autoritaires ou totalitaires. Beaucoup se montrent le bout de leur nez. Et donc, voilà, c'est l'histoire de ces populations qui se sont laissées dominer par quelques-uns avec des idées néfastes et qui ont laissé faire par paresse intellectuelle, par manque de réactivité, par conformisme. Et donc, c'est cette fable qui est racontée donc par Eugène Ionesco qui nous parle de nos temps actuels aussi.
0: La perte progressive de l'esprit critique, finalement.
1: Exactement, c'est exactement ça. Et il donne pas vraiment de solution, notre cher Eugène Ionesco. Il nous laisse juste avec le constat et l'hypothèse de la situation un peu fantastique qu'il raconte.
0: Oui, bon, c'est vrai qu'il est connu hein, pour ses différentes œuvres. Je pense notamment aux chaises, qui a été aussi l'une de ses œuvres les plus célèbres.
1: Patricio aussi, voilà, tout à fait.
0: C'est comment on choisit, vous êtes directeur artistique, comment on choisit une pièce quand on la joue? Vous êtes 18 hein, sur scène, c'est ça hein.
1: C'est ça. Alors, donc, ouais. Nous, on est dans une distribution semi-amateur, semi-professionnelle. C'est la 20e édition, d'ailleurs, du Festival de théâtre de l'Arc Mosellan, ici à Budin, sur le parc de la Canère, au Moulin de Budin. Et donc, voilà, j'associe des comédiens qui sont professionnels, des musiciens, et puis aussi des comédiens aguerris, mais qui sont pas du monde du spectacle, ils ont un autre travail à côté. Et donc, je travaille beaucoup sur le thème. Alors, c'est souvent des distributions de grandes œuvres du répertoire que je propose dans le cadre de cet extérieur, parce que ça se passe en extérieur, hein, dans la cour, avec deux gradins qui se font face à face en bifacial, et donc une rue dans laquelle se déroule cette pièce.
0: Alors, restauration possible sur place, enfin, il y a des pizzas au feu de bois, c'est ça ?
1: Absolument, à partir de 19h, on reçoit le public qui vient manger, puis qui ensuite attend la nuit tombée. Quand la nuit tombe, l'éclairage naturel est remplacé par l'éclairage artificiel du théâtre.
0: Ça démarre aux alentours de 21h15, donc on peut grignoter un petit peu avant et même manger, pourquoi pas. Écoutez, vous mettez ça à l'honneur, et vous l'avez dit, mais je le rappelle, c'est pas politique, hein, c'est vraiment une fable avant tout.
1: Exactement.
0: Et c'est important de le repréciser. Rémi Barbier, ce soir et demain, c'est les deux dernières représentations, 21h15.
1: Exactement.
0: Il y a encore de la place, a priori, sinon on n'en parlera pas.
1: Il reste quelques petites places, il faut se dépêcher très très vite.
0: Bon, et donc vous êtes à Budin, et c'est dans la cour du Moulin de Budin, ce soir et demain. Merci beaucoup Rémi Barbier.
1: Merci à vous de m'avoir reçu.
0: Avec grand plaisir, et vous saluez toute l'équipe, bien sûr, de notre part. Et puis vous qui nous écoutez, vous y allez, hein, il y a quelques petites places, mais il y aura de la place pour tout le monde, c'est quasi sûr. Continuons en musique avec Homely Girl. Petit rythme reggae pour cette fin de journée, petit côté rafraîchissant. Mais oui, vous êtes bien, vraiment, nous sommes bien sur ici Lorraine. C'est

Axel Bauer éteint la lumière sur votre radio. Ici Lorraine, il est 18h28 et la musique continue dans un instant. Titre d'actu, ce titre de Charlotte Cardin. Je fais bien les padabala, vous trouvez pas ? Le grand spécialiste, moi j'ai fait plusieurs années d'études en palapala. Allez, The Way We Touch arrive dans quelques minutes. Et puis les coulisses télé, c'est le pied ça, hein, le fameux pied à coulisses. Dans un instant, Code Rouge, ça arrive sur France 2, nouvelle série. Et c'est Johan Rock qui nous raconte tout ça dans moins de 10 minutes.

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0: Charlotte Cardin, The Way We Touch, que nous pourrions traduire par la façon dont nous nous touchons, comprenons par là la connexion physique et la tendresse partagée entre deux personnes. En tout cas, c'est bien musclé, ça fait plaisir à écouter. Charlotte Cardin qui continue de cartonner, hein, on la connaissait pas il y a encore un an, et hop là, elle est sur toutes les radios, sur toutes les télés. Renaud arrive dans un instant, marche à l'ombre, et remarquez, c'est un conseil d'actu ça aussi, avec les chaleurs que nous avons. Et puis Pink, pour en voir de toutes les couleurs, ce sera All Out of Fight. Mais d'abord la route.
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0: Patience dans le sens descendant, ça coince sur la 31. Alors il y a des travaux, commençons par ça, parce que c'est vrai qu'il y a un chantier dans le sens remontant au concours Talange, et dans le sens descendant également, il y a des chantiers, et notamment travaux sur ouvrages d'art. Alors concrètement, il y a une voie de neutralisée de Haye-sur-Moselle à Talange sur la 31, et ça fait qu'il y a du ralentissement. Donc beaucoup de patience à vous, je regarde, il y a 2 km de ralentissement, si j'en crois les écrans que j'ai sous les yeux, du 315 au 317 sur toutes les voies. Patience dans le sens descendant. Et patience aussi dans le sens montant. Ça coince aussi hein, dans le secteur là. Vous restez prudent aussi. Ça, c'est à hauteur de Haut-Concours. Un ralentissement d'un kilomètre 4 de Haut-Concours à Talange. L'infotrafic toujours au 03 87 52 13 13. Et avec ce même numéro de téléphone, vous nous laissez des messages, des vidéos, des photos sur notre WhatsApp.
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0: Bon, pour lui, ça roule toujours, hein. Renaud, ça roule, marche à l'ombre.
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0: fait partie des artistes pour lesquels on l'entend la première fois, on se dit tiens c'est qui, et puis très très vite, dès les premières notes, dès la voix, on se dit bah ça va être une grande artiste. Voilà, c'est Pink bien sûr, hein, belle carrière depuis. All Out of Fight. Dans un instant, Dexys Midnight Runner. Si on va dans un autre style, mais c'est joli aussi, c'est pour les souvenirs. Mais d'abord les coulisses télé avec Johan Rock. Ce mercredi, vous nous parlez d'une toute nouvelle série, Johan. Une nouvelle série britannique que lance France 2 ce soir.
1: Code Rouge est une série qui va mettre vos nerfs à rude épreuve. Elle raconte l'histoire d'un médecin qui, après avoir assisté à une conférence médicale à Pékin, est accusé à tort d'un meurtre.
2: Je m'appelle Matthew Nolan. Je vais être extradé en Chine pour un crime que je n'ai pas commis.
3: En l'air, attends.
4: La vérité, c'est que vous avez laissé une femme mourir.
5: Je me suis fait piéger.
1: Code Rouge, c'est ce qu'on appelle une acquisition de France 2, la chaîne ayant acheté la série pour pouvoir la diffuser en exclusivité sur son antenne. Morad Kofan est le directeur des fictions internationales de la chaîne, et c'est lui qui a pour mission de regarder tout ce qui sort dans le monde entier pour faire ensuite son marché et négocier au mieux pour s'assurer que les bonnes séries n'aillent pas à la concurrence. Je lui ai demandé si lorsqu'il jette son dévolu sur une série, comme c'est le cas avec Code Rouge, c'est à chaque fois son cœur qui parle.
6: C'est jamais moi, personnellement, ce qui m'intéresse. On se met dans la peau des téléspectateurs, téléspectatrices de France Télévisions. On voit à peu près ce qu'ils apprécient, on voit ce qui manque à l'antenne. Mais jamais, jamais, jamais, on met nos goûts personnels en avant.
1: Je veux dire par là, est-ce que vos goûts, il arrive qu'ils coïncident avec le goût du téléspectateur ?
6: Très rarement. J'utilise cette échelle pour savoir ce qui va fonctionner pour un très large public. L'objectif de ces séries, c'est de rassembler un très large public. C'est au-dessus des 2,5 millions, 3 millions de téléspectateurs par épisode en moyenne.
1: Spéculer sur le goût des autres, c'est donc ça le job du directeur des fictions de France Télé. Il peut arriver aussi, plus rarement, que comme on achète un appartement sur plan, les chaînes fassent l'acquisition d'une série avant même qu'elle ne soit tournée. Et le cas échéant, elles peuvent même adresser dans une note envoyée à la production leurs suggestions et préférences pour tenter d'influer sur la série.
6: Il nous arrive d'acheter des séries sur scénario, généralement un ou deux scénarios et une idée du casting. Et c'est vrai que là, on est amené à faire des notes. Notre impact premier, c'est sur le casting pour essayer de booster vers un casting français à l'intérieur de la série, si ça fait sens, bien sûr. Et généralement, ensuite, on nous demande nos notes. L'idée n'est pas d'intervenir artistiquement sur la série. C'est juste bloquer, sécuriser cette série pour nos antennes.
1: Code Rouge, les deux premiers épisodes de la série sont à voir ce soir sur France 2.
0: Merci Johan Rock pour les coulisses télé. Retour demain à la même heure pour d'autres coulisses, bien sûr, de la petite lucarne magique. Allez, on se plonge dans une autre époque, carrément. On est en 82 avec ce titre qui, selon les rumeurs, évoque un petit peu un amour d'adolescence pour le chanteur Ailing. Dexys Midnight Runners, vous vous en souvenez peut-être. Ouais, attendez, j'avais pas fini, hein. Et donc c'est en 82 et on l'écoute tout de suite sur Ici Lorraine.

0: Come on and Ling, c'était les Dexys Midnight Runners. Il est 18h49. Tout à l'heure, camping, musique et bonne humeur tout au long de cette fin de journée, dès 21h et 100% les 80. Dès 19h, vous aurez plein de ce genre de musique. 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
0: Ici Lorraine passe l'été dans quelques communes au bord de la Moselle pour découvrir le patrimoine. Nous sommes à Gondange cette semaine avec Marc Grandmontagne. Visite du temple protestant qui, à la base, n'était pas du tout un lieu de culte.
3: Découverte d'Agondange dans Au fil de la Moselle. Agondange qui est bien au bord de la Moselle. D'ailleurs, sur la rive droite de l'autoroute, il y a toute une constellation d'étangs côté Agondange. Hein. Donc ça, c'est à droite de l'autoroute. Mais nous, on est à gauche, dans la ville, pour découvrir les joyaux d'Agondange. Alors, à ne pas confondre avec l'église d'Agondange. Mais ici, il y a un temple protestant. Alors, il est en face de moi. C'est pas le temple protestant de Montigny-lès-Metz. C'est pas non plus le temple neuf de Metz. On sent qu'il y a quelque chose d'ouvrier, hein, Sylvie Reich, du cercle d'histoire d'Agondange.
4: Alors, c'est un tout petit temple comparé à Montigny ou à Metz. À partir du moment où la région a été annexée à l'Allemagne en 1870, des Allemands arrivent à Agondange. Il va y avoir de plus en plus de protestants et donc il va falloir faire face à l'afflux de population et de régler le problème de lieux de culte. Tout à coup, Thyssen, ils ont une idée avec le pasteur. Il y a un vieux hangar à locomotive et ça va devenir le temple de la communauté.
3: Ça, c'est un hangar à locomotive avec ses murs gris de crépi.
4: On va regarder le...
3: Ah, remarque, quand on voit la disposition des fenêtres au-dessus, il faut regarder les fenêtres. On se dit effectivement, c'est pas normal.
4: Voilà, il faut regarder les fenêtres aussi, il faut faire le tour du...
3: Ah, c'est des grandes fenêtres baies vitrées, voilà. Effectivement, c'est souvent comme ça dans les hangars à locaux.
4: Voilà. Et donc, comme Thyssen habite à Mülheim, il fait venir des entreprises de Mülheim pour aménager tout ça. On installe une cloche. Alors, c'est une petite cloche. Et elle a eu de la chance, parce qu'en 1917, les Allemands ont réquisitionné toutes les cloches.
3: Faire des canons.
4: Pour récupérer le métal. Et ils laissaient la plus petite cloche à la communauté de la paroisse. Mais comme ici, il n'en avait qu'une petite, donc elle a échappé aux réquisitions.
3: Et d'ailleurs, le clocher... Il n'est pas fait des mêmes matériaux que le bas. Ça se voit que ça a été rajouté sur le hangar.
4: Ça a été rajouté et le coq a été fabriqué à l'usine.
3: C'est vraiment... J'ai jamais vu un lieu comme ça. Hein. Effectivement, quand on la voit, on se dit c'est une chapelle. Ah non, c'est pas une chapelle, c'est un temple protestant. C'est bizarre pour un temple protestant. Mais après, il faut gratter l'histoire. Et on se rend compte que c'était un hangar à locomotive. Alors, il est pas loin d'Asco. Il y a la balastière qui est juste en face, si vous voulez venir la voir. Il y a encore des cultes dedans, Sylvie ? Il y en a encore, hein ? Agondange nous parle cette semaine au fil de la Moselle. On vient visiter la commune. On a tous quelqu'un dans la famille, surtout nous en Moselle, qui a travaillé dans l'industrie, dans la métallurgie ou dans la mine. Donc tout ça, ça parle aux Mosellans. Et on est à Agondange cette semaine.
0: Nous irons sur les traces de l'ancienne usine demain avec François. Et puis retour de Sylvie du Cercle d'Histoire d'Agondange vendredi. Le parc municipal et sa tour de guet. À noter que l'ensemble de ces rendez-vous vous est proposé en rediffusion le dimanche entre 9h et 10h. Comme ça, vous aurez la série complète de cette belle idée qui s'appelle donc Au fil de la Moselle. C'est Véronique Sanson tout de suite. S'il te plaît.

0: fait toujours plaisir à réécouter hein, ce joli souvenir de Véronique Sanson. Bah, il y a dans un instant Plan en panier si tu veux m'essayer. Tiens, les essentiels de Décibel tout au long de l'été, ça nous permet de vous rediffuser quelques jolis moments partagés avec Émilie Mazoyer. Nous aurons Didier Vampasse en invité tout à l'heure, auteur-compositeur français qu'on connaît, chanteur des Vampasse, Wampasse même, je crois qu'on dit, un groupe de rock fondé au début des années 80 et ensuite avec sa carrière solo, accompagné un peu plus tard par Bikini Machine. Et puis il y aura également Faudel en invité, le petit prince du rail. C'est tout à l'heure dès 20h.
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0: Merci de nous choisir, quel que soit l'endroit où vous êtes en Lorraine. Voici Florent Pagny pour aller jusqu'à 19h.
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1: La bataille contre les flammes toujours aussi rude en Gironde après une journée passée sous 40 degrés marquée par plusieurs reprises de feu. Tout cela va très vite mais grâce à l'action des pompiers que vous avez suivis dans leur poste de commandement à Lèche-Cap-Ferré, Guillaume Batin, l'incendie reste ce soir stabilisé.
2: Eh bien, on commence à avoir un peu le nom des communes sur lesquelles se sont produites des reprises de feu la nuit dernière et aujourd'hui sur les communes de Sainte-Hélène, Saint-Jean-d'Illac et Lenton. On s'approche de Bordeaux pour Saint-Jean-d'Illac. En tout cas, les pompiers sont intervenus aujourd'hui pour d'importantes reprises. Et cela s'ajoute à celle de la nuit dernière au Temple, à Arès et au Camp de Souge à Saint-Médard-en-Jalles. Saint-Médard-en-Jalles qui est une ville de la métropole bordelaise qui est l'objet de toutes les attentions aujourd'hui en raison de ses nombreux sites sensible, la poudrerie par exemple qui fournit le carburant aux fusées Ariane, hautement inflammable, on l'imagine, et les usines Thalès, hautement stratégiques. La zone touchée par les incendies n'a pas bougé depuis 48 heures. Nous sommes toujours à ce chiffre, 42 000 hectares brûlés sur le département de la Gironde depuis une semaine, et c'est dans cette zone que les reprises de feu se produisent, attisées par un vent d'ouest qui s'est renforcé. Il était de 20-25 km/h à midi, il est actuellement aux alentours de 45-50 km/h. Entre temps, les sylviculteurs de la Gironde, appuyés par les moyens militaires de l'armée et ceux de l'ONF, l'Office National des Forêts, ont augmenté ce qu'on appelle les coupes tactiques. 127 km au total de zones où les pins maritimes sont tout simplement abattus au bord des routes, au bord des parcelles, sur plusieurs dizaines de mètres de large pour éviter justement ces sautes de feu.
1: Et autre signe encourageant, l'activité à l'aéroport de Mérignac a repris quasiment normalement aujourd'hui. Pour faire face à ces méga-feux de plus en plus nombreux, les pompiers cherchent des bras, ils lancent un formulaire en ligne pour recenser les compétences des nouveaux volontaires. Des pompiers français désormais soutenus par une trentaine de militaires belges et une dizaine de véhicules envoyés sur place aujourd'hui. Une dizaine de degrés de moins demain en Gironde, c'est la bonne nouvelle, et des températures qui par contre montent en flèche à l'est. La canicule va se décaler. Météo France annonce 21 départements en vigilance orange, dont 7 nouveaux, le Vaucluse, les Alpes de Haute-Provence, les Alpes-Maritimes, le Var et la Corse. Conséquence directe, la SNCF annule pour demain deux allers-retours en milieu de journée sur la ligne Paris-Clermont-Ferrand équipée des vieux trains Corail. Et toujours pas de TGV entre Bordeaux, Arcachon, Hendaye et Tarbes. Là par contre, c'est à cause des incendies. Soleil et chaleur, des conditions idéal pour les producteurs de sel à Noirmoutier, où le sel se récolte encore de manière traditionnelle à la force des bras. Pas un jour de répit. On s'attend même, Yves René Tapon, à une production record.
3: Grand ciel bleu au milieu des marais et des montagnes de sel qui s'accumulent avec la météo depuis le début de l'été.
4: Voilà, c'est vrai que c'est des conditions assez difficiles. Ça fait 30 jours qu'on fait du sel sans s'arrêter.
3: Vincent Joly, vous êtes saunier.
4: Faut tenir le coup là parce que c'est un petit peu dur physiquement avec ces grosses chaleurs. Mais ça va.
3: Comment est-ce que vous vous organisez ?
4: J'essaie de me lever un peu plus tôt le matin, démarrer vers 6h30-7h. Et puis récolter du sel toute la journée jusqu'à la tombée de la nuit pratiquement. La fleur, on la récolte uniquement l'après-midi de 14h à 20h. C'est un sel qui se forme en surface de l'eau.
3: Et là, ce gros sel, il faut aussi le récolter. On ne peut pas le laisser au fond des œillets.
4: Non, parce que si on prend des jours de repos, ce gros sel va coller dans le fond. Et après, ça va être beaucoup plus difficile de le sortir.
3: De l'eau, ça serait bien un petit peu ?
4: Ah, je pense qu'on est quand même pas mal à demander un petit coup de pluie. À avoir quelques jours de repos, ça ne nous ferait pas de mal.
3: Je peux aller voir votre collègue ?
5: Ouais.
3: Bonjour, Rémi, en train d'apprendre le métier de saunier, c'est ça ?
5: C'est ça, oui.
6: C'est sympa.
3: Vous avez envie de faire ça plus tard ?
5: Ça m'intéresse, oui.
6: On est près de la nature, on travaille quand il fait beau, on est quand même bien.
3: C'est très physique en ce moment.
6: C'est vrai que c'est une année spéciale, mais bon, c'est une bonne année. On va pas se plaindre.
3: Eh bien, bon courage.
6: Merci beaucoup.
1: Reportage d'Yves René Tapon, ici Loire-Océan, à retrouver également en vidéo sur ici.fr. Ils n'ont pas mis en place de contrôle d'âge des internautes. 31 sites porno sont dans le viseur de l'ARCOM. Le gendarme de l'audiovisuel demande leur blocage ou leur déréférencement en France. Cette obligation de vérification de l'âge est en vigueur depuis un an et demi. Et selon le premier bilan dressé par Médiamétrie et Netrating, elle a permis de réduire d'un tiers la durée de visionnage de ces vidéos par des mineurs. La chanteuse Angèle confie sur Instagram son immense tristesse après la mort du DJ français Kavinsky. Ensemble, ils avaient enflammé la cérémonie de clôture des JO de Paris avec Night Call. Kavinsky, de son vrai nom Vincent Bellorger, qui a été retrouvé à son domicile ce matin selon le parquet de Paris. Aucun signe suspect n'a pour le moment été identifié par le parquet.

0: évoqué. Emmanuel Macron, de son côté, salue, rend hommage à une star qui fait la fierté de la France.
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2: 36 degrés à Metz, Forbach, Sarreguemines, Sarrebourg, 37 à Thionville. Le mercure est élevé aujourd'hui, d'où cette vigilance jaune pour le phénomène canicule sur l'ensemble du département. Un soleil qui brillera jusqu'à la tombée de la nuit. Nuit pas franchement fraîche, entre 17 et 20 degrés pour les minimales annoncées par Météo France. On se réveillera demain matin sous les nuages, avec même de l'orage, de bonnes averses qui devraient tomber et des températures encore à nouveau élevées pour jeudi, 35 à 38 degrés pour les maximales.
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4: Bonsoir à tous, c'est fou comme l'été, les journées passent plus vite. J'avais à peine refermé la boîte à souvenirs musicales qu'on doit déjà la rouvrir. Et c'est plutôt une bonne idée. On fait un petit retour dans les années 80 et ça commence comme ça.

0: All Night Long, c'était Lionel Richie.
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0: Il a commencé sa carrière en tant que saxophoniste du groupe Les Commodores. Et puis il s'est mis à chanter, à écrire des succès pour ce groupe qu'il quitte en 1982. Il se lance alors en solo, son deuxième album sur lequel se trouve All Night Long sort un an plus tard et devient l'un des albums les plus vendus au monde, 20 millions d'exemplaires. À 76 ans, il est toujours en tournée, notamment cet été aux États-Unis. Hélas, rien de prévu en France pour l'instant. Bon, allez, on se console tout de suite avec Madonna, Who's That Girl.
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0: Spicy Girls, c'était Chercher le garçon. Un groupe hélas éphémère, mais qui est rentré dans l'histoire du rock ou de la pop musique à la française grâce à ce tube sorti en décembre 1980. Dans un instant, un autre de nos grands noms de la French pop, qui lui aussi a débuté au début des années 80, mais qui aujourd'hui encore compose, écrit, produit, se produit. Et d'ailleurs, on attend la suite. Étienne Dao, bien sûr. Bleu comme toi arrive juste après ça.
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1: Profitez de ces vacances ou le temps d'un week-end pour aller admirer l'exposition Méliès, la magie du cinéma. C'est en ce moment au château de Malbrook à Mandérène-Ritz. Exposition festival, nombreuses activités animations qui nous invitent à l'aventure et à l'amusement au château. Une expo réalisée en partenariat avec la Cinémathèque française sur un des pionniers du 7e art, Georges Méliès, né Marie-Georges-Jean Méliès. Il est né et il est décédé à Paris. À voir donc des films, des archives inédites, une plongée dans l'univers de cet illusionniste qui a porté sa passion des trucages au cinéma. Sur toute la durée de l'exposition, un livret enfant de découverte de l'expo est mis à la disposition du plus jeune public. C'est en ce moment et c'est jusqu'au 31 octobre prochain au château de Malbrook, c'est rue du Château Facile à Mandérène-Ritz.
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0: bateau. Jean-Louis Aubert, c'était les plages.
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0: Bon, j'espère que si vous y étiez, à la plage, cet après-midi, la baignade fut bonne. Pour la suite, j'ai choisi un groupe qui, en 1985, est invité à l'émission Ring Parade sur FR3. Ça va peut-être vous rappeler quelques souvenirs de téléspectateurs, ça. Un ancêtre de The Voice, quoi. Le groupe s'appelle Lune de Miel, avec la chanson Paradise Mi Amor. Il remporte les votes du public devant un certain Marc Lavoine. Du coup, la chanson devient un énorme tube en France, dans toute l'Europe, même au Mexique. Et voilà ce que ça donne.
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0: Francis Cabrel, La fille qui m'accompagne. Une chanson de plus dédiée à son épouse, après Petite Marie, Je l'aime à mourir, La fille qui l'accompagne, c'est bien sûr Mariette, rencontrée au début des années 70 lors d'une fête de village. Après cette belle déclaration d'amour à 20h, c'est Émilie Mazoyer pour les essentiels de Décibel que vous allez retrouver. Mais en attendant, encore quelques tubes des années 80, Tok Tok par exemple, Such a Shame qui arrive juste après ça.
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0: J'allais dire cette année en 2026, mais enfin, sans doute l'année prochaine aussi, hein, ça ne va pas se périmer tout de suite.
1: Je crois que tout le monde sur la planète se demande
0: Où va-t-on ? Et quand on a fini de se poser la question, on fait comme Didier Vampas, on décompresse. J'ai l'énergie.

0: ça fait partie des chansons emblématiques de ce nouvel album Où va nous, donc il vient de sortir. Ouais. Didier, l'idée c'est ça, hein, c'est une émotion, un événement, bim, une chanson.
1: Bah ouais, j'ai créé une chanson en yaourt et après je mets des paroles dessus. Donc il faut une rencontre entre des mots et la musique.
0: Et si on qualifie depuis toujours la musique des Vampas de punk, j'ai remarqué quand même qu'il y avait plein de thèmes qui n'avaient pas grand chose à voir avec le punk, dans le sens où souvent dans le punk, ça peut parler de rien. Toi, tu racontes toujours quand même des choses.
1: Bah, le punk d'aujourd'hui, ça parle plus de rien, quoi, ça c'est sûr.
0: Oui.
1: Dans le temps, oui, mais aujourd'hui, c'est devenu une petite boîte tout carrée où elle est bien fermée,
0: non,
1: tout formaté. Non, moi, je fais du rock'n'roll, c'est tout. Et...
0: C'est ça, c'est du rock'n'roll qui va un peu
1: mais
0: vite.
1: Pour
0: quoi.
1: Moi, c'est la liberté totale. On a une chance, on fait de la musique, on peut dire tout ce qu'on veut, donc disons-le.
0: Alors, c'est peut-être pas le cas de tout le monde, mais on va dire que tu as construit ta carrière pour pouvoir, sur ton 15e album, dire absolument tout ce que tu veux.
1: Oui,
0: pas
1: avoir
0: mais c'est
1: de...
0: pas tous les artistes qui ont cette liberté-là, quand même.
1: Je veux pas avoir une maison de disques ou un... Je sais pas quoi, un directeur artistique qui va me dire « Ah la Coco, faut que tu changes tes paroles, ça passera pas sur ici. » Bah non.
0: Mais ça passe sur ici.
1: En plus, tu vois. Donc,
0: bah voilà. Comme quoi, les Vampas, donc c'est une grande aventure qui a démarré, il y a un moment, puisque ton premier album a 40 ans.
1: Ouais, on a commencé fin 82,
0: ouais.
1: Donc ça commence à faire.
0: Et premier album en 86.
1: Aïe, ma bonne dame.
0: Est-ce que tu reconnais des gens dans ton premier rang, des gens qui sont là depuis 40 piges?
1: De temps en temps à Paris, ouais, ou même en province, on reconnaît des vieux de temps en temps.
0: Ouais. Ça te fait quoi?
1: Il n'y a pas que ça, il y a des jeunes heureusement. Mais oui, ça fait plaisir de voir des vieux potes qu'on n'a pas revus depuis des années, tout coup on les revoit au premier rang, ça fait très très plaisir.
0: Voilà, donc la fidélité est vue et appréciée par Didier Vampas.
1: Venez, mes vieux amis.
0: Bah oui, les vieux, les jeunes, tout le monde, un concert des Vampas, de toute façon, c'est une expérience incroyable.
1: Et il y a plein d'enfants aussi, ça c'est
0: oui,
1: bien.
0: Oui, c'est vrai. Vous y laisserez votre brushing, je parle d'expérience. C'est pas la peine de te coiffer avant d'y aller, en fait, parce que de toute façon, tu ressortiras en âge. Mais quel kiff! Tu chanteras évidemment les nouvelles chansons.
1: On va essayer d'en jouer le plus possible.
0: Ouais, Où va nous. Dessus, il y a une chanson, alors qu'on connaît déjà parce que tu l'avais sortie au moment de la sortie de ton bouquin l'année dernière. C'est Punk Ouvrier.

0: c'est une chanson typiquement, tu vois ce que je te disais sur le fait de développer des thèmes de chansons originaux, raconter des choses, etc. Je trouve que c'était le seul punk de la planète à parler des prêtres ouvriers.
1: Voilà. Il y a des gens qui ne savent pas ce que c'est d'ailleurs, les prêtres ouvriers.
0: Raconte-nous les prêtres ouvriers.
1: C'était dans les années 60-70, il y avait des prêtres qui avaient décidé d'aller vivre dans le monde réel et qui allaient à l'usine, qui travaillaient à l'usine comme tout le monde. Et ils étaient prêtres, mais ils travaillaient à l'usine. Et voilà. Donc moi, j'étais un peu pareil à la RATP, j'étais punk ouvrier.
0: C'est ça. Donc pour les prêtres, c'était le petit Jésus. Toi, c'était, je ne sais pas, c'est qui alors ton petit Jésus du punk?
1: Mon petit Jésus.
0: Ou du rock?
1: Oh là là là, je ne sais pas. C'est
0: je
1: moi.
0: Sais que tu aimes les Ramones, je sais que tu aimes les Beach Boys.
1: Voilà. Oui, j'aime beaucoup de gens. Ouais. Je ne sais pas, il n'y a pas de petit Jésus du rock. Non. Il n'y en a pas. Non, ce n'est pas pareil.
0: Bon, et tu n'as même pas un panthéon de gens qui t'inspirent?
1: Non, mais c'est les Ramones quand même. Ça les reste Ramones. Les Ramones. Les Ramones, c'est Charles Trenet. Voilà. C'est mes deux grosses idoles.
0: C'est classe, non, comme voilà. Panthéon. Les Ramones, c'est Charles Trenet.
1: C'est mes dieux, un peu.
0: Alors, un 15e album, c'est quand même pas une blague. Est-ce que ça te fait le même effet qu'au début, quand Tutti Frutti est sorti il y a 40 ans? Est-ce que t'as des petites traditions pour les sorties d'albums? Est-ce que t'as peur? Est-ce que t'es content?
1: Non, pour moi, le disque, une fois qu'il est fini d'enregistrer, c'est un peu fini. Après, j'oublie, ça prend pendant 4-5 mois, il y a une pochette, on fait la pochette, on le grave, on fait des trucs, et j'oublie un petit peu. Puis après, il sort, je le réécoute, et je redécouvre les chansons, après, on les répète un peu pour le... Non, je redécouvre l'album. Parce que je n'ai pas écouté depuis 6 mois, donc...
0: Ça t'intéresse, les trucs périphériques? Tu parlais de pochette, là, tu portes un sublime t-shirt, les Vampas, Où va nous? Ça s'appelle du merchandising de très bon goût, il y a de la paillette rouge. Ça t'intéresse, ce
1: genre de choses? Non, pas du tout. Non, c'est pas moi qui m'en occupe. Je m'occupe de rien.

0: Du tout. Moi, j'écris les chansons, je les enregistre, je chante, je joue de la guitare, je monte sur scène. Le reste, c'est pas moi.
1: C'est déjà pas mal.
0: Oui, il y a des gens qui font ça très bien.
1: En tout cas, la pochette est particulièrement réussie, je trouve.
0: Oui, c'est vrai.
1: Donc,
0: on avait joué dans le sud de Paris et ils avaient fait plein d'affiches. C'est super, je sais plus quelle.
1: La salle.
0: Ouais, ouais, c'était pour le 14 juillet, il y avait feu d'artifice, tout ça. Et ils avaient fait des affiches, c'était super bien. Donc, on a recontacté le graphiste et on lui a dit, tiens, tu peux pas nous faire une pochette? On aime bien ce que tu fais.
1: Et ça sort aussi en vinyle.
0: Ouais, ça c'est cool.
1: Tu vois, ça t'intéresse un peu.
0: Ah, les vinyles, oui, les vinyles.
1: Ah, voilà.
0: J'aime bien les vinyles.
1: Bon.
0: Je collectionne pas, mais j'ai gardé tous mes vinyles, j'ai jamais rien vendu, donc, depuis que je suis tout petit. J'ai toujours tous mes disques.
1: Ah, t'es malin, toi. Tu sais que t'es un des seuls. Il y a beaucoup de gens qui se sont débarrassés des vinyles.
0: J'ai failli plein de fois, mais non, j'ai tout gardé, tous mes disques.
1: Ok, donc belle collection chez Didier.
0: Ah, oui.

0: Oh là là!
1: Chanson pour toi.
2: Oh merci Didier! Le nouvel album des Vampas, évidemment, c'est une bombe.
1: Voilà. Et on a fait un clip dans un restaurant chinois de Place de Clichy. Karaoké, c'était, voilà.
2: C'était pas mal.
1: Il y a un beau clip.
2: Ah ouais, à voir le clip des chansons sur toi. Vous entendez ce son, vous entendez des guitares et vous vous dites, mon Dieu que c'est bon, ça m'a fait...
1: Oui.
2: Voilà, ça fait du bien. Tu voulais tellement que les guitares soient présentes qu'en fait, l'album, il a été enregistré en live. Alors, faut expliquer ce que ça veut dire. Ça veut dire que tous les musiciens jouent ensemble, c'est
1: oui,
2: ça?
1: Oui, on joue, on est dans une grande pièce et on joue tous ensemble. Après, on refait des petits trucs, mais on garde l'énergie comme ça.
2: Ouais.
1: Mais on fait souvent comme ça, les disques.
2: Oui, mais encore une fois, c'est comme...
1: La plupart des disques, on fait comme ça, nous.
2: Oui, des vents passent.
1: Des vents passent, voilà.
2: Voilà, c'est comme quand Didier dit, on fait ce qu'on veut. Les vents passent.
1: Les vents passent, c'est sûr.
2: On en parle de ce qu'on veut, et les vents passent aussi. Ouais. Parce que, voilà, il y a beaucoup de disques maintenant qui se font piste par piste, ordinateur par ordinateur.
1: Et encore.
2: Il y a des duos, les mecs se sont jamais vus. Oui. Enfin, voilà, donc là, c'est différent. Tout le monde est dans la même pièce. Qu'est-ce que
1: et
2: ça change?
1: Et on fait du rock'n'roll. Ouais. Et bien, on a l'énergie qu'on peut pas retrouver sinon. De jouer ensemble, il y a un truc magique qui se passe que tu ne peux pas retrouver avec les ordinateurs. Ma bonne dame, ce n'est pas les ordinateurs qui nous auront.
2: Bah non, mais c'est intéressant et je pense
1: c'est
2: important de le dire. Et c'est ce qui fait aussi que tu es à la tête de ce groupe qui est connu pour être un super groupe de concerts. Il faut aller vous voir, évidemment, sur scène.
1: Avec toutes les dates qu'on fait, trouverez bien près de chez vous.
2: Citons les musiciens qui étaient avec toi, justement, qu'on a entendu la chanson sur toi. Jean-Michel Lejoux à la basse,
1: oui.
2: Nicolas Schauer à la batterie,
1: oui.
2: Tony Truant et Efelo aux guitares. Et Monsieur Vampas, et ils partent avec toi tous en tournée?
1: Ah bah oui, intérêt, ouais. On ne craint plus que ça.
2: Bah non, moi je demande.
1: Tout le monde est là, tout le monde est sur la route.
2: Il y a dans cet album, mais comme dans beaucoup des albums des Vampas, des chansons qui procurent énormément d'émotions. C'est pas forcément la première chose à laquelle on pense, parce que voilà, on dit, ah bah oui, les Vampas, alors oui, c'est Manu Chao, c'est la guitare, c'est Didier qui gueule, j'ai les nerfs, etc. Mais, en fait, il y a plein de chansons vraiment tendres, je trouve, et que plus l'âge avance, plus la carrière avance, plus tu les partages, tes émotions.
1: Ouais, on y a toujours eu dans les disques des Vampas. Moi, le rock'n'roll, c'est les chansons d'amour à la base. Elvis et les Beatles, c'est les chansons d'amour à la base.
2: Il y a l'amour, mais il n'y a pas que l'amour, tu vois. Il y a l'enfance,
1: oui.
2: Il y a les souvenirs, il y a la nostalgie.
1: Oui,
2: c'est très rare que ce soit associé à ce type de musique.
1: C'est vrai. Les gens, comme je disais tout à l'heure, les gens se limitent. En vrai, il y a plein de gens qui se limitent. J'essaye de ne pas m'auto-censurer, mais c'est difficile.
2: Ouais.
1: On s'auto-censure tout le temps. Mais là, comme Pipi au lit, c'est vrai que jamais j'avais fait une chanson. Pour raconter que je faisais pipi au lit petit, par exemple.
2: Voilà, c'est une belle chanson sur l'enfance que je vous recommande. Et puis dans les souvenirs, les premiers émois musicaux d'ado, c'est les Coronados. Voilà.

0: Granados. Alors, est-ce que c'est une histoire vraie? Est-ce que tu les as vraiment vus au Golf Drouot?
1: Bien sûr, je mens pas. Non, c'est vrai, je les ai vus la première fois au Golf Drouot. Je les ai revus plein de fois. Bah avant, j'écoutais des groupes anglais, je suis, mais voilà. Et là, c'était un groupe français que je pouvais suivre partout. Je faisais tous les concerts, j'étais super fan. Et c'est le meilleur groupe que j'ai jamais vu sur scène.
0: Ouais, et c'est beau que tu leur fasses
1: c'est vrai,
0: cette chanson.
1: 40 ans après.
0: Cet hommage. Ouais. Et alors, vous êtes devenus potes, tu les as rencontrés?
1: Oui, bien sûr. Après, on les suivait tout le temps et on est devenus potes. Et ouais, ouais. C'est dommage, il n'y a pas beaucoup de documents, il n'y a pas beaucoup de lives, il n'y a presque rien sur Internet, c'est très dommage.
0: Les Coronados, s'il y a quelqu'un qui nous entend et qui a des archives...
1: Ah oui, alors allez-y, envoyez-les.
0: Ça nous intéresse, mais évidemment.
1: Hélas, je pense qu'il n'y a pas grand-chose. Mais c'était le meilleur groupe de rock de tous les temps.
0: Donc la musique te procure des émotions.
1: Ah oui.
0: Voilà,
1: ah, ça,
0: l'amour,
1: bah, te procure, on parle même
0: des
1: pas.
0: Émotions, la nostalgie, l'enfance et tout. Et puis il y a un truc, mais ça c'est que toi... Enfin, c'est que toi. Vous êtes nombreux à partager cette passion, mais à la chanter beaucoup moins. C'est le vélo.
1: Ah oui, le vélo. Plus ça va, plus j'aime le vélo.
0: Alors, le vélo, au fil de ta carrière, au fil de tes albums, il y a des chansons de vélo fabuleuses. Alors, il y a celle qui me fait chialer à tous les coups, c'est Rimini.
1: Ah oui.
0: Voilà, c'est sur Marco Pantani.
1: Voilà, la mort de Marco.
0: Ouais, qui était un champion cycliste.
1: La première, c'est Jean Labert.
0: Ouais, c'est vrai. Bah, attends, déjà Rimini. Ah oui.

0: On va t'appeler faire les cœurs. Tu chantes plus juste le public. Quelques mois.
1: Voilà, donc chanson hyper émouvante sur la mort de Marco Pantani, qui est mort à Rimini, tout triste, tout seul, alors que toi, il t'a fait rêver pendant des années. C'est vrai que celle-ci, voilà, elle est très émouvante. Il y a donc, tu citais Jalabert. Alors celle-là, c'est la première. Celle-là, elle est pleine d'amour aussi, plein de choses.

0: Jaber, il est devant.
1: Non.
0: Est-ce qu'il a réagi à cette chanson?
1: Ah, bien sûr.
0: Qu'est-ce qu'il a dit?
1: Je l'ai rencontré plusieurs fois sur le tour. Et
0: ouais.
1: Quand il a fait sa fin de carrière sur France 2, je crois qu'ils ont passé la chanson et il a dansé devant. Et...
0: J'adore.
1: Oui, je le vois, je le connais bien.
0: Marco Pantani, Laurent Jalabert, le Tour d'Italie. Si vous ne connaissez pas, dites-vous que l'amour, c'est comme le Tour d'Italie.
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0: en vrai. Il y a tellement de chansons de vélo, Didier, dans ta discographie. En fait, tu pourrais faire un album spécial vélo.
1: C'est possible.

0: ça te procure le vélo et pourquoi t'en parles autant dans tes chansons?
1: Parce que c'est important pour moi, c'est le seul sport que je suis pas le foot par exemple, ni tout ça, mais le vélo, je suis depuis que je suis petit. Je suis le Tour de France et maintenant je suis tout, même le cyclocross, je regarde tout en vélo, je suis fan de vélo.
0: Mais
1: j'adore en faire, j'ai des vélos chez moi, j'en fais souvent, mais j'adore en faire et le regarder aussi.
0: Mais qu'est-ce que ça te fait? Tu dis j'adore, mais c'est passionnant, c'est émouvant, c'est quoi pour toi?
1: Et puis c'est pas comme le foot c'est une équipe contre une autre, tu vois, il y a un vainqueur, un perdant, là c'est pas ça, c'est une espèce de tragédie antique, il se passe plein de choses dedans, dans une course cycliste, il y a plein de niveaux, il y a plein de petites courses en une, là, c'est des pros, c'est des champions absolus.
0: Et alors, en parlant d'absolu, un des objectifs des cyclistes, un des Graals, l'Himalaya, c'est le Mont Ventoux.
1: Ouais.
0: Et il y a une chanson donc sur ce nouvel album, Mont Ventoux. Il faut que tu nous en parles, sachant qu'attention, il y a au Mont Ventoux, ils nous entendent. Hein.
1: Ah oui,
0: nous on passe partout en France, donc voilà, Mont peut-être Ventoux. Dédicace à eux.
1: Et c'est la première. J'ai jamais fait beaucoup de vélo, mais j'ai un ami qui habite en bas à Bédouin, en bas du Ventoux. Et un jour, je me suis dit, tiens, je vais essayer de le monter.
0: Alors?
1: Et je suis arrivé en haut.
0: Bravo.
1: Je l'ai monté plusieurs fois depuis, et voilà.
0: Combien de temps?
1: J'ai pas regardé. Ah. Mais plus que Marco Pantani. Un peu plus que Marco. Mais c'est une aventure, comme quand tu arrives en haut du Ventoux, tu bats ça comme t'es heureux. T'es heureux quand tu arrives là-haut. C'est le bonheur absolu.
0: Je te crois, t'as les yeux qui brillent.
1: Ouais. Il y a une fois, j'ai pas pu arriver en haut, il y avait trop de vent. Mais une fois, le Tour de France aussi, ils sont arrêtés au chalet Reynard, parce qu'on peut pas monter. Quand ça souffle trop, c'est pas humain. On peut plus remonter sur son vélo tellement
0: il y a
1: de vent.
0: Faut faire gaffe.
1: Et c'est des cailloux sur le côté, il y a plus rien qui pousse. C'est lunaire, et voilà. Donc j'ai décidé de faire une chanson. Mais la vie, c'est comme le Mont Ventoux. Il y en a qui montent, il y en a qui arrivent pas, il y en a qui essayent, voilà.

0: crois que c'est le moment idéal pour vous dire que votre radio ici est la radio officielle du Tour de France.
1: Voilà.
0: Et que donc on suit le Tour.
1: Ça, c'est mon rêve de suivre tout le Tour de France une année avec une radio.
0: Mais viens avec nous.
1: Tu vas, toi?
0: Mais grave, attends, viens, on se fait le Tour de France.
1: Ah ben, c'est mon rêve. Cette année, je ne sais pas si je pourrais y aller à tourner, mais c'est mon rêve.
0: Ah oui, t'es en tournée, mais l'année d'après.
1: D'être avec une radio et d'interviewer les gens. Et d'être sur...
0: Ah oui. Et en plus, toi, tu connais, tu connais bien même les histoires des coureurs cyclistes, etc. Alors, tiens, d'ailleurs, Franck, qui m'aide à organiser des Cybelles tous les jours, m'envoie une info sur Marco Pantani. Il me dit que la famille de Marco Pantani a prêté sa boucle d'oreille mythique à Émilien Jacquelin, qui est 5 fois champion du monde de biathlon pour les JO de
1: Milan-Cortina. Oui, j'ai vu ça. Oh là là.
0: Voilà. Donc, émotion. Émotion.
1: Bah oui.
0: Émotion. Les vents passent. Comment vous parlez des vents passent? Comment vous dire les vents passent? Comment vous expliquer les vents passent? Ils le font si bien eux-mêmes, en fait.

0: Est-ce que tu as aimé, adoré les Vampas toute ta vie, depuis 40 ans que le premier album est sorti, ou bien est-ce que par moment t'en as eu ras-le-bol, t'as eu envie d'arrêter?
1: Non, jamais, non. J'ai fait quelques projets à côté, mais c'est pas...
0: Oui, tes albums solo.
1: Ouais. Oui, puis avec le Sugar and Tiger, avec ma femme, ouais, et mes enfants. Mais non, j'ai jamais eu envie d'arrêter. Non, c'est mon rêve de môme. Et je fais le rock'n'roll, je fais du rock'n'roll comme j'ai envie, j'ai aucune pression, j'ai aucun rien qui m'empêche de faire tout ce que j'ai envie. Donc non, je vais pas arrêter les Vampas. Pour faire quoi? Si je veux m'exprimer en faisant de la peinture, en jouant du violon, j'y arriverai pas, de toute façon. Donc, ouais, rock du rock'n'roll, je suis en fer.
0: Alors, tu as goûté au succès grand public avec la chanson de Manu Chao, ce qui était très drôle parce que ça t'a permis, quasiment 20 ans après le premier album des Vampas, d'être nommé en révélation aux Victoires de la musique.
1: Et on a perdu devant Kyo, mince.
0: C'est ça. Oui, mais quand même, révélation, jouer aux Victoires, etc. Beaucoup plus, j'imagine, de différents médias et journalistes, ouais, ouais, qui s'adressaient à toi, qui s'intéressaient aussi au boulot des Vampas. Là, une vingtaine d'années plus tard, comment t'analyses cette période-là?
1: Ouais, bah, ça nous a permis de faire des gros festivals qu'on faisait pas avant, des gens qui voulaient pas de nous, tout d'un coup ils voulaient bien de nous, donc tant mieux.
0: Ouais.
1: Après, bon, le reste, Victoire de la musique, ça ne m'a pas spécialement plu.
0: Mais parce que c'est vrai que quand ton rêve, c'est de faire de la musique, je me dis, est-ce qu'à un moment, ce n'est pas aussi de faire partager cette musique au plus grand nombre?
1: Non. Non, pas du tout, non. Non, je n'ai pas envie d'être plus célèbre, de plus... Non, je n'ai vraiment pas. Si je touche 10 personnes, j'avais touché que 10 personnes dans ma vie, ce serait énorme déjà. Ou 100 ou 1000, on en touche plusieurs milliers, donc c'est génial déjà. Je sais pas combien de personnes nous ont vu sur scène en 40 ans, mais ça doit en faire. Hein.
0: Ah bah ouais, normalement.
1: Des centaines de milliers, à mon
0: avis. T'as compté les dates de concert,
1: non,
0: ou pas?
1: Non, je compte pas. Je compte rien.
0: Heureusement, Didier compte pas grand-chose, mais il avait rassemblé toutes ses notes pour sortir donc l'autobiographie chez HarperCollins, Punk Ouvrier. Donc ouais, voilà, il y a quand même quelques souvenirs qui sont consignés.
1: Voilà.
0: Ah, tu gardes rien, t'es pas fétichiste,
1: non.
0: T'as pas gardé les tickets, tes premiers concerts, les posters, les machins,
1: que dalle. Rien du tout, non. Tu vois, on me demande une anecdote de concert, ouais, je sais même pas quoi dire. Pour moi, c'est fini. Quand je sors d'un concert, c'est terminé, tout ce qu'il y a derrière. Je vais de l'avant, je veux écrire de nouvelles chansons, faire des nouveaux concerts, tout ça, ce qu'il y a derrière, je n'écoute jamais les vieux disques. Non, c'est passé, il faut aller de l'avant. Tout le temps, aller de l'avant.
0: Il est comme ça, Didier, vraiment pas comme les autres, vous l'avez remarqué.
1: Mais non, mais c'est vrai.
0: Ce qui fait l'originalité des Vampas, c'est la pureté, j'ai envie de dire, presque. Rock'n'roll, attention. Ben hein.
1: Oui, mais pureté, oui, la pureté. Il y a une chanson qui s'appelle La pureté, d'ailleurs, des Vampas.
0: Oui, je sais.
1: Chanson bizarre, d'ailleurs.
0: C'est pour ça.
1: Une impro en studio.
0: Alors, t'as pas d'anecdote de concert, mais si, moi j'ai une anecdote pour toi.
1: Vas-y.
0: Ben, c'est toi, c'est dans ta chanson Aline à Reykjavik.
1: Ah,
0: c'est
1: oui,
0: une histoire vraie. Oui, est-ce que tu peux raconter l'anecdote?
1: Ah bah, on m'a demandé de faire une petite maquette pour chanter Aline, parce que Christophe faisait un disque de duo. Évidemment, j'avais oublié. Donc, je suis retrouvé en vacances à Reykjavik. On m'a dit, tiens, c'est pour demain, il faut absolument que tu fasses la chanson. Donc, j'ai pris mon téléphone, j'ai chanté dans la chambre d'hôtel. Évidemment, c'était tout pourri.
0: Bah oui.
1: Donc, j'ai pas été gardé.
0: Et la chanson,
1: voilà.
0: Il faut l'écouter, Aline à Reykjavik, elle est sur Où va nous.
1: Voilà, donc j'ai pas été pris pour le disque de Christophe.
0: Non.
1: Mais c'est pas grave.
0: Non, c'est pas grave.
1: Oh là là.
0: T'as fait un duo avec Régine.
1: Voilà, c'est quand même. Hein,
0: la grande Zoa.
1: Ah, ça c'était un grand moment.
0: Quand vient le mardi.
1: C'est la personne le plus rock'n'roll que j'ai rencontrée en France.
0: Régine, c'est vrai qu'elle est complètement.
1: Ah, elle était plus rock'n'roll que beaucoup de 99% des punks.
0: Ça aussi, c'est à écouter.
1: Ah, oui.
0: Il y a plein de trucs à écouter dans ta discographie, Didier.
1: Alors, respect.
0: Où va nous la grammaire n'en sort pas indemne, mais j'aime tes textes et je voudrais savoir comment tu les écris.
1: Bah, souvent, au dernier moment, j'ai deux, trois idées comme ça dans mon téléphone, mais j'ai pas grand-chose.
0: Ah, t'aimes pas les ordi, mais quand même, tu travailles un peu avec l'iPhone.
1: Oui. J'enregistre avec l'iPhone, j'écris dessus, voilà, je fais tout.
0: D'accord.
1: Mon iPhone, voilà.
0: Donc, dès que t'as une inspiration, c'est...
1: Je prends ma guitare et je fais des chansons, ouais, tout avec l'iPhone, avec du dictaphone, voilà. Et après, souvent, c'est en studio. Là, il y avait une piscine au studio, quand même, tu vois, on se refuse rien.
0: Dis donc.
1: Et il y avait une bouée crocodile, j'écris beaucoup de chansons sur la bouée crocodile. Ça m'a beaucoup inspiré. J'écris plein de chansons au bord de la piscine, voilà.
0: C'est bon ça.
1: Comme quoi?
0: Il paraît que t'écris vite. Il paraît que quand tu décides de t'y mettre, ça peut aller très vite.
1: Que ce soit la musique ou les paroles, ouais, j'écris vite. J'ai pas envie de mentir aux gens. J'ai l'impression que si je retouche mon texte, tout ça, c'est pas vrai, c'est pas rock'n'roll. Bah, je suis à 7. Par exemple, Brassens, lui, faisait tout le contraire. Il mettait un mois pour écrire une chanson. Pour le moindre mot, il mettait des fois des jours entiers à trouver le bon mot. Non, moi, j'écris et je retouche rien. Tout du premier jet. Comme ça, j'ai l'impression que c'est plus rock'n'roll et plus vrai.
0: Ayez ça à l'esprit quand vous écouterez, vous verrez le talent d'écriture de Didier Vampas, parce que j'en connais pas beaucoup des premiers jets de ce niveau. Ça s'appelle Où va nous, c'est disponible, c'est le nouvel album, il est sorti le 6 février. Les Parisiens, si vous voulez aller applaudir les Vampas, rendez-vous le 11 avril à l'Olympia.
1: C'est déjà complet, mais bon. Tant pis pour les gens.
0: Attendez au coin de la rue de l'Olympia, oui, vous faites un croque en jambe à quelqu'un.
1: On fera rentrer par derrière.
0: Oui. Vous savez, on s'arrange.
1: C'est une fois à l'Olympia, ça m'est arrivé.
0: Ah, anecdote de concert.
1: J'étais monté tout en l'Olympia, j'étais torse nu, j'ouvre une porte, je me retrouve dehors. Derrière l'Olympia, il a fallu que je fasse tout le temps l'Olympia, il faisait froid, j'étais torse nu, j'arrive devant l'Olympia avec les videurs. C'est moi, je chante, c'est moi rentrer.
0: Tu t'es auto-viré de ton propre concert.
1: C'était long, ça a duré au moins 10 minutes, je pensais. Je ne sais pas ce qu'on fait le groupe, ils ont dû faire un instru pendant 10 minutes en m'attendant. Et donc je suis re-rentré par l'entrée de l'Olympia, j'ai traversé le public, je suis remonté sur scène. Voilà une anecdote de concert.
0: Et très rock'n'roll.
1: Ah oui.
0: Il faut la noter dans ton iPhone, voilà. Comme ça la prochaine fois qu'on t'en demande une, tu pourras ressortir celle-là.
1: Voilà, l'histoire de l'Olympia.
0: Merci Didier.
1: Merci Émilie.
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4: Bonsoir, j'étais en train de dire pap, quelle introduction.
5: Ça va vite, hein.
4: Ah ouais.
5: Je me suis dépêchée parce que je voulais avoir plus de temps pour vous parler, Faudel.
4: Oh, c'est cool.
5: Bah ouais.
4: C'est sympa.
5: Parce que moi aussi, quand je vous ai couvert en 1997, franchement.
4: C'était hier.
5: C'était hier. Et c'était le coup de foudre. Et
4: l'amour, c'est gentil,
5: l'amour est intact.

0: vous êtes né en région parisienne, dans une famille originaire d'Algérie. Et c'est votre mamie qui vous a fait découvrir la musique en général et la musique raï en particulier.
1: Ah ouais.
0: Votre grand-mère, c'est elle qui vous a donné le goût de la musique. C'est elle qui a presque façonné votre avenir, en fait.
1: Ouais, en fait, sans qu'elle s'en rende compte, en fait. C'est vrai, bon, c'est vrai que cette chanson, Tellement je t'aime, elle m'a apporté bonheur.
0: Ah bah,
1: c'est un cadeau
0: tube.
1: Du ciel. Ouais. Tu peux raconter comment j'ai fait? C'était les pétales, un peu beaucoup, passionnément à la folie.
0: Ah.
1: Et c'était ça, en fait.
0: C'était ça, Tellement je t'aime.
1: Un peu beaucoup, passionnément. Ouais. Bon, c'était aussi pour une fille.
0: Ah. Est-ce qu'elle a su, la fille, que Tellement je t'aime, c'était pour elle?
1: Ouais, je pense. Ouais.
0: Vous n'êtes pas sûr?
1: Si, non, je suis sûr. Ah, quand je dis je pense, ça veut dire que c'est toujours réducteur. Mais enfin. Si, bien sûr. Mais c'est vrai que ma grand-mère, elle a été importante dans ma vie. Bah, je dis souvent que d'une famille de saltimbanques comme ça, on est à Mantes-la-Jolie, mes origines algériennes. Donc, et c'est vrai que grand-mère, mes tantes, mes oncles, un peu comme le cirque,
0: oui.
1: Chacun prenait un instrument. Et c'est vrai que j'ai grandi comme ça, en fait, à Mantes-la-Jolie, au Val-Fouré. Exactement, j'étais vraiment très content.
0: Donc ensuite, vous vous y mettez à la musique, vraiment. Mmh. Vous commencez à chanter tout seul, puis en groupe. Et puis commencent les premières parties d'MC Solar ou même de Raled. Et vous êtes repéré par le Printemps de Bourges. Ensuite, vous êtes le représentant de la région Île-de-France au talent du Printemps de Bourges, au jeune talent. Et c'est ça un peu qui vous ouvre le chemin de votre premier album.
1: C'est vrai que moi, quand j'aime pas regarder en arrière, mais c'est vrai que c'était notre The Voice.
0: Ouais, c'est ça.
1: C'était, y avait les professionnels, mais moi je savais pas, en fait. Comme je viens du milieu associatif, donc Mantes-la-Jolie, on commence comme ça avec mon petit groupe, les Étoiles du Rail. Effectivement, Printemps de Bourges. Gros moment, je crois que c'était aussi, il y avait un rapport avec l'État, donc on donnait une subvention, et c'est grâce à ce festival que j'ai réussi à enregistrer Tellement je t'aime.
0: Et ça existe encore aujourd'hui.
1: Cassette.
0: Hein.
1: Ouais, ça existe encore.
0: C'est les Inouïs du Printemps de Bourges, et c'est vraiment pousser les jeunes, quoi.
1: Et à l'époque, il y avait les professionnels, moi je savais pas, c'était quoi un directeur artistique, et du coup, il m'a vu, je dois beaucoup à Nicolas Gauthier, des vraies personnes sensibles. Que je crois que ça n'existe plus, un directeur artistique comme ça.
0: S'il y en a, n'hésitez pas à vous déclarer, parce que je crois qu'effectivement, ça aide en début de carrière.
1: Et puis, on n'avait pas les instruments. Souvent, j'évoque, quand on parle beaucoup, on n'avait pas ces réseaux sociaux. Aujourd'hui, je dis, souvent, là, c'est plus simple. Là. Mais avant, c'était à l'arraché. C'est-à-dire qu'il fallait y aller. Hein, fallait convaincre des médias, fallait convaincre... Moi, je me rappelle, Radio France, c'était quelque chose. Pour avoir. Vous avez parlé de découverte tout à l'heure.
0: Ouais.
1: Et j'étais content parce que vous mettez en avant, vous faites découvrir des artistes et je suis passé par là aussi.
0: Mais c'est ça.
1: Et voilà, donc je suis ravi.
0: Alors, à l'âge de 19 ans, tout jeune, alors effectivement, petit prince du rail, bébé prince du rail même, vous sortez votre premier album.
1: C'est Michel Drucker qui m'a appelé comme ça.
0: Baïda, c'est Michel Drucker qui a trouvé votre surnom.
1: T'as vu ça, comment je frime?
0: On peut, là.
1: Ouais, c'était les victoires de la musique. Ouais. Et il avait dit, tiens, il ouvre l'enveloppe, te rappelle, hop, le petit prince du rail.
0: Oui, parce
1: pardon,
0: que
1: je vous ai coupé.
0: Non, mais c'est ça, c'était en 99, vous avez eu la victoire de la révélation de l'année. Et c'est Michel Drucker alors qui invente ce surnom de petit prince du rail.
1: Ouais, pardon, je crois que j'ai trop dû fort, faire un truc sur. je sais pas comment est venu le petit prince du rail. Peut-être que par rapport à mes confrères, j'évoque Rachid, Taha, que.
0: Ouais.
1: J'adore ou Khaled, peut-être que j'étais le dernier de la bande, c'était peut-être c'est
0: le
1: mignon.
0: Petit jeune de la bande.
1: Moi, j'étais content. Hein.
0: C'est mignon. Ouais. Et en tout cas, sur ce premier album, Baïda, donc qui sort, il y a Tellement je t'aime qu'on a entendu, et puis il y a Dis-moi aussi.
1: C'est une belle chanson. J'ai kiffé écrire ce texte. C'est une chanson. J'ai écrit comme ça. Dis-moi que je me posais des questions. J'arrivais en fait de ma province, enfin province, pas ma banlieue, Paris. Donc c'était, tu imagines, tu prenais le train avant et c'était quelque chose. Et j'avais plein de questions comme ça que je me posais. J'arrivais, je rencontrais, j'étais en semi-professionnel. Je savais pas trop comment faire, j'avais pas les codes.
0: Ouais.
1: Et donc ce texte est venu comme ça.
0: Alors, qu'est-ce qui vous reste de cette période-là, de l'explosion de Baïda de 1997? Il s'est passé plein de choses après, mais moi, c'est ce moment-là qui m'intéresse. Quand vous dites, oui, dans ma famille, tout le monde aime la musique, etc., mais vous êtes la première star de la famille, qu'est-ce que ça fait? Qu'est-ce que ça a créé en vous, ce moment-là?
1: Ben, c'est tout en même temps, en fait. T'es un peu... Bah, tu sais pas comment gérer déjà, une frustration, en même temps t'es content.
0: Frustré de quoi?
1: C'est quand ça te vient comme ça, en plus ça a été vite,
0: oui, très
1: j'ai
0: rapide,
1: envie de dire.
0: Très rapide.
1: Moi j'ai toujours chanté depuis que j'ai 7 ans, 8 ans, donc, tout de suite dans le monde, le disque et tout, c'est vrai que ça a été vite, mais... Je comprenais pas trop. Je pense que le moment le plus important, je crois que vous avez raison, le premier album, très important, c'est le départ. C'est comme quand tu décolles, tu sais, l'avion, ouais. Il paraît que c'est où le décollage ou
0: l'atterrissage.
1: Où il y a des problèmes, moi.
0: Ouais, c'est ça.
1: Et là,
0: oui, la vitesse de croisière, ça va,
1: ça
0: en
1: va,
0: fait.
1: Ça va. Du coup, mais au début, tu sais, tu t'en prends hein, dans les. Une fois de plus, je parlais des instruments, c'était à l'arraché, quoi.
0: Ouais.
1: Et du coup, je savais pas trop comment gérer tout ça, ouais, dans ma petite tête. 18 ouais. ans, quand même.
0: D'où la question, dis-moi comment faire pour comprendre tout
1: ça. Par exemple.
0: Dans la chanson. Un an après le succès de votre premier album, Baïda, vous êtes contacté pour rejoindre une famille d'artistes incroyables qui va chanter contre le sida, la chanson « Sa raison d'être ». Là, c'est Stéphane Escher. Zazie.
1: Là, tout le monde.
0: Baïda,
1: avec le petit téléphone. Sa raison d'être. Est sorti d'ailleurs.
0: Ça, c'est Florent Pagny.
1: Une belle chanson.
0: Ouais, 1998. Alors, c'est un super souvenir, mais un peu doux amer pour vous.
1: Ouais.
0: Parce qu'il s'est passé un truc sur l'enregistrement de cette chanson qui vous a fait vous poser des questions que peut-être un mec de 20 ans n'avait pas très envie de se poser. Vous voulez bien me raconter?
1: Je raconte l'anecdote. Comment.
0: Ouais.
1: En fait, je suis appelé par Pascal Obispo, qui était le producteur avec Lynn Renault, donc, et j'y vais avec Johnny Hallyday. T'imagines comment je me la raconte?
0: Classe.
1: Et parce qu'on était dans la même maison de disques, tout simplement. Et on va, donc je me mets sur... j'écoute la chanson, et à un moment, il me dit, tiens, fais-moi des trucs de ton pays. Je lui dis, comment des trucs de mon pays? Je dis, tu veux démélopé? Et j'ai super mal pris.
0: Parce que votre pays, c'est la France.
1: Mais complètement.
0: Ouais.
1: Et d'une part, voilà. Mais après, il s'est super bien rattrapé, Pascal. D'ailleurs, je fais un big up. Et il me dit, quelques mois après, il me dit, écoute, voilà, j'ai une chanson à te faire écouter. Et il me fait écouter Mon pays, en fait.
0: Et Mon pays, ça va devenir
1: ma chanson.
0: Un grand tube de Faudel.
1: Ouais.

0: Mon pays. Donc voilà, il y a eu cette réflexion vexante, blessante, mais finalement, Pascal Obispo a compris ce qui vous avait touché. Oui. Et il a réparé.
1: Mais je pense qu'il voulait pas. Il voulait pas. Non. C'était pas le but. C'était pas l'objectif. Je voulais me dire, en fait, il parlait des. Il parlait de ça.
0: Bah oui.
1: Et c'est vrai que moi, je suis spécialiste de ça. C'est mon truc.
0: Évidemment.
1: Mais sauf quoi là. Et après, il m'a pris dans ses bras. Et le jour, le 24 décembre, jour de Noël, il m'appelle, il me dit « Faudel, j'ai un cadeau pour toi ». Je dis « Bah, c'est Noël, c'est bien !» Mais je ne savais pas qu'il y avait mon pays. Et c'est vrai que ça a été la résurrection, parce que mon pays, je trouvais que c'était magnifique. Et du coup, bah, je crois que j'ai eu aussi... J'avais envie de dire que bah, je suis français.
0: Ouais.
1: Et en fait, les gens, le paradoxe, c'est qu'ils pensaient que mon pays, en fait... Comme quoi, il faut vraiment écouter les paroles.
0: Ah, les gens pensaient que vous chantiez l'Algérie ?
1: Ben, c'était partagé, en fait.
0: Ah, c'est drôle.
1: C'est drôle, puisque, bien sûr, j'ai à dire un grand pourcentage où justement on savait que c'était la France. Mais il y a beaucoup de gens qui pensaient que c'était l'Algérie, en fait.
0: Alors après,
1: c'est
0: vous,
1: mon pays d'origine.
0: C'est pas facile de vous suivre, parce que maintenant, votre pays, c'est aussi le Maroc.
1: Oui, d'adoption.
0: D'adoption.
1: Exactement.
0: Alors, racontez-moi.
1: Vous savez tout.
0: Renseigne, Faudel.
1: Je suis 2012, donc on a, vous savez, les artistes, hein, j'ai toujours fait ça depuis que je suis tout petit. Et il y a un moment, je veux faire un voyage culturel, je veux me reposer, j'y vais vraiment, je prends ma petite voiture, je prends le bateau, j'avais jamais fait cette expérience, et je vais à Marrakech. Donc, je vais à Marrakech pendant... Je dis, tiens, je vais me poser deux, trois mois. Je vais un petit peu réfléchir, parce que quand même, ça, c'était pas mal... Il y avait plein d'événements. Et du coup, bah, ça fait 12 ans aujourd'hui. Ouais.
0: Vous êtes installé là-bas.
1: Ouais, je trouvais que c'était un pays magnifique qui m'a accueilli, et c'est vrai. Et puis j'ai eu, du coup, bah, la nationalité marocaine, qui est une nationalité difficile à obtenir, je ne savais pas. Et c'était un cadeau, donc voilà. Et puis je suis partagé entre Paris et Marrakech. Ouais.
0: Ok.
1: Je suis bien content.
0: Alors, on est ravis de vous retrouver, Faudel. C'est vrai que vous vous étiez fait discret, voire absent, et sur scène, et sur les plateaux télé, les plateaux radio, etc. Et tout le monde se met d'accord pour dater à 2007 une espèce de cassure entre vous et le public, où vous, artiste, décidez de soutenir un politique pendant la campagne présidentielle, en l'occurrence Nicolas Sarkozy. Et les gens datent donc une espèce de cassure à ce moment. Là, parce qu'il y a une partie du public qui pense que soit vous n'auriez pas dû vous engager en politique, soit vous auriez dû vous engager avec un autre homme politique. Est-ce que vous aussi, vous datez, pour vous, 2007, c'est la cassure et ça prend beaucoup de temps à se réparer ?
1: Alors, il y a plein de questions, mais c'est vrai que 2007, on peut dire que c'est la fracture, en fait. Le burn-out, il vient là, en fait.
0: Ouais.
1: Il vient là parce que c'est vrai que moi j'ai pas de souci à en parler. Moi je pense qu'un artiste ne doit pas avoir affaire aux politiques, tout simplement. C'est vrai, moi je l'ai fait. C'était je voulais pas narguer. Enfin, je voulais narguer qui personne, soit parce que je viens d'un milieu ouvrier populaire. Et c'est vrai que de voir Faudel avec quelqu'un de droite et moi j'étais parti vraiment Vous savez, il a sorti une idée tellement séduisant, Sarkozy, que je défie quiconque aujourd'hui. S'il s'assoit avec lui, il va le mettre dans sa poche, c'est un truc de dingue.
0: C'est le pouvoir des hommes et des femmes politiques. Hein, ouais. De toute façon, parfois, il vaut mieux les éviter,
1: mais
0: effectivement.
1: Complètement, totalement. Ouais. Bah, je fais allusion Diams, elle disait par rapport à une politique d'extrême droite, elle disait voilà, je veux pas la rencontrer parce que je suis sûr qu'elle va me mettre dans sa poche. Et je trouvais ça bien vis-à-vis de Diams. Et c'est vrai que moi, je crois toujours d'ailleurs en une phrase qu'il avait sortie, c'était l'égalité des chances. Alors que je suis pas du tout moi politique.
0: Ouais.
1: Attention, je cherche pas d'excuses.
0: Non, mais c'est la phrase effectivement. Enfin, qui peut ne pas être d'accord avec ça?
1: Complètement.
0: Bien sûr.
1: Et tu dis voilà, je viens de Mantes-la-Jolie, d'un milieu ouvrier. On n'avait pas tous les codes, une sorte de réussite sociale. Je dis, tiens, peut-être que j'ai envie de faire monter des personnes dans le bus où je suis, qui est un bus aujourd'hui premium.
0: À la clim et tout.
1: La clim et tout, tu vois, la classe. Donc, voilà. Puis après, bon, là, j'ai été compris, peut-être mal compris. Après, je suis parti. Mais je veux dire, la vérité, je suis sincère, je pensais pas. Enfin, quand j'ai arrêté, quand j'ai chanté à la Concorde, quand j'ai fini.
0: Donc c'est le soir de la victoire de Nicolas Sarkozy.
1: Le soir, voilà. Ouais. L'investiture, comme ils disent aux États-Unis. Là, je me suis rendu compte de la. Je sais pas si on peut dire une bêtise ou quoi, ou je sais pas comment.
0: Une erreur.
1: Voilà. Je me suis dit, oulala, ça va être compliqué après.
0: Aujourd'hui, vous avez plus d'un million de followers sur Instagram et tout le monde tape dans les mains quand on sait que vous allez jouer à l'Olympia. 17
1: oui,
0: ans plus tard.
1: Il n'y a pas que ça, bien
0: ne
1: sûr.
0: Ne serait-il pas temps de retourner en studio et de nous faire un album?
1: Mais complètement. Complètement, parce que du coup, ça me donne des idées. Hein, vous voyez, Non, parce que c'est vrai que j'ai eu. Du coup, j'avais très très peur des médias.
0: J'avais, je pense que vous avez eu de la peine aussi, sans doute, pas de la tristesse.
1: J'ai eu beaucoup de peine et j'ai eu, c'est vrai. Du coup, je vais pas dire que j'en voulais parce que je suis responsable. Mais aux médias, c'est vrai que j'avais une sorte de réticence. Et c'est vrai que ce voyage culturel, donc de partir comme ça m'a fait beaucoup de bien. Après, du coup, je continuais à travailler, même pas en France, c'est vrai. Et du coup, avec ces nouveaux instruments. Parler de followers, je suis rentré dans ça il y a quelques années,
0: sur Insta.
1: C'est énorme.
0: Ben
1: et
0: oui.
1: Du coup, il y a un retour. Du coup, je reçois des messages. C'est vrai qu'avant, je ne vais pas dire qu'on était isolés, c'est différent. Il y avait les lettres des fans. Aujourd'hui, c'est les stories, on est en direct.
0: Ça va
1: on
0: plus
1: est en
0: vite.
1: Contact. Ah oui, ouais. Bien sûr, et j'aime bien. Hein.
0: Ouais.
1: On est en contact direct. Et
0: ça vous
1: coup,
0: rassure?
1: Ah oui, je suis rassuré aujourd'hui. Les artistes, on a besoin d'être rassurés. Vous savez, c'est. Et du coup, je vais faire un disque. Il y a l'Olympia qui se prépare. On va faire plein de chansons. Par exemple, des trucs surréalistes. Par exemple, je sais pas moi. Je vais peut-être demander. Je vois bien un Vianney faire une chanson pour Faudel, par exemple. Et je suis sûr que je pourrais l'assumer. Je ne sais pas s'il m'écoute, mais pourquoi pas.
0: Je crois qu'il est en train de construire une cabane dans la forêt, Vianney.
1: Ouais.
0: Donc, je ne sais pas s'il nous écoute. Est-ce qu'il a une radio à pile, un truc. Mais en tout cas, bisous s'il nous entend. On fera passer le message, Faudel.
1: Pourquoi
0: promis.
1: Pas. Donc, je suis convaincu. Et puis surtout, j'aime bien ce mot. Je l'ai employé il y a quelques... Rebelote, en fait.
0: Rebelote. C'est drôle.
1: Pas
0: en
1: mal,
0: plus.
1: Celui-là, j'avais pas. C'est dingue. Voilà. C'est...
0: Bon, bah sinon, vous faites des sketchs, si vous voulez.
1: Non, je suis pas fort en stand-up. Que pour nous, comme ça, entre
0: oui,
1: nous. Mais je suis pas bon. Mais pourquoi pas pourquoi
0: Rebelote.
1: Pas, ça, c'est des trucs de Rachida. J'ai bien envie. Et puis, du coup, le public a très envie de me réentendre. Et je suis très content de ça. Parce que c'est plus important, le public.
0: Faudel est avec nous. Alors, on chante.

0: un autre soleil en 2003, Faudel. Elle a une histoire, cette chanson, c'est ça?
1: Ouais, bah, c'est Marion qui m'a écrit le texte avec Eric et Jérémy.
0: Mais
1: c'est une
0: mais
1: idée
0: qui sont
1: de...
0: ces gens?
1: C'est une idée de Santi, en fait, vous rappelez?
0: De la Mano Negra?
1: Le batteur de la Mano Negra, qui était en fait un directeur dans une maison de disques, et il m'a dit Faudel, et c'est vrai qu'on avait beaucoup, c'était similaire, on aimait bien la même musique, et il m'a dit écoute, je pense que ça va bien t'aller ça, qu'est-ce que t'en penses? Et moi j'ai rajouté Barry Naish, Je veux vivre, c'est un beau cadeau.
0: Ça c'est beau dans votre discographie, les chansons bilingues en français et en arabe.
1: C'est ma spécialité.
0: Ben oui, alors ça c'est votre spécialité, et aussi les vocalistes, comment vous les appelez?
1: Ouais, j'aime pas, les mélopées.
0: Les mélopées.
1: Voilà. C'est des mots, je sais pas.
0: Donc les mélopées, les chansons bilingues. Qu'est-ce que vous avez d'autre comme spécialité, Faudel?
1: J'ai plein, la cuisine, tout.
0: Voilà.
1: Je peux faire ce que tu veux. Pas que des pâtes, attention.
0: Je sais.
1: Pas que des coquillettes au beurre.
0: C'est vrai? Non, sérieux, c'est quoi votre spécialité? Bah, au Maroc, vous vivez au Maroc, normalement on mange très bien. Hein.
1: On mange très bien, effectivement, mais c'est assez complexe, en fait.
0: Ouais.
1: Parce que, à part le tagine que j'ai pu. J'ai appris ça avec des Marocains, mais c'est vrai que je cuisine français là-bas. Je sais pas pourquoi. Ouais.
0: Vous les épatez avec des omelettes, quoi?
1: Non, pas du tout. Non, barbecue, viande,
0: ouais, un bon barbecue.
1: Le steak frites, tout ça. En fait, on est un peu nostalgique. Les crêpes, la chandeleur, j'ai amené tout ça là-bas, moi.
0: C'est bien.
1: Ben oui, on fait des échanges.
0: C'est l'ambassadeur de France au Maroc, en fait, Faudel.
1: Ouais.
0: Exactement. Alors, j'en parlais tout à l'heure, mais il faut que je vous dise, l'album 1, 2, 3 Soleil, qui est d'abord le concert 1, 2, 3 Soleil.
1: Événement,
0: c'était un truc absolument incroyable. Mmh. Ça a été enregistré le 26 septembre 1998 à Bercy. Donc pour se replacer dans votre chronologie, vous, à ce moment-là, vous êtes en pleine bourre parce que l'album Baïda a un an, Tellement je t'aime, tout le monde chante ça, tout le monde connaît
1: cartonne,
0: ça.
1: Ouais.
0: Et vous partagez la scène avec Khaled et avec Rachid Taha.
1: Mmh.
0: Et c'est un concert incroyable avec vos tubes respectifs, des classiques de la musique orientale et puis des reprises parfois.
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1: Une idée de Rachida.
0: La reprise, comme d'habitude.
1: Validée par Claude François, d'ailleurs, son fils.
0: Son fils, ouais.
1: Qui a beaucoup aimé la version et. C'était vraiment un beau cadeau parce que Rachid était très... c'était un directeur artistique hors pair.
0: C'était un génie, je pense.
1: Et c'était un génie, il était, moi je dirais même trop en avance. Et effectivement, quand il propose à Pascal Nègre cette chanson, c'est un peu avec Abdelkader, bien sûr, l'hymne d'un, deux, trois soleils. Waouh!
0: Ouais.
1: T'imagines, je vais chanter ce texte, c'est un truc de dingue, je flippais. Puis du coup, ça a bien matché, je suis bien content.
0: Septembre 98, un Bercy plein comme jamais. Sur scène, un orchestre rock et un orchestre oriental.
1: Ouais.
0: Vos trois voix, donc Khaled, Rachid et vous, Faudel. Et quel souvenir alors pour vous? Il y avait le meilleur de tous les mondes. Il y avait les meilleurs ingé-sons, les meilleures lumières. Tout le monde était au taquet. La bassiste, c'était Gaylan Dorsey.
1: Ouais.
0: La bassiste de David Bowie.
1: Oui, le batteur,
0: enfin,
1: Zach. Ouais.
0: Voilà.
1: Et je vais faire un petit Stevie Village, en fait, qui a arrangé. Qui était Gong à l'époque, l'album. C'était un hippie de fou avec Miquette, en fait, son épouse. C'est vrai que j'ai eu une chance, mais c'est surréaliste. Il y avait aussi le percus de Led Zeppelin,
0: oui.
1: Cachemire.
0: Il y avait le meilleur
1: rock et
0: de tout.
1: Mais moi, je ne connaissais pas tout ça. C'est après, une fois de l'avoir vécu.
0: Ouais.
1: C'est-à-dire que je suis dans une machine comme ça. En fait, l'idée, elle était partie des Inrecuptibles. Donc, Pascal Nègre, il voit... en fait, il y avait Rachida, Cheb Mami, Khaled et moi. On fait les Inrock, la couve. Et du coup,
0: parce qu'il y avait une vraie vague rail en France.
1: Complètement.
0: À ce moment-là.
1: Musique rail, musique du monde.
0: Ouais.
1: On sortait de la musique africaine et on commençait vraiment. Et là, il a cette idée. Il y a le concert des trois ténors Pavarotti et je ne sais plus qui.
0: Oui, il y avait Placido Domingo.
1: Pardonnez-moi. Placido Domingo.
0: Ouais.
1: Et il dit écoute, moi j'ai trois ténors. J'ai Rachida, Khaled et Faudel. Et là, il monte ce projet. Tout le monde le prend pour un fou au début. Il est, les gens ne comprennent pas. Et il dit, écoute, moi j'y crois. Et là, je monte dans le bus parce qu'on était je ne sais pas combien. Et là, c'est la consécration. Aujourd'hui, c'est un cadeau du ciel. Aujourd'hui, j'ai de la chance. J'ai voyagé dans pas mal de pays grâce à ça. Et c'est formidable, quoi. Que rêve un artiste, t'imagines ? J'ai été vraiment béni du ciel.
0: Non, ce disque est une merveille. Moi, je voulais aller au concert, mais j'ai pas eu le droit.
1: Il y a des petites anecdotes, par exemple.
0: C'est vrai.
1: Je vais frimer, moi. J'ai invité Sting. Ouais. Et pourquoi j'ai invité Sting ? Parce que on était il y a longtemps, il y avait un label, s'appelait Copland, en fait Miles Copland, qui était le manager, le frère de Stewart Copland, ouais. Le batteur
0: de Police.
1: Et adore la musique du monde. Et il faisait pas mal de musique de film. Et puis on avait fait pas mal de séminaires, en fait, en tant que compositeur. Et là, et puis comme Sting est très curieux, et puis donc on se rencontre. Et j'invite Mamie, parce que je voulais absolument qu'il soit là avec mes parents, chez Mamie. Et il est là. Et du coup, ça match entre les deux. Et ils font Desert Rose. Je suis un prétexte, attention.
0: Vous avez fait la passe décisive.
1: Je ne sais pas ce que j'ai fait, mais j'ai invité les deux. Ah. Et du coup, ça a bien matché. Et avant je disais pas les vraies histoires et on m'a dit faut raconter,
0: belle histoire, mais bien sûr.
1: Ouais, et j'ai eu de la chance et aujourd'hui par exemple des musiciens comme ça hors pair que j'ai eu la chance de rencontrer à part un 2-3 soleils aussi, j'ai fait des belles rencontres en tant que quand tu vois Jeff Beck,
0: Steve
1: Stevens, Billy Idol, tout ça c'est des gens où j'ai eu de la chance de partager, je dirais, la musique avec eux. J'ai souvent fait le grand écart, en fait.
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3: Bonjour, Serge Pagali.
4: Eh bien, monsieur Thomas, j'ai envie de dire bonjour, et Dauphinoise, bien le bonjour également.
3: Alors,
4: voilà.
3: Pour ce Dauphiné Tour, où est-ce qu'on part aujourd'hui?
4: Oh, vous allez voir, on va pas partir très loin, ça va vous surprendre. Aujourd'hui, allons nous promener dans la grande agglomération grenobloise. Oui. Saint-Égrève.
3: Ah, je connais bien.
4: Ben, justement, taisez-vous, ne dites rien, dites pas de bêtises, s'il vous plaît. Admettez qu'on a beaucoup battu la campagne ces derniers temps, alors qu'elle nous avait pas fait grand-chose, cette pauvre campagne. Non. Mais on l'a bas. Alors, hop! C'est la journée urbaine. Plusieurs raisons nous font venir dans cette ville iséroise. Bon, ben la première, vous alliez le dire, bien évidemment, maintenant les gens vont le savoir, c'est que c'est là où demeure Monsieur Thomas.
3: Eh oui.
4: C'est votre ville, vous êtes né là-bas?
3: Non, mais j'y habite depuis
4: un
3: petit moment.
4: Vous êtes né en Allemagne, vous? Non plus. Bon, d'accord. Monsieur Thomas, qui bien sûr connaît le nom des habitants des lieux. Alors, pas tous les noms propres, hein, mais
3: non.
4: Donc ce sont les...
3: Saint-Égrévois et les Saint-Égrévoises.
4: Bravo, eh bien voilà, tout le monde ne le sait pas forcément. Et non, Saint-Égrivoise.
3: Non.
4: Bien évidemment, ça n'est pas le genre du coin. Enfin, à moins que vous ayez quelques noms à me citer.
3: Non.
4: Restons-en là. Faut pas qu'on passe un quart d'heure. Mais nous sommes aussi à Saint-Égrève parce que c'est la ville qui a reçu en 2021 le label Ville Internet 5 @. Ah, j'ai découvert ça. Le niveau le plus élevé dans la classification d'ailleurs même des villes qui s'engagent dans le développement du numérique local. Bon, comme disait mon grand-père, qui n'utilisait pas Internet, pourtant on reste sur le cul. C'est une formule qu'il avait comme ça. Vous le saviez, ça, bien
3: oui,
4: évidemment.
3: Ça...
4: Vous savez tout de votre ville. C'est parce que tous les gens savent forcément tout de leur ville. Hein, vous savez. Bon. Saint-Égrève aurait donc un petit côté, on va dire, Silicon Valley, bien sûr. Hein, on va dire un petit côté.

0: connaissance, le chiffre qui va suivre, hein. Je sais pas, il va bien y avoir un label inconnu et donc nouveau. Je sais pas, moi, la ville où il y a le plus de chauves, par exemple, un truc comme ça. Non, vous avez pas de nom à fournir non plus. Bon. Le label 6 boule à 0, vous voyez, un truc comme ça. 6 boule à Z. J'en sais un truc. Le label 6 boule à Z. Bon. Le plus, enfin, bref. Bon, écoutez. Mais je voudrais pas passer sous silence également que Saint-Égret fait partie aussi, partie d'ailleurs, de la ZNIEF. Ah, je vous ai piégé quand même, qui m'est particulièrement cher. Alors, vous savez pas ce qu'est la ZNIEF.
1: Ça me parle pas.
0: Alors, c'est pas une jeune femme qui s'appelle la Josiane ZNIEF, c'est pas ça du tout. C'est la zone naturelle et d'intérêt écologique, faunistique et floristique.
1: Ah, oui, vous savez. À vos souhaits,
0: je vous en prie un truc con, hein. Zone naturelle d'intérêt. Voilà. Bon. Alors, étant moi-même très proche de la faune et de la flore, surtout de la faune, vous allez me dire, mais de la flore particulièrement, de notre beau Dauphiné, je suis très attaché donc au parc naturel régional de Chartreuse.
1: Oui.
0: Chartreuse, dernier mot de cette phrase justifie amplement à lui tout seul d'ailleurs mon engouement pour cette partie de notre département. J'ai envie de, vous savez, je vais vous dire un truc, on a fait un quart d'heure, on a fait trop long, donc je vais vous dire, vive le Dauphiné, vive Saint-Ingrève, et tous ensemble on va se dire, on n'est pas des quand même.
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3: Bon, tout va bien, Sébastien ?
4: Ouais, tout va bien. Oh, mais moi, je fais une belle balade avec vous. Par contre, il va falloir s'arrêter, Claire, pour faire l'interview.
3: Bon, ben attendez, je m'arrête là. J'attends le plat. Ça y est, c'est bon.
4: Ah, ça fait bizarre. Hein. Bonjour, Claire Gombeau.
3: Bonjour, Sébastien.
4: Vous faites partie de l'association À Vélo Sans Âge à Toulouse. Et d'abord, on va raconter un peu avant de raconter ce qu'est l'association, on va raconter votre parcours. Vous êtes retraitée, mais qu'est-ce que vous faisiez dans la vie?
3: Alors, j'étais institutrice au départ, puis chef d'établissement. Donc, pendant plus de 38 ans, je me suis occupée des pitchounes.
4: Et à la retraite, quand arrive l'heure de la retraite, vous vous dites quoi?
3: Je me dis, oh, chic, je vais me poser. Et patatras, je lis un article dans un journal qui raconte l'odyssée d'un vélo sans âge. Et je me dis, mais qu'est-ce que c'est que ce truc? C'est génial. Je les appelle et ils me disent, il n'y a pas d'antenne entre Bordeaux et Nice. Claire, il faut que tu en montes une.
4: C'est quoi ce slogan?
3: Du vent dans les cheveux et de la lumière dans les yeux. C'est magique.
4: Ouais. Alors, que fait l'association?
3: On propose aux personnes à mobilité réduite ou personnes âgées, isolées ou en EHPAD, des balades en triporteur. Figurez-vous que vous avez deux personnes devant et un bénévole derrière qui pédale.
4: Et c'est génial parce que, évidemment, vous mettez des étoiles dans les yeux des personnes que vous transportez, notamment des personnes âgées et ce couple qui pourrait en être un. Émile et Gaston, deux copains.
3: Oh, Émile et Gaston, magique. Quand on a ouvert l'antenne, Gaston a inauguré le premier triporteur. Il avait mis la cravate de son mariage, trop fier, en disant « Aujourd'hui, c'est jour de fête ». On est parti place du Capitole, où on a été accueillis par le maire. Gaston était le roi du jour. Tout le monde voulait monter avec lui pour découvrir ce drôle d'engin. À la suite de cette première balade, il ne ratait jamais, jamais une balade avec son copain Émile.
4: Quel âge tous les deux?
3: Je pense qu'Émile avait déjà 91 ans et Gaston devait en avoir 92. On a emmené des personnes jusqu'à 104 ans.
4: Ah, magnifique. Il y a aussi la petite Élise.
3: Élise, extraordinaire, une jeune autiste qui, quand elle arrive, elle hurle de joie, de je ne sais. Et à partir du moment où elle s'installe sur le triporteur, elle s'arrête net, les yeux pétillent, elle sourit pendant toute la balade et dès qu'on rentre et qu'on remet le pied à terre, elle se remet à hurler. C'est quand même magique.
4: Et vous, alors, le bonheur que ça vous procure, vous nous en parlez?
3: Honnêtement, ce sont les personnes qui nous le transmettent parce que ce sont que des sourires, que du bonheur. Et j'avoue qu'il y a des jours où on se donne un petit coup de pied dans le derrière pour y aller parce qu'on a la flemme. Mais quand on rentre, on se dit, heureusement qu'on y est allé. C'est magique.
4: On repart, Claire?
3: Allez, on y va. En route.
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5: En 1994, c'est bien simple. En cette journée du 4 juin, c'est tout Carpentras qui attend la rockstar. Allez vous enfiler votre blouson de cuir, montez sur votre Harley Davidson, la balade commence. Et il faut remonter à 1992 pour bien comprendre la venue de Johnny Hallyday chez nous. C'est à cette date qu'il fonde avec un ami son premier groupe de bikers, les HDC Desperados. Ouvert à tous ceux qui ont une Harley Davidson, l'association va se rassembler à Carpentras pour la première fois.

0: deux ans plus tard, en juin 1994. Carpentras ? Bah oui, parce que l'un des meilleurs amis de Johnny Hallyday, c'est Joe Rodriguez. Alors, son nom ne vous dit peut-être pas grand-chose, mais ce carpentracien de naissance est le garde du corps de Johnny Hallyday pendant 5 ans. Et c'est vrai qu'il partage, comme Johnny, la passion des Harley. Ils ont même des tatouages en commun. En ce 4 juin 1994, notre ami Joe Rodriguez se marie.
1: Au nom de la loi, je vous déclare unis par le mariage.
0: Et il choisit qui en témoin ? Bah Johnny Hallyday. Et voilà, c'est comme ça que Carpentras voit arriver deux boulevards, des milliers de motos, tour de ville, mairie de Carpentras, centre-ville, c'est juste la folie. Ce que vous entendez là, c'est un extrait du reportage d'une chaîne câblée de l'époque qui suit le voyage de Johnny et de ses copains bikers. Cette visite aux allures de chef d'État impressionne une partie des Carpentrassiens. Et d'ailleurs, il suffit de parler aux commerçants et aux habitants d'aujourd'hui pour comprendre ce souvenir de cette journée juste dingue. En fin de journée, Johnny, au bras de son épouse à l'époque, Adeline Blondeau, et de son producteur Jean-Claude Camus, prend la direction de l'hippodrome Saint-Ponchon où se déroulent les courses épiques. Là-bas, c'est presque 30 000 personnes qui l'attendent. Un mini-concert est organisé et Johnny, bah, faut le dire, il s'éclate. 6 titres chantés par la star, qui est ensuite rejoint par le guitariste Paul Persson. À l'époque, c'est l'animatrice Sophie Favier qui présente ce concert. L'entrée est de 50 francs et pendant 3 jours, c'est juste la folie, la fête ne s'arrête pas. Johnny partira avec Adeline en hélicoptère à la fin de ce week-end. Alors figurez-vous que j'ai pas mal cherché et ce n'est pas la première fois que Johnny chante à Carpentras. Il était déjà venu en 1961. À l'époque, il se produisait place de la mairie dans un tour de chant organisé par l'association des commerçants. Il était alors âgé de 18 ans.
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2: Et dans le 7-9 France Bleu Paris, tous les week-ends, Thierry Boeuf vous donne ses bons conseils de bistrot parisien. Il vous présente aujourd'hui un établissement qui a fait des émules un peu partout en France avec ses fameux bouillons. Direction Chartier ce matin.
3: Et le cocktail américain, c'est quoi ?
4: C'est un cocktail grillé avec une sauce américaine, tomates, échalotes, une pointe de cognac, du vin blanc. C'est un peu relevé.
5: Un déca,
6: pâté, jambon, c'est une baguette, gruyère, chantal, rôti, jambon de pays.
7: Eh ben tout ça, ça va aller dans la blanquette.
4: Bon appétit.
8: Chartier, le temple vénéré de la gastronomie populaire à Paris, appelé Bouillon, a fait des émules ces dernières années. Pas moins de 12 bouillons se sont créés depuis 2019. Des indépendants, des groupes, Pigalle et République, Julien, Pharamond et autres. Mais c'est bel et bien Chartier qui tire son épingle du jeu en ajoutant deux bouillons à la maison mère du 7 de la rue du Faubourg Montmartre, à Montparnasse et Gare de l'Est, avec l'assurance de trouver dans les trois établissements le même menu à prix mini doux.
9: Aujourd'hui, nous aurons un saucisson à l'ail ou alors une salade de tomates pour 2 euros, un rôti de porc pomme normande ou bien une semainette sauce poivre vert à 9,60 €, une mousse au chocolat ou une coupe vanille chocolat, une glace, pour 2,80 €.
8: Et c'est bien ça qui fait le succès des bouillons depuis 130 ans. Prenons l'exemple du navire amiral, le Chartier des Grands Boulevards. 325 places, 6 à 800 repas servis chaque jour dans un décor 1900. Rien n'a bougé sauf l'ajout du chauffage central. Imaginez il y a 100 ans, dans la salle de 25 mètres de long et 6 mètres de hauteur sous plafond, un énorme poêle à charbon au centre brûlait les clients qui en étaient proches et laissait geler tous ceux qui en étaient éloignés. Pour le reste, c'est de l'authentique et dès la porte à tambour franchi, la magie opère.
10: Alors nous approchons, vous voyez, pour entrer, on va être obligé de pousser cette porte à tambour qui était posée en 1912 et qui a vu tous les clients depuis. Poussez fort, allez-y, nous allons entrer.
8: Et si l'on est bien dans ce premier quart 21e siècle, grâce à Chartier, on entre chez Balzac ou Maupassant. Et on doit ce privilège à Camille Chartier. Il suffit de se balader rue Racine, admirer la devanture du grand bouillon Camille Chartier, un joyau de l'art nouveau.
11: Vous êtes au premier étage du bouillon Chartier, aux 3 rue Racine. C'est historiquement un bouillon Camille Chartier ouvert en 1906. On est allé jusqu'à environ 200 bouillons sur Paris à une époque. Ils ont été à l'origine très populaires et puis après sont devenus un petit peu plus bourgeois. Il y a eu différentes variantes qui ont été créées, toujours avec un souci du décor et un soin amené à l'esthétique. Hein. Le début du siècle, c'était l'apogée de l'art nouveau.
8: La devise de la maison Chartier, souvent copiée, jamais égalée. Pour preuve, cette altercation en 1900 entre Camille Chartier et Alexandre Duval, un autre grand patron de bouillon parisien. Chartier, un jour, va déjeuner chez son concurrent. Duval, le voyant rentrer chez lui, l'apostrophe d'un ton ironique. « Alors, Chartier, vous venez manger chez moi parce que c'est meilleur que chez vous ?» Et Camille Chartier de répondre « Eh non, parce que chez moi, c'est complet.
2: » Merci beaucoup Thierry Boeuf. 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
12: Wikizef, petit guide à l'usage des étrangers du sud du péage d'Arras en vacances dans notre belle région.
13: Votre cousine a décidé d'organiser son anniversaire. Seulement, les temps sont durs. Elle voudrait réunir la famille, mais faire ça à moindre frais. Vous savez, les réceptions dans les grandes familles, ça fait vite cher. Hein. Rien que la famille proche, ils sont 25. 2-3 cousins en plus avec les gosses, on monte vite à 50. Alors elle a une idée. Elle se dit, je vais faire à manger des pentières au four avec des saucisses au barbecue. Et ils ramèneront chacun une ou deux bouteilles. Et là, votre cousin, il dit, Vadius, ça va faire une paire de bouteilles. Ne paniquez pas, Wikizef est là pour vous aider. Votre cerveau s'est mis en route à essayer de compter. Et vous ne parvenez pas à trouver comment une trentaine d'adultes, en ramenant une ou deux chacun, voire trois, on arrive à une simple paire.
12: Définition.
13: Une paire de bouteilles, beaucoup de bouteilles. C'est simple, hein. Mais attention, quand on dit une paire de bouteilles, c'est quand on sait qu'il va y en avoir beaucoup, peut-être même de trop, mais on ne sait pas combien. Et en acceptant ce qui va par paire naturellement, les chaussures, les tototes, les chaussettes, les prunes et les jumeaux. Par contre, à un colloque de jumeaux, on peut dire, des jumeaux là-bas, il va y en avoir une paire. Et si on va par là, dans le dressing de votre femme, je suis sûr que des chaussures, il y en a aussi une paire.
12: Exemple.
13: Une paire de manifestants selon la police, une belle paire de manifestants selon les syndicats. Je crois qu'on a fait le tour. Depuis le temps des Wikizef, je crois, j'en ai fait une paire, je suis sûr.
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5: On sait qu'on est lorrain parce qu'on prend des obus pour des cèpes. C'est une histoire qu'on m'a raconté.
14: Ça va aller dans les Vosges.
5: Non, du côté d'Amnéville. Non, j'ai croisé Frédéric, le Fred Kuntz. Vous le connaissez?
14: Non.
5: Il est maître d'école à Amnéville.
14: Je sais pas.
5: Il m'a raconté ses aventures. Ça va rappeler des souvenirs à tout le monde.
14: Allez-y.
5: Lorsque, adolescent, il partait en vacances en mobylette.
14: Mm-hmm.
5: Trajet à Gondange, Niederbronn-les-Bains, 150 bornes en cyclo. Largement de quoi faire cuire le steak sous la selle, comme Attila le Hun.
14: Mon père faisait Paris, le Jura, en vélo.
5: Ouf, en vélo?
14: En mobylette?
5: En mobylette. Ah bah ouais, on essaye. Qu'est-ce qu'il avait comme mobylette?
14: Ça devait être un 103 à l'époque, ça devait être ces mobylettes-là.
5: S'ils étaient déjà là, ouais. Ou un Solex. Le Fred.
14: Non, mobylette. Non.
5: Ok, le Fred, il partait avec Bernard, dit Bébert. Le Mac. Le Bled. Le Bled, c'était son nom, pas la destination de ses vacances. Et Mounir, qui aurait dû être au Bled. Et Mounir, le passager de dernière minute, qui s'était dégoté une cacahuète improbable pour se joindre à l'équipage. Une mini-moto, vous savez?
14: Hey.
5: Il fallait laisser refroidir toutes les 10 bornes. L'enfer. Le Fred m'a dit, il avait l'air d'un singe sur un paquet de tabac. Mais une vraie équipée sauvage que ceux-là. Et puis ces bandes-là, ça roule en triangle, comme les oies sauvages. Pour ceux qui ont une meule moins puissante, profite de l'aspiration. Comme mon Fred, il avait une 103 SP à refroidissement liquide et carbut 17.
14: Ah, la vache.
5: Autant dire qu'il roulait en tête. Sourire béat, les dents éclatées de moustiques. En route pour le camping, la gloire et les grandes découvertes. Parce que ces types-là étaient des chercheurs de trésors, des fanades de la Seconde Guerre mondiale, le genre qui arpente les champs et les forêts, poil à frire entre les poignes, à la recherche de vestiges. Résumé des vacances par le principal intéressé, je cite le Fred, ouvrez les guillemets, on allait chercher des bricoles qu'on ne trouvait jamais. Des chercheurs du trésor au pied de l'arc-en-ciel, en somme.
14: C'est joli, ça.
5: Tente plantée à Sturzelbrunn. Oh la vache, c'est pas facile.
14: Non, c'est pas facile.
5: Tôt le matin. Le Beecherland comme terrain de jeu. Les gars vivent la grande vie. Pique-nique tous les jours et peu importe les guêpes qui les taquinent. Ils découvriront que le dernier jour que le nid était précisément sous la table du déjeuner. Les gars, ils s'en foutaient. Les grands soirs, ils sortent au casino de Niederbronn. 15 kilomètres en brêle à travers les bois. La 103 devant, Mounir loin derrière. Vers la fin du congé, alors qu'ils zonent dans un coin qu'on leur a vendu pour être un coin à champignons, ils se baissent pour ramasser des cèpes. Et là, bingo, tout un tas d'obus et de munitions de la guerre de 14. Pompiers, gendarmes, démineurs, les ados sont au comble du bonheur. Des vacances 100% Lorraine, plus locales, tu meurs.
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1: La nature.
2: Aux gens qui habitent à côté.
3: Bah moi, je sais pas, mais il y a monsieur le maire. Dans son prénom, il y a le maire. Bah, il y a la mère. Du coup, bah moi, du coup, je pense que c'est Ali.
4: Ah, tu penses que monsieur le maire est le propriétaire de la mer?
3: Oui.
4: Et comment on appelle les habitants de la mer?
3: C'est ceux qui habitent dans les îles.
4: Et est-ce que vous savez combien elle mesure, la mer? Est-ce que vous savez jusqu'où ça peut descendre?
3: 60 mètres.
5: 3 kilomètres.
2: 100 mètres.
6: 200 plus, plus, plus, plus, plus, plus, plus.
4: Quels sont les animaux qui vivent tout dans le fond, tout dans le fond, tout dans le fond de la mer?
5: Une raie.
3: Une pieuvre.
2: Une tortue.
3: Les étoiles de mer.
5: Les corails.
3: Les requins.
5: Les poissons.
7: Et avec ça aussi.
8: Oui.
7: Ça sera tout.
8: Non.
7: Ça sera tout.
8: Non.
7: Ça sera tout.
8: Non.
7: Ça sera tout.
8: Non.
4: Comment ils font pour voir?
3: Ils ont une vision plus adaptée dans l'eau.
2: Ils ont des gros yeux.
4: Mais des fois, il fait vraiment très nuit. Hein, vous avez vu des images, des fois?
3: Non, parce qu'en fait, il y a des poissons qu'ils ont une antenne où il y a une petite boule qui fait de la lumière.
4: Mais ils n'en ont pas tous. Alors comment ils font les autres, ceux qui n'ont pas de lampe?
3: Ils s'approchent d'eux et du coup, ils voient.
4: Tu penses qu'en fait, il y en a qui ont des lampes et ceux qui veulent voir, bah, ils suivent ceux qui ont des lampes?
3: Ouais.
4: Et quel est le plus gros des animaux, selon vous, qui vit sous l'eau, tout dans le fond de l'eau?
3: Une pieuvre.
5: Des grosses pieuvres.
3: Des baleines.
2: Une grosse baleine.
3: Un requin.
5: La barrière des corails.
8: Barrière de corail!
4: C'est quoi la barrière de corail?
5: Bah, ça permet pour pas que les requins aillent manger ceux qui sont après la barrière.
4: C'est comme une clôture, en fait?
5: Un peu.
3: C'est comme un filet dans l'eau. Et c'est pour que les gens ils se baignent dedans et pour pas que les requins ils mangent les gens qui se baignent.
4: Parce que les requins, ça mange les gens?
3: Les requins, c'est méchant, donc moi, je pense que oui.
2: Des fois, je regarde des vidéos de requins et du coup, et ben, je vois où des fois, ils en mangent des gens. Et je pense que c'est très, très, très méchant.
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9: Bonjour, je m'appelle Sylvain Grotteau, j'ai 51 ans, je suis girondin et depuis septembre je suis affûteur et mouleur. Quand une fois que le couteau coupe, on essaie.
10: Avec une feuille.
9: Là, le couteau il coupe.
10: Du premier coup.
9: Et net.
10: Ce test de la lame qui coupe net la feuille permet de bien comprendre le caractère de Sylvain. Il est méticuleux et attentif. Il nous reçoit dans son fourgon, qui est le meilleur symbole du tournant qu'il a voulu donner à sa vie. Il est à ce jour un commerçant itinérant. Il se déplace sur les marchés de la région pour proposer ses services.
9: Les gens sont surpris au départ et très contents de retrouver un affûteur et mouleur. Et il y a aussi beaucoup de demandes sur les ciseaux de couture.
10: Et vous avez une machine qui est dédiée pour les paires de ciseaux, une machine bleue de marque Mayer, c'est ça?
9: Voilà, je passe donc le ciseau sur ce petit bras articulé. Et ensuite, on passe sur le feutre, pour finir le tranchant, pour le polir.
10: Il y a comme une odeur un petit peu, non?
9: Oui.
10: Qu'est-ce que ça sent?
9: C'est une pâte à base de gras de bœuf, je crois.
10: Pourquoi vous avez fait le choix, justement, d'être un artisan, affûteur, rémouleur, itinérant, de marché en marché, de commune en commune?
9: Mon quotidien est différent tous les jours, en fait. Ça change, c'est jamais pareil. Au départ, je cherchais deux choses. Une reconversion, c'était plutôt de ne plus travailler pour quelqu'un, d'être à mon compte. Alors, j'ai fait ma formation dans la seule école d'affûtage de France. À la fin, on délivre un diplôme reconnu par l'État.
10: Qui est derrière vous?
9: Qui est derrière moi?
10: Dans le fourgon.
9: Exactement.
10: Est-ce que vous pensez que c'est un aboutissement pour vous?
9: Oui, j'en suis fier. Elle sert quand je suis en train d'affûter, que je suis de dos au client.
10: Quand il y a le bruit,
9: les clients sonnent. Et voilà, le petit bruit aigu, ça m'interpelle et du coup, je peux m'occuper d'eux.
10: Parce que sinon, on ne s'entend pas.
9: Non, c'est un peu bruyant.
10: C'est compliqué.
9: Oui, c'est bruyant.
10: Et ça vous plaît?
9: Ouais, ça me plaît, ça me plaît.
10: Qu'est-ce qu'elle en dit, votre femme? Parce qu'elle partage vos inquiétudes, vos ambitions, vos projets dans le quotidien.
9: Faudrait lui demander à elle.
10: Ça tombe bien, elle est en face de nous. Elle s'appelle Delphine. Hein.
9: Oui, exactement.
11: Les gens repartent avec le sourire, avec des couteaux qui coupent, des couteaux rénovés, parce que des fois, ils arrivent très rouillés, en mauvais état.
10: Dans son ancienne vie professionnelle, il était malheureux. Aujourd'hui, en 2026, on peut dire qu'il est
11: heureux, épanoui et fier de lui.
10: Et vous retrouvez Sylvain, ce nouvel artisan itinérant spécialiste des lames, sur les marchés de Préchac le mardi, de Grignos ou de la Brède le mercredi, de Villandreau le jeudi, de Socats le vendredi, de l'Aréole le samedi et un dimanche sur deux à Landiras.
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13: Bonjour Arnaud Fromage.
14: Bonjour, bonjour à tous.
13: La nécessaire minute comptoise, c'est maintenant. C'est vous que j'ai vu tout à l'heure, hein, le doigt dans le pot à pâte à tartiner. C'est quand même pas très propre, hein, tout ça.
14: Je sais, mais que voulez-vous, c'est tellement bon et tellement régressif, la pâte à tartiner, du chocolat, des noisettes et plein d'huile. Bon, ça aide pas à rentrer dans du 38, mais flûte à la fin, il faut savoir se faire plaisir. Et surtout, cette merveille a bien failli ne jamais exister.
13: Alors comment ça, à cause de Monsieur Ferrero, c'est ça?
14: Non, lui, il y est absolument pour rien, ce serait plutôt à cause de l'homme de Néandertal. Je vous explique. L'année dernière, des scientifiques de l'université d'Aarhus au Danemark se sont mis en tête de reconstituer le paysage et d'identifier les essences de plantes qui poussaient en Europe il y a 100 000 ans avant l'arrivée de l'homme. Pour cela, ils ont collecté des pollens anciens, les ont analysés et les résultats ne sont finalement pas si surprenants que ça. On y retrouve du tilleul, du hêtre, du charme et donc bien sûr des noisetiers. Beaucoup de noisetiers même, l'arbuste prolifère en effet dans les plaines, hors des forêts. Or, il faut s'imaginer qu'à cette époque, l'Europe était remplie de hordes de bisons, de rhinocéros, d'éléphants de 4 mètres de haut qui pouvaient peser jusqu'à 13 tonnes, autant dire des débroussailleuses. Des animaux géants qui, en empêchant la forêt de tout grignoter, assuraient ainsi indirectement un espace pour les noisetiers. Bon, les années passent, et il y a 45 000 ans, l'homme quitte son berceau africain pour gagner l'Europe. Les premiers humains s'habituent à leur nouvel environnement, ils commencent à chasser les grosses bestioles. Aucun risque pour ces espèces, les humains sont bien trop peu nombreux pour représenter le moindre risque. Mais il n'empêche que ça commence à modifier légèrement l'équilibre en place. Moins de grands animaux, moins de défrichage, donc plus de forêts et moins de noisetiers. Si bien que, nous dit encore l'étude, ils sont passés pas loin de l'extinction.
13: Alors qu'est-ce qui a sauvé les noisetiers justement, Arnaud ?
14: Eh bien, ces mêmes humains. En effet, alors que les noisetiers étaient sur le point de disparaître, nos ancêtres ont commencé à développer ce qu'on appellera plus tard l'agriculture. Or, le bois de noisetier, c'est très pratique si l'on veut se fabriquer des outils, des armes, réaliser un peu d'artisanat ou tout simplement manger des noisettes. Les premiers hommes ont donc commencé à les cultiver, sauvant ainsi les noisetiers de la disparition. Alors, aujourd'hui, on n'a plus d'éléphants sauvages de 4 mètres de haut en Europe, mais heureusement, il nous reste les noisettes. La pâte à tartiner peut donc exister et ma journée peut commencer.
13: Ouf, je suis rassuré aussi parce que le petit déjeuner n'aurait pas la même saveur. Sinon, merci beaucoup Arnaud Fromage et heureusement également qu'on n'a plus d'éléphants. Eh bien, à demain, je crois.
14: À demain.
13: Bah oui, c'est ça, demain pour la nécessaire minute comptoise en réécoute, évidemment, sur l'application ici et sur ici.fr.
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1: Printemps 1907, le midi viticole se soulève. À l'origine de la révolte des vieux, surproduction, concurrence de l'Algérie, vin frelaté, coupé ou chaptalisé, prix qui s'effondre, les vignerons n'en peuvent plus. C'est dans l'Aude que le mouvement se structure, dans le village d'Argelières, sous Marcelin Albert est viticulteur et cavetier. Avec des vignerons du Minervois, il crée le comité de défense viticole qui organise la toute première manifestation.
2: Hey, au vin artificiel, vive le vin naturel.
1: Le 11 mars 1907, ils sont 87 derrière lui. Quelques jours plus tard, les voilà 300 à Salelles d'Aude. Le comité décide alors de faire un meeting chaque semaine dans une commune différente. Marcelin Albert est un orateur qui galvanise la foule. Ils sont 600 à manifester à Bise Minervois le 31 mars, 1000 à Ouveillon le 7 avril, 5000 à Coursan le 14 avril, puis 10000 à Capestan, 25000 à Lézignan, 80000 à Narbonne où le maire Ernest Féroul s'engage à son tour, 150000 à Béziers où ont lieu de nombreux incidents, 180000 à Perpignan, 200000 à Carcassonne, 250000 à Nîmes le 2 juin et dit-on entre 600 et 800000 manifestants à Montpellier le 9 juin 1907. Côté des vignerons, commerçants, ouvriers, employés, on estime qu'un languedocien sur deux était sur la comédie ce jour-là. Une marée humaine. L'évêque de Montpellier fait même ouvrir les portes de la cathédrale et des églises pour que les gens y trouvent refuge. Malgré la démission de près de 400 maires, des débats houleux à l'Assemblée nationale, l'État fait la sourde oreille. Face à la menace d'insurrection, Clémenceau, président du Conseil, envoie l'armée à Narbonne. Bilan, 6 morts et 33 blessés. Mais le soir du 20 juin, les soldats du 17e régiment d'infanterie se mutinent et refusent de tirer sur les manifestants sous les acclamations des Biterrois. Clémenceau n'a alors plus le choix. Il accepte de rencontrer Marcelin Albert et lui promet de porter une loi anti-fraude en échange du retour au calme. Mais le tigre, malin, glisse au leader de la contestation un billet de 100 francs pour prendre le train pour rentrer dans le sud. Et s'empresse de le raconter à la presse. Cette obole humiliante qu'Albert a eu la maladresse d'accepter lui vaudra d'être conspué par les siens, accusé de s'être laissé acheter. La loi protégeant le vin naturel contre les vins trafiqués est adoptée, les viticulteurs sont exonérés d'impôts sur les 3 années passées, les émeutiers sont amnistiés. Quant à celui qui avait rassemblé tout un peuple qui voulait vivre du travail de sa terre, Marcelin Albert, héros déchu, il s'exilera pour plusieurs années en Algérie.
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3: Bonjour, c'est Christophe Mouton, donc le spécialiste à Brandade sur Nîmes. Je voulais parler d'une petite passion que j'ai, qui me tient à cœur depuis ma plus tendre enfance sur nos côtes languedociennes, c'est la pêche en mer. Voilà, je suis un passionné de pêche en mer, de toutes les pêches.
4: Alors contrairement à votre métier, puisque vous pratiquez et vous fabriquez la brandade qui est à la base de morue, on n'en trouve pas en Méditerranée, donc vous ne pêchez pas de la morue.
3: Non, mon grand malheur, il est là, quoi. Donc j'ai essayé avec les carpes du jardin à la fontaine, ça n'a pas fonctionné parce qu'elles devenaient roses et c'était pas terrible, quoi, pour notre brandade. Et donc je me suis rabattu sur le poisson de Méditerranée, bien sûr. Mais je vais y venir, aller pêcher mes morues bientôt en Norvège, dans les pays froids.
4: C'est prévu.
3: Ah, c'est la finalité.
4: Ok. Alors, une pêche en Méditerranée, ça se fait comment? Sur le bateau?
3: Y a beaucoup de pratiques, quoi. Hein. Alors, bon, c'est pas une pêche statique, comme on peut le voir, avec sa canne à pêche, son bob et en attente, quoi. Hein. Y a différentes pêches. En plus, on a les poissons actuellement qui sont en train de changer. On a des nouvelles espèces qui sont en train de regagner le rivage.
4: Et le pêcheur est de plus en plus malin. Et on vous a offert un beau cadeau il y a pas longtemps. Racontez-nous.
3: Il était au courant, Olivier. Ouais, effectivement. Mon cadeau de Noël, j'ai eu la chance de trouver au pied du sapin un drone. Donc, dès que je parle de cet appareil, tout le monde rigole. On me dit, mais qu'est-ce que tu fais avec un drone?
4: Un drone de pêche.
3: C'est vraiment un drone de pêche. Elles m'ont fait venir ça des États-Unis. C'est un drone qui peut tomber à la mer et qui se relève automatiquement et qui est surtout étanche, quoi, à tous les embruns, à toutes les conditions un peu dures. C'est vrai qu'à ces périodes un peu d'hiver, j'aime bien aller affronter les éléments avec mes grandes cannes et donc j'utilise ce drone pour pouvoir aller déposer mes appâts où je le souhaite parce que il y a énormément de vent, il y a énormément de vagues, donc il faut braver quand la mer est déchaînée. Et maintenant, j'ai plus la force pour jeter très loin et je n'arrive pas à atteindre le poisson. Et avec ce drone, ça me permet de pouvoir positionner mes appâts où je le souhaite.
4: Qu'est-ce que vous mettez comme appât ?
3: Ah ben là, en ce moment, c'est le bibi, c'est le couteau, c'est la coque rouge. Voilà, là, c'est,
4: donc il y a une petite pince sur le drone ?
3: C'est exactement ça. Il y a la pince, ça prend l'appât et ça va le déposer où je le souhaite. Alors les gens, quand ils me voient faire ça, ils me disent « mais c'est pas possible, mais qu'est-ce que c'est cette pêche ?» C'est vraiment pour passer un moment et d'être au cœur de la nature. Moi, c'est ce qui me ressource.
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5: Je rêvais d'avoir une maison à la campagne. Cette maison, c'est comme si j'y étais née. C'est ma maison de famille.
6: Ma maison s'appelle l'Ostao de la Mar.
7: C'est une maison un peu envoûtante.
8: Eh bien, vous voyez, des livres et trois fenêtres qui me donnent le paysage du pays, comme si c'était trois tableaux.
9: Ils ont vécu ici.
10: Thibaut Gaudry.
11: Elle m'a dit d'aller siffler là-haut sur la colline.
9: En juillet 1968, Huguette Carin, présidente du comité des fêtes du charmant village de Cotignac, écoute son transistor quand elle entend Joe Dassin chanter « Siffler sur la colline ». Et c'est là que germe une idée un peu folle.
12: J'ai demandé donc au maire, je lui ai dit « qu'est-ce que vous pensez si nous donnions un terrain de Cotignac, si toutefois la mairie est d'accord, pour que Joe vienne chanter ?» Et il me dit « bon, ben d'accord, fais-moi une lettre, hein, je vais le proposer ». Ce qui a été fait et accepté. Donc, il est venu chanter une vingtaine de jours après. Et dès qu'il avait un gala sur la côte, il venait coucher chez nous. Et voilà comment ça s'est passé.
9: Joe Dassin donne un concert mémorable le 12 août 1968 dans la cour de l'école. Après sa prestation, Huguette l'accompagne visiter le terrain proposé. Un bel emplacement que le chanteur estime néanmoins trop proche du village. On lui en propose alors un autre, dans le quartier Saint-Joseph, sur les hauteurs, près d'un monastère. Enthousiaste, il l'accepte illico. Séduit autant par le lieu que par son nom. Il faut dire qu'il s'appelle Joseph Dassin.

0: Joe ne fera construire une maison sur le terrain que 10 ans plus tard. Mais il revient souvent à Cotignac et loge au Look Allen, l'hôtel-restaurant créé par Huguette en plein cœur du village. Il y prend toujours la chambre 6. Look Allen, où l'on peut croiser les Pink Floyd ou Yvonne de Gaulle. Et la chambre 6, où Joe dormira le 14 janvier 1978, mais pas seul.
1: Joe Dassin va chanter dans un instant. Joe Dassin a vécu hier un moment important dans sa vie, puisqu'il un moment troublant. Il avait sans doute plus le trac hier à Cotignac dans le Var que sur scène, devant Monsieur Martin, le maire de la localité, qui a uni Christine et Joe pour le meilleur et pour le pire.
0: Après avoir hésité avec Tahiti, c'est finalement à Cotignac que Christine dit oui à Joe. Ce jour-là, ce n'est pas vraiment l'été indien, mais un déluge, qui cependant ne gâchera pas la fête pour les 500 invités conviés par le couple. On chantera une partie de la nuit, un concert improvisé qui se terminera en duo avec l'ami Serge Lama.
2: Samedi 14 janvier, contrairement à l'habitude, il pleuvait sur Cotignac. Étaient-ce les larmes des admiratrices de Joe Dassin qui, ce jour-là, épousaient dans la mairie du village la ravissante Christine Delvaux? Enfin, malgré le mauvais temps, tout Cotignac était là, dans les rues, aux abords de la mairie, pour saluer celui qu'il considère maintenant comme un enfant du pays, puisque Joe Dassin y possède une fort belle maison. C'est Monsieur le maire en personne qui, vers 15h30, procédait à la cérémonie, ponctuée par le crépitement des appareils photos, tandis que la musique des sapeurs-pompiers de Brignoles interprétait les succès de Joe Dassin.
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0: Pour le dessert, un pâtissier a créé un gâteau géant, reproduisant la maison que Joe vient de faire construire, dans la Pinède, en haut de la colline. Si un jour, vous allez visiter Cotignac, labellisé plus beau village de France, et que vous souhaitez dormir au Look Allen, demandez la chambre 6.
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1: Aujourd'hui, on s'offre une balade à Cap-Breton où histoire, nature et patrimoine se rejoignent, la maison de l'oralité. Notre guide, Véronique Gabaud, responsable du pôle culture de la ville de Cap-Breton.
2: Cette maison, en fait, c'est une des rares traces de l'époque du Moyen-Âge à Cap-Breton, avec la maison du Rey, la maison du Roi. On a voulu préserver ce bâtiment en 2013. La ville a choisi de dédier ce lieu à l'histoire de la ville. Et puis, il y a une autre spécificité à Cap-Breton, c'est que depuis 35 ans, on organise un festival du conte. Et puis, surtout, à Cap-Breton, il y a plein de légendes, certainement dues au fait que Cap-Breton soit un port et qu'il y a eu beaucoup d'histoires maritimes. À Cap-Breton, on aime parler. Et du coup, on a un pôle dédié aux arts de la parole et du récit. Et cette maison de l'oralité, on y propose des accueillants résidences d'artistes qui viennent à Cap-Breton pour créer des spectacles. Et on a aussi pas mal d'actions culturelles, de médiation, pour faire découvrir l'art du récit, l'art du conte à tout public.
1: Est-ce que quand on visite la maison de l'oralité, on a accès à des histoires, des contes ?
2: On découvre l'histoire de Cap-Breton, mais au fil de la visite, il y a parfois des podcasts qu'on peut écouter, issus notamment de ces fameux projets de médiation. On a eu un projet avec des scolaires qui s'appelle Bestiaire du Gouffre. Donc c'est un bestiaire imaginaire autour de ce fabuleux canyon sous-marin. On a aussi un podcast sur la légende de la Tourelle. La Tourelle, c'est une tradition à Cap-Breton. On se retrouve le soir du 24 décembre autour d'un grand feu. Mais quelle est l'origine de cette tradition ? Ben justement, on est allé à la rencontre des habitants. On a essayé de comprendre d'où ça venait et puis surtout comment ils la vivent. Donc, on peut écouter tous ces témoignages. Et au mois de mai, à la période du festival, on a toujours une exposition temporaire qui fait le lien avec le Festival du Conte. Et cette année, ça s'appellera Radio Estacade. Parce que ici, on aime bien les rumeurs dans la ville et les légendes, comme je le disais. Donc, on aura une installation qui nous raconte justement ce patrimoine maritime, la vie des pêcheurs, la vie des habitants et leur attachement au port. Mais c'est élargi aussi au patrimoine naturel et immatériel. Donc, immatériel, vous l'avez compris, c'est un peu l'oralité et les légendes. Et puis, naturel, ben, bien sûr, on parle des traditions de Cap-Breton, de la forêt landaise, du gouffre. C'est un lieu, en fait, qui permet de comprendre l'évolution de la ville, comment elle s'est construite et ce qui est important aussi pour ses habitants.
1: La maison de l'oralité est ouverte gratuitement toute l'année. Des audioguides en différents langues, y compris en gascon, recommandé par Ici Gascogne.
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3: Salut Brézizel.
4: Au fait, c'est quoi ton prénom ?
3: Je m'appelle Geoffrey, j'ai 40 ans malheureusement.
5: C'est dingue ce que le temps passe vite.
3: Et je suis animateur en centre aéré.
6: Un jeune animateur un peu cinglé.
3: Et je suis dans les petits bonheurs, même les gros bonheurs.
5: Mais il est complètement fou ce mec.
7: Mais moi les dingues, je les soigne.
8: Et quelle est votre adresse actuelle ?
3: Je suis de Plomodierne. Je dirais que ma ville c'est un petit village mais très actif. Il y a beaucoup de vie. Il y a peu de bars, mais le peu qu'il y a comme bar, bah, on s'y amuse bien. Donc c'est une ville très accueillante au bord de mer. L'hiver ça dort, mais l'été ça se réveille, on va dire.
4: Je vais vous apprendre quelque chose, ce n'est pas du tout la saison.
9: On se baladera dans la région.
3: Mon coin préféré quand je me balade, eh ben, ça serait la plage de Pentraise.
10: Mais elle est comment ? Raconte !
3: C'est une grande plage qui fait 4 km de long, où on peut partir du début jusqu'à la fin, et on s'y sent bien. Il y a un côté solitaire, surtout quand on y va en hiver, quand il n'y a personne et qu'il pleut. C'est là que c'est le meilleur.
11: Comme il pleut tout le temps, hein ? De l'eau, il n'en manque pas, hein ?
12: Souvenons-nous de notre première rencontre avec elle.
3: Mon premier flirt, premier bisou, c'était en Normandie, en CM2. J'ai les classes de mer avec mon école, donc on partait en Normandie. Et on avait fait une boum pour la fin, et on a eu le droit à un petit feu d'artifice.
13: Pour un feu d'artifice, il va y avoir un beau feu d'artifice.
3: Et au moment du feu d'artifice, j'ai fait mon premier bisou.
4: Ah oh ben c'est le bouquet.
3: Je me souviens même de son prénom, Maud Varzignac. Je sais pas si tu m'écoutes, hein, mais voilà, c'était avec toi. Que des souvenirs.
14: Oh, dis donc, est-ce que c'est moi ou est-ce que ça balance ? Hein ?
15: Ça balance.
14: Ça balance.
16: Et attends, t'as pas tout vu ?
17: Un
10: méga tube.
3: Mais ça serait, ça vient de mes parents, mais ça serait Claude François, Alexandrie, Alexandra.
15: Non, mais c'est vraiment trop pourri la Bretagne.
3: Hein. Je me revois quand j'avais 7 ans à danser sur Alexandrie, Alexandra et de voir mes parents danser sur cette musique avec un engouement. Maintenant je fais des imitations de Claude François.
16: Non, ce matin j'ai pas envie.
17: Non mais c'est bon, allez-y, je me concentre. Ouvrez bien vos oreilles.
18: Je suis dans ta vie. Je suis dans tes bras.
19: Ah oui, c'est étonnant.
18: Barracuda.
15: Mais ça va bien, non? Vous avez vu l'heure qu'il est? Ça fait une demi-heure que je cavale dans les couloirs pour localiser le boucan. Vous croyez que j'ai que ça à foutre?
3: Allez, salut.
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20: Le bâtiment rondouillard au toit de chaume de l'ancien Courtepaille à Cussy-les-Forges a pourtant bien failli disparaître. Ce restaurant grill, dont le néon rouge a éclairé pendant des années l'entrée de ce village de la Vallonnée, a accueilli pendant plusieurs décennies les vacanciers en voiture qui descendaient dans le sud ou rentraient chez eux par l'ancienne Nationale 6.
21: Pas moyen d'avancer. Qu'est-ce qu'ils font devant aussi? Et l'autre Thierry, y a vraiment pas de quoi. Ah, ils sont en panne par-dessus le marché. C'était bien la peine de nous doubler tout à l'heure. Ah, si j'avais su, je serais jamais parti en vacances.
20: Le Courtepaille de Cussy-les-Forges a même une histoire particulière. Construit en 1964, c'était le deuxième établissement de la célèbre chaîne, devenu au fil du temps le plus ancien encore debout en France. Dans une archive de 2020, André Leroy, qui en a été le directeur pendant 30 ans, se souvient d'une salle de resto restée dans son jus.
22: Elle est d'origine avec ses rideaux verts, ses banquettes. Tout est resté dans son jus comme elle a été faite en 64. C'est magnifique avec ses vieilles tables, ses vieilles chaises, ses briques, la cheminée qui n'est pas la même, les banquettes vertes, des lanternes, c'est vraiment joli.
20: Ce décor authentique a même vu défiler des vedettes des années 70 sur la route de leur tournée, comme Michel Thor ou Claude François. Puis le rideau est tombé en 2020. Le restaurant a fermé et le bâtiment est resté 5 ans à l'abandon. La belle histoire, c'est qu'il a été repris il y a un peu plus d'un an par Christopher Bertrand, un ancien serveur de la chaîne.
23: J'ai démarré chez Courtepaille, j'avais 16 ans. Je travaillais à Courtepaille d'Apoigny, donc en faisant des études pour exercer le métier de tailleur de pierre. Donc ouais, rien à voir du tout. Et je suis revenu chez Courtepaille à Cussy-les-Forges. Les choses, parfois, vous savez, vous avez des opportunités dans la vie, il y a des petits clins d'œil, des petites choses.
20: Sous son impulsion, Courtepaille est devenu Courtepatte, un magasin spécialisé pour animaux. Une nouvelle enseigne qui vient de fêter ses 1 an d'existence. Le lieu a changé d'activité, mais il n'a pas perdu son âme. La preuve, toutes les semaines, des automobilistes s'arrêtent encore. Pensant venir manger, ils grimpent le petit escalier jusqu'à la porte avant de réaliser que les grillades ont laissé place aux croquettes pour chiens.
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1: Ah, le matin, on fait la toilette et faut nous prendre pour des gobettes.
2: Périchon dans le texte.
1: La gobette, c'est la truie ou la métreux, qu'elle est de ses petits gouris. Ah, par chez nous, c'est pas comme chez les Bertans, j'en pas de gros élevage de cochons. Dans le temps, dans les fermes, on engraissait un verra, en que des truches et puis les yeux grasses. Puis, on y faisait sa fête. C'était la Saint-Cochon. Tout le monde venait aider la famille, les voisins, pour éplucher les oignons, faire le boudin puis les saucisses, saler la viande, et puis casser la croûte. On buvait une goutte, puis bien souvent une deuxième. Celle-là, on l'appelle le rince-cochon. Même si on l'élève pour le manger, ça l'empêche pas de l'avoir de la tendresse pour le cochon. Écoutez donc ce qu'en dit Jules Gilbert.
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1: Ah, oh, je l'avais acheté sur le champ de foire, le 1er de septembre à Saint-Martin. Oh, il était vif, c'est à pas croire. Deux grandes oreilles, le museau mutin. Le soir, un coup formé dans l'étable, il a ben dû trouver le temps long. Il a regretté ses bains manquables, tous ses petits frères, les autres laitons. Oh, doucement, il s'est fait à sous-nauge, ou qui avait dû boire à gogo. À la paille fraîche qui fait sa bauge, ou qui ronflait comme un sous l'eau. Oh, pour le pousser, je peine à un gère. Toute la journée, il dévorait. Puis un soir, j'ai dit à ma vieille, c'est temps, faut qu'on tue notre bestiaux. Eh ben, ça nous a fait quelque chose, à la Mélipi à Moué. Ça l'a pas empêché de faire la fête. Ce chagrin-là, c'est vite passé. J'en fais des pâtés en clatette, des grands boudins que j'en épicé. J'en ai mangé de la couchouna et que j'en arrosé en que du vin gris. Des andouillettes et des tripoilles, des saucisses et du boudin frit. Le soir, hein, j'étais ben tout un peu pompette. Moi, émotionné pour de bon, j'ai ben failli gâter la fête. Comme un vieux, je pleurais mon cochon.
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3: Et Adi ou Mulodi ou Kushiba, vous allez bien, Franck?
4: Très très bien, j'ai une pêche aujourd'hui.
3: Bon, mais tant mieux. Moi, je ne sais pas, je n'ai pas bien dormi la nuit dernière. Et il passe plat dormite là, l'année passée. Vous savez pourquoi?
4: Ben non.
3: Ben à cause de mes voisins. Ah. Ils m'ont empêché de dormir. Alors, bête. À quoi arrive au paga et les grands gauches périéo? Alors, heureusement pour moi, grand gauche périéo, ça n'arrive pas souvent. Mais quand même, quelle saga que mes voisins ont fait.